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1: Je vous ai compris.

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1: Bonjour à toutes et à tous. RFI Matin commence. C'est maintenant le début de 3 heures d'infos, de chroniques, de reportages et d'invités. On sera dans une heure à Damas où Emmanuel Macron est en visite et on parle aussi du début du sommet de l'OTAN. Notre invité à 8h20 ce matin, l'amiral Pierre Vendier, chargé de piloter la transformation de l'Alliance. D'abord à 7h, c'est le journal présenté par Julien Coquel-Rohem. Bonjour Julien.
3: Bonjour Andréane. À la une, impossible coup de tonnerre dans le ciel politique français. Marine Le Pen sera-t-elle tout à l'heure déclaré inéligible pour de bon à l'élection présidentielle de l'an prochain? On part dans un instant à la cour d'appel de Paris qui doit rendre son jugement dans l'affaire des assistants parlementaires de son parti au Parlement européen. L'actualité également, c'est l'Iran où derrière la vitrine des obsèques d'Ali Khamenei, la répression ne fait qu'empirer, vous l'entendrez. Dans ce journal aussi, l'Ukraine au cœur du sommet de l'OTAN aujourd'hui en Turquie. Et puis les États-Unis battus à domicile et à plate couture. Cette nuit, l'élimination des Américains en Coupe du monde de foot, 4-1 contre la Belgique.
1: Rarement une décision de justice aura été aussi attendue.
3: Elle qui pourrait, pour la première fois en France, empêcher une candidature à l'élection présidentielle dans moins d'un an, la chef de file de l'extrême droite, Marine Le Pen, sera fixée cet après-midi sur son sort judiciaire et politique, et plus précisément sur son inéligibilité après 3 candidatures à l'Élysée. Le jugement de la Cour d'appel de Paris dans l'affaire des assistants parlementaires d'eurodéputés du Rassemblement National, ex-Front National, 25 prévenus, dont le parti avait été condamné en première instance pour avoir détourné plusieurs millions d'euros de fonds européens. Bonjour Laura Martel.
4: Bonjour.
3: En direct avec nous de la cour d'appel de Paris, où à plus de 6 heures du jugement, les journalistes patientent déjà.
4: Oui, les juges ont eu 5 mois pour trancher. D'un côté, le parquet qui estime que Marine Le Pen a été l'instigatrice d'un système de détournement organisé et durable. De l'autre, la position de la chef de file du RN qui a concédé en appel qu'un délit a pu être commis. Mais dans ce cas, ce n'était pas intentionnel, plaidant la bonne foi et ses avocats la relaxent. C'est l'idée d'un délit commis à l'insu de son plein gré, a ironisé le parquet qui a mis en avant dans ses réquisitions des échanges internes au parti et notamment ce mail dans lequel un eurodéputé alerte le trésorier. Ce que Marine nous demande équivaut qu'on signe des emplois fictifs. Réponse, je crois bien que Marine sait tout cela. 4 ans de prison, dont un ferme, et 5 ans d'inéligibilité ont été requis.
3: Et après cette décision attendue cet après-midi, Laura, quels sont les scénarios possibles quant à la candidature de Marine Le Pen ?
4: Eh bien, la relaxe écarterait évidemment tous les obstacles à sa candidature, mais en cas de condamnation, le chemin serait étroit. Première chose à prendre en compte, la peine complémentaire d'inéligibilité. Si elle est inférieure à 2 ans, Marine Le Pen serait éligible du fait, paradoxalement, de l'exécution provisoire qu'elle avait contestée en première instance et qui a fait démarrer la période d'inéligibilité au 31 mars dernier. Mais il faudra prendre en compte aussi l'éventuelle peine de prison ferme. Si elle est inférieure à 2 ans, Marine Le Pen pourrait avoir une peine aménagée sous bracelet qui n'empêcherait pas sa candidature. Mais là, elle-même a déjà fait connaître son choix. Pas question de faire campagne sous bracelet. Enfin, Marine Le Pen, comme le parquet, pourrait se pourvoir en cassation, ce qui suspendrait l'éventuelle peine de prison. Par contre, sur la suspension de l'inéligibilité, il y a un débat juridique qu'il n'est pas besoin de détailler, car là encore, Marine Le Pen a déjà dit que la décision de la Cour de cassation interviendrait trop tard pour faire campagne. Dans ce cas, c'est donc Jordan Bardella qui serait le candidat du RN.
3: Laura Martel, en direct de la Cour d'appel de Paris. On suit cette décision de justice avec vous tout au long de la journée.
1: C'est une visite historique selon l'agence officielle syrienne.
3: La première d'un chef d'État occidental depuis la chute du régime de Bachar al-Assad en Syrie en décembre 2024. Emmanuel Macron est arrivé hier soir à Damas pour rencontrer son homologue Ahmed al-Shara et pour soutenir, dit-il, une Syrie souveraine, unie dans sa pluralité et en paix avec ses voisins. Après déjà la levée des sanctions contre le pays, cette visite est-elle un signe que la Syrie revient dans le jeu des nations? C'est en tout cas ce qu'espéraient hier ces Damascènes rencontrés par Sophie Guignon.
5: Sur la route de l'aéroport de Damas, des drapeaux français ont été hissés pour accueillir Emmanuel Macron. Cette visite présidentielle donne de l'espoir à Emad Badr, épicier.
6: La visite de Macron à Damas nous donne de l'optimisme pour l'avenir. On était isolés de tous les pays du monde et maintenant on avance pas à pas. On sort de 15 ans de guerre, notre pays est très détruit. On va reconstruire la Syrie, mais j'espère que ça ne se fera pas sur le dos des citoyens.
5: Une reconstruction estimée à plusieurs centaines de milliards d'euros. Maya, médecin, rêve, elle, de pouvoir voyager avec moins de restrictions.
7: J'espère qu'il y aura plus de coopération entre les deux pays et plus de facilité de visa pour que les Syriens puissent voyager plus facilement en France. Que les Français reviennent en Syrie aussi, comme c'était avant.
5: Pour les jeunes, comme Akram El Hayek, 28 ans, c'est avant tout le travail qui compte.
8: Moi, je suis ingénieur et je travaille comme vendeur. Que ce soit moi ou mes amis, on pense tous à partir car il y a trop peu d'opportunités de travail. J'espère qu'il y aura plus d'opportunités d'emploi, que le pays soit plus facile pour nous.
5: Un jeune Syrien sur trois est sans emploi, d'après la Banque mondiale. Sophie Guignon, Damas RFI.
3: L'espoir des Syriens, notamment sur le plan économique, alors qu'Emmanuel Macron est à Damas, accompagné notamment des patrons de l'armateur CMA-CGM, Rodolphe Saadé, et de Total Energy, Patrick Pouyanné, le président syrien Ahmed Al-Shara, a vanté hier soir les énormes opportunités d'investissement en Syrie.
1: Dans la région, Julien, l'Iran, à nouveau accusé d'avoir frappé des navires dans le détroit d'Ormuz.
3: Des responsables américains interrogés par le site d'information Axios imputent aux gardiens de la révolution des tirs de missiles contre plusieurs navires. Téhéran continue de revendiquer le contrôle du détroit d'Ormuz dans ses négociations avec les États-Unis. Et hier, Donald Trump a de nouveau menacé de finir le travail par la force, faute d'un accord avec Téhéran.
1: Le risque de nouvelles tensions alors que l'Iran se livre depuis samedi à un important exercice de propagande.
3: Les obsèques nationales d'Ali Khamenei, l'ancien guide suprême tué au premier jour de la guerre et dont la dépouille a traversé les rues de Téhéran hier avant d'arriver dans la ville sainte de Qom. Des foules immenses se sont rassemblés pour lui rendre hommage et afficher leur soutien au régime. Mais la réalité vécue par les Iraniens est tout autre. Une répression qui ne fait qu'empirer et qui devient de plus en plus difficile à raconter, Oriane Verdier.
9: Nos derniers échanges remontent au massacre de janvier dernier. Celle que nous appellerons Azadeh pour sa sécurité était alors sous le choc après le bain de sang mené par les autorités contre les manifestations anti-régime. Et puis il y a eu la guerre et rapidement la mort du guide suprême. La jeune femme a alors cru à un changement. J'étais heureuse, dit-elle, mais nous ignorions qu'il y avait autant de commandants chez les gardiens de la révolution, poursuit-elle. Les États-Unis et Israël en ont tué beaucoup, mais eux sont toujours au pouvoir. Aujourd'hui, elle avoue être désespérée entre la destruction, un possible retour de la guerre, l'inflation, le chômage, la répression et l'abandon de la communauté internationale. Les gens disent que les Iraniens doivent changer eux-mêmes leur régime. Mais comment voulez-vous qu'on fasse, lance-t-elle. Ils ont tué plus de 40 000 personnes en janvier. Mais eux, ils sont toujours là. Azadeh accuse le régime de chercher à créer la division au sein même de la population iranienne en choyant leur soutien et en oppressant les autres. Elle prend l'exemple de ses collègues, professeurs, 20 sont opposants et 2 soutiens du régime. Mais ils ont le pouvoir, explique-t-elle. Ils peuvent facilement nous faire arrêter ou même nous faire pendre. Notre interlocutrice prend soin de supprimer chaque message après réception. Cet échange pourrait lui coûter la vie.
3: Oriane Verdier.
1: Plus de 430 drones ukrainiens lancés vers Moscou et un mort dans une attaque sur la région russe de Belgorod cette nuit.
3: Alors qu'hier, des frappes russes sur l'Ukraine ont fait au moins 28 morts, le conflit sera de nouveau aujourd'hui au cœur du sommet de l'OTAN qui s'ouvre à Ankara. Volodymyr Zelensky est attendu en Turquie pour un dîner de travail avec ses homologues et une rencontre avec Donald Trump, avec une priorité, obtenir la garantie de nouvelles livraisons de munitions pour la défense antiaérienne ukrainienne, Lucas Lazo.
10: Le président Zelensky l'a reconnu quelques heures à peine après cette nouvelle attaque. L'armée ukrainienne n'a pas été capable d'intercepter les missiles balistiques qui ont visé Kiev dans la nuit de dimanche à lundi. L'Ukraine fait face à une pénurie critique et inédite d'intercepteurs pour ses systèmes Patriot, aujourd'hui les seuls capables de protéger son ciel contre ce type de missiles russes. À la veille du sommet de l'OTAN, Volodymyr Zelensky a donc décidé de mettre la pression sur ses alliés tant que les munitions pour armer les Patriotes restent dans les entrepôts occidentaux, affirme-t-il. Cela ne fera qu'encourager la Russie à poursuivre ses frappes contre des immeubles résidentiels. Les Patriotes, c'est donc la priorité ukrainienne à Ankara, mais Kiev attend aussi une confirmation plus large, celle d'une aide militaire de 70 milliards d'euros pour 2026, un engagement qui devrait inclure des équipements, de l'assistance et de la formation, mais auquel Washington ne devrait pas contribuer directement. Le président ukrainien devrait également rappeler le prix payé par son pays pour la sécurité euro-atlantique, tout en maintenant la perspective d'une adhésion future à l'Alliance. À Kiev, Luc Alazo, RFI.
11: Et le sommet de l'OTAN où les Européens vont à nouveau tenter de montrer à Donald Trump leurs efforts pour augmenter comme il le veut leurs dépenses de défense, des contrats d'armement se comptant en dizaines de milliards de dollars selon le secrétaire général de l'Alliance Mark Rutte. Le président américain estimait encore jeudi dernier qu'il était ridicule pour les États-Unis de maintenir une relation unilatérale avec l'Alliance Atlantique.
1: C'est une étape de plus dans le divorce entre la France et le Burkina Faso.
11: Après la rupture unilatérale des relations diplomatiques entre les deux pays annoncée le 26 juin par la junte à Ouagadougou, elle prend désormais forme. Des deux côtés, plus aucun diplomate français n'est présent au Burkina Faso depuis la semaine dernière. Et les diplomates burkinabés en France avaient jusqu'à hier soir pour plier bagages. Eva Massi.
12: Le rappel des diplomates burkinabés présents en France et celui des diplomates français au Burkina Faso était prévu et suit la feuille de route initiée par Ouagadougou. Le 26 juin, le régime du capitaine Ibrahim Traoré avait annoncé de façon unilatérale la rupture des relations diplomatiques avec la France en accusant Paris d'activisme incessant contre ses intérêts et de soutien à des réseaux subversifs. Suite à cette annonce, le chargé d'affaires du Burkina Faso à Paris avait été convoqué, le Quai d'Orsay lui signifiant, dans un esprit de réciprocité, que le personnel diplomatique burkinabé devrait également quitter la France sous 7 jours, soit jusqu'à ce lundi soir. Les autorités de Ouagadougou accusent la France de soutenir des groupes terroristes, ce que Paris dément et qualifie d'allégations complètement fausses. Le Quai d'Orsay ajoute « Nous condamnons fermement toutes les attaques terroristes et réitérons notre plein soutien aux populations qui sont les premières victimes de la crise en cours ». Cette rupture intervient après le départ des forces françaises du Burkina Faso, le rappel de l'ambassadeur de France à Ouagadougou et le rapprochement des autorités burkinabées avec de nouveaux partenaires, notamment la Russie.
11: Eva Massi.
1: Et puis la Coupe du Monde de foot et les États-Unis écrasés cette nuit par la Belgique.
11: Malgré la présence sur le terrain de leur meilleur buteur, Folarin Balogun, après l'annulation polémique de son carton rouge par la FIFA à la demande de Donald Trump, il aurait fallu cette fois plus qu'un coup de fil du président américain pour échapper à la réalité du terrain. Le naufrage de la sélection américaine battue 4 buts à 1 par les Diables Rouges. Cédric de Oliveira était sur place.
13: Une gifle, presque une humiliation à domicile. Team USA rêvait très grand dans cette Coupe du Monde. Et après ce duel contre les Belges, Mauricio Pochettino et ses hommes doivent se rendre à l'évidence. Ils n'ont jamais vraiment eu les moyens de se qualifier.
14: Ça a été dur dès le début. Il faut le dire, la Belgique a été meilleure que nous. Ce n'était pas notre jour. L'équipe n'a pas réussi à montrer ce qu'elle est capable de faire d'habitude. C'est la réalité.
13: Contrairement à leur début de tournoi, les Américains ont été timorés et leurs supporters comme Steven étaient tout simplement dépités après la rencontre.
15: On aurait dû gagner ce match. Ce n'est pas une bonne Coupe du Monde, c'est un échec. Il y avait une super ambiance avant le match, vraiment. On aurait dû en profiter, mais on ne l'a pas fait. C'est décevant de savoir qu'ils ont été bien meilleurs que nous.
13: Symbole de l'échec américain, Folarin Balogun, qui n'aurait pas dû jouer ce match, a été invisible, comme si le poids de sa présence était trop lourd à porter. Pour Giannis, il aurait peut-être fallu que sa suspension soit respectée par la FIFA.
16: Tout ça pour ça, il n'a pas réussi à faire grand-chose. Il aurait pu aider un peu plus. Mais vous vous rendez compte ? Vous pouvez imaginer toute cette agitation autour de lui, et il n'a même pas marqué.
13: Balayé par une équipe belge pas si talentueuse mais beaucoup plus expérimentée, les Américains quittent donc le tournoi comme le Canada et le Mexique en huitième de finale. Il n'y a plus de pays organisateur encore en lice. Cédric d'Oliveira, Seattle, RFI.
11: Et la Belgique qui retrouvera en quart de finale l'Espagne, victorieuse hier soir contre le Portugal 1-0.
1: Julien Coquel-Rohem. La Coupe du Monde de foot au cœur de notre matinée et de la soirée prochaine, alors que l'Égypte affronte l'Argentine pour une place en quart de finale de cette Coupe du Monde. Ça sera à suivre sur les antennes africaines d'RFI. Aujourd'hui aussi, vous l'entendiez dans le journal, la Cour d'appel de Paris doit rendre sa décision concernant Marine Le Pen dans une affaire de détournement de fonds au Parlement européen. Et cette décision en entraînera une autre en cas d'inéligibilité, celle de la candidature de l'extrême droite à la prochaine présidentielle française. Ce sera elle ou Jordan Bardella. Un dénouement scruté de près à l'international. Rendez-vous dans nos journaux et dans la Fabrique du Monde avant 8h, ainsi que sur notre site RFI.fr. Au programme ce matin, Emmanuel Macron en Syrie. On appelle Damas à 8h. Aussi, l'évolution de la situation au Mali et principalement à Anéfis à la une. Également, les alliés de l'OTAN qui se retrouvent à Ankara. Arnaud Pontus, vous en parlez avec votre invité ce matin, l'amiral Pierre Vandier, commandant suprême allié pour la transformation de l'OTAN.
17: Oui, le sommet de l'OTAN s'ouvre tout à l'heure à Ankara et notre invité commande et travaille à l'adaptation des armées de l'Alliance. C'est lui qui est chargé de piloter la transformation de l'OTAN en tirant les leçons des 4 années de guerre en Ukraine. Il s'agit d'imaginer les meilleures façons de faire face aux menaces de demain. Les guerres seront plus robotisées, plus numérisées. Le déploiement des drones aura donc une importance centrale. L'amiral Pierre Vandier nous expliquera comment l'OTAN s'y prépare pour dissuader ses adversaires de s'en prendre à l'Europe. Rendez-vous tout à l'heure.
1: 6h20, temps universel pour cet entretien. Autre invité dans une demi-heure, Maurice Souliec-Dionne, professeur agrégé en sciences politiques à l'université Gaston Berger de Saint-Louis. Il nous parle du Sénégal, le pays en crise politique et économique, alors que le président Bassirou Diomaye Faye a annoncé la création prochaine de son parti. Un sujet également au programme d'Appel sur l'actualité, 8h10, heure de Dakar. En France, des milliers de manifestants se sont rassemblés le week-end dernier pour dénoncer les violences sexuelles que subissent les femmes et les enfants. Les suites de l'affaire Liana, du nom de cette collégienne retrouvée morte violée il y a quelques semaines, le seul suspect ayant déjà fait l'objet auparavant de nombreuses plaintes restées sans suite, sans oublier les nombreux scandales pédocriminels qui touchent le secteur du périscolaire à Paris. Pour dénoncer des faits de violence pédocriminelle ou alerter concernant un mineur en danger, un numéro d'urgence existe en France, c'est le 119. Oriane Gendreau a rendu visite à ceux qu'on appelle les écoutants en portage.
18: Sandrine, bonjour.
19: Un open space, 10 professionnels équipés d'un micro-casque et 2 pré-écoutants. C'est ici qu'arrivent les 700 appels quotidiens passés au 119 dans toute la France.
18: Si vous appelez pour un mineur en danger, vous pouvez parler à un professionnel de la protection de l'enfance. Si vous ne parlez pas, je vais devoir raccrocher. Au revoir.
19: À la pré-écoute, Landré filtre les appels. Il évite les muets, comme celui-ci. Il vérifie aussi leur pertinence. S'ils concernent plutôt des violences conjugales, il réoriente vers le 39-19. Si l'enfant est en danger grave, vers la police ou le SAMU.
20: Alors, je comprends, madame, l'objet de votre appel. Alors, vous êtes actuellement à l'accueil du 119. Je vais devoir vous mettre en relation avec un de nos professionnels de l'enfance pour que vous puissiez expliquer la situation. Alors actuellement, il y a de l'attente. Il faudrait rappeler le service, s'il vous plaît, à partir de 16h30.
19: Environ 80 appels sont traités chaque jour. Les centaines d'autres sont invités à rappeler, sauf si l'appel est passé par un mineur. Là, il est directement envoyé vers les professionnels comme Jean-Pierre.
21: Salut Landré, ça va? Ok, une dame. Pas de problème. C'est bon, j'ai le numéro. Merci à toi.
19: Jean-Pierre a fait des études d'éducateur spécialisé en Angleterre. Il travaillait pour l'équivalent britannique du 119.
21: Allô, oui, bonjour, vous m'entendez? Du coup, vous avez des inquiétudes concernant la sécurité d'un enfant, c'est ça?
19: Un quart des appels pris en charge proviennent de mineurs. Le reste est passé par des adultes, parents, voisins, professeurs qui s'inquiètent pour un enfant. C'était le cas ici. Jean-Pierre discutait avec une mère, inquiète face à son fils un peu turbulent.
21: En soi, c'est un appel assez léger, plutôt simple à gérer, dans le sens où ça ne relève pas de la protection de l'enfance. C'est une situation qui peut se gérer, on va dire, en interne, par la famille.
19: Une partie du travail des écoutants consiste à soutenir, conseiller, écouter et rediriger vers des professionnels. Mais 4 fois sur 5, ils doivent aussi contacter la CRIP.
22: C'est la cellule de recueil des informations préoccupantes. Il y en a une par département.
19: Joséphine vient tout juste d'envoyer un nouveau rapport à la cellule.
22: Donc on alerte quand on a évalué des risques de danger ou des dangers pour des mineurs. Ça peut être par exemple des négligences, des violences psychologiques, des violences physiques, des comportements de mise en danger pour les mineurs. On entend des fugues, ça peut être aussi des mineurs qui expriment des idées suicidaires, qui vont pas bien, qui expriment leur mal-être, qui se scarifient. Voilà, en tout cas, c'est tous ces dangers-là qu'on va évaluer, qu'on va rechercher aussi, et puis il y en a beaucoup d'autres. C'est vrai que ça, hein, c'est les grandes lignes.
19: En France, 10 à 15% des informations préoccupantes sont remontées par le 119.
22: Donc on leur transmet, on les informe effectivement de la situation. Et en fait, normalement, la CRIP, donc elle va évaluer notre évaluation, prendre une décision, soit d'estime qu'il n'y a pas de suite à donner, Soit ils font une enquête sociale, donc ils rencontrent les familles et puis ils évaluent ce qu'ils ont à évaluer. Soit ils nous estiment que bah là, c'est plutôt de l'ordre des compétences judiciaires, donc ils font un signalement.
19: Le 119 a également mis en place un chat. Chaque jour, deux écoutants ou deux chatteurs répondent aux jeunes de moins de 21 ans. Julie travaille au 119 depuis presque 20 ans. C'est elle qui s'occupe du chat aujourd'hui.
0: Dès 15h, on est sollicité et on a, comme vous le voyez, là, plusieurs chats en même temps.
19: Pendant le Covid-19, les appels ont bondi. Enfermés avec leurs proches, beaucoup de jeunes se sont retrouvés en danger.
0: Le chat a été pensé et créé au moment du confinement pour pouvoir permettre aux mineurs de nous solliciter sans risquer de se faire surprendre par leurs parents, notamment dans des logements exigus. Ça permet aussi de nous solliciter quand on n'a pas de téléphone, puisqu'on peut chatter à partir de l'ordi ou de la tablette de l'école.
19: De nouveaux écoutants devraient renforcer les équipes du 119. Moins d'une dizaine de temps plein en plus, pas assez pour répondre aux besoins intarissables.
1: Un reportage d'Oriane Gendreau. Alors que le chef de l'ONU appelait hier le monde à s'unir pour une gouvernance mondiale pensée et organisée de l'intelligence artificielle afin, je cite Antonio Gutiérrez, de ne pas improviser l'avenir de l'humanité face à ces technologies. Parlons ce matin de l'empreinte climatique de l'IA et on s'appuie pour cela sur le dernier rapport environnemental de Google, très instructif à ce sujet. Bonjour Simon Rosé.
2: Bonjour.
1: C'est notre question d'environnement ce matin. Simon, l'intelligence artificielle est-elle un gouffre sans fond ?
2: Je vais vous laisser juger, mais voici quelques éléments pour alimenter la réflexion. Éléments qui viennent donc de Google directement. L'entreprise révèle ainsi avoir consommé 43 TWh d'électricité en 2025. C'est près de 40% de plus qu'un an auparavant. Alors énoncé comme ça, ça ne veut pas dire grand-chose, mais pour se donner une idée, l'entreprise a consommé plus d'électricité que des pays comme le Maroc, le Nigeria ou le Danemark. Plus 40% en un an, donc une explosion, on peut le dire, directement liée au développement et à l'utilisation de l'intelligence artificielle. Évidemment, une telle consommation électrique, ce n'est pas neutre. Google ne donne pas de chiffres précis, mais l'entreprise reconnaît elle-même que le déploiement massif de ses infrastructures

0: toutes les sources à disposition pour alimenter les centres de données. Et pour ce faire, on mobilise, on relance et même on développe des centrales à gaz et des centrales à charbon.
1: Et dans ce domaine, Google est un cas isolé, Simon ?
0: Microsoft aussi annonce des émissions en hausse de 23% depuis 2020, en expliquant que l'expansion de l'IA et du cloud en est la principale raison. Amazon vient de publier un rapport montrant une augmentation de 16% de son empreinte carbone en un an, essentiellement à cause là aussi des nouveaux centres de données. Son empreinte dépasse désormais les émissions annuelles d'un pays comme la Nouvelle-Zélande.
1: Et pourtant, les entreprises affirment que leurs technologies deviennent de plus en plus efficaces et de moins en moins énergivores.
0: Alors, il y a du vrai. Hein. Une requête envoyée à une IA consomme aujourd'hui beaucoup moins d'énergie qu'il y a quelques années. C'est juste que ce n'est pas la bonne façon de compter. Car si chaque requête coûte moins cher, leur nombre explose. Davantage d'utilisateurs, davantage de modèles, davantage de services intégrés sur tous les sites Internet. On appelle ça l'effet rebond. Certes, la technologie est plus économe, mais son usage augmente tellement que la consommation totale continue d'augmenter. Et évidemment, ça ne se limite pas qu'à Google. La vraie question, ce n'est donc plus de savoir si l'intelligence artificielle consomme beaucoup d'énergie et si elle pollue beaucoup, c'est un fait. La vraie question, c'est de savoir jusqu'où cette consommation va continuer à croître, quels sont les usages qui justifient une telle débauche de moyens, et seulement ensuite, pour ceux qu'on aura jugés nécessaires, comment on alimentera ces centres de données.
1: Simon Rosé sur RFI. Et puisque l'on parle d'environnement, voilà une zone naturelle largement éprouvée par l'activité humaine. Nous sommes dans le sud de la Bolivie. Le Cerro Rico est une montagne surexploitée, creusée depuis 480 ans pour ses ressources minières, argent, étain, plomb ou zinc. Ces mines ont enrichi l'Empire espagnol et toute l'Europe pendant la période coloniale, et le secteur entier de la ville de Potosi est classé patrimoine mondial de l'UNESCO. Si aujourd'hui la montagne menace de s'effondrer, tant elle a été exploitée, difficile pour autant de freiner l'activité économique. C'est notre grand reportage du jour sur RFI, une rediffusion et tout de suite un extrait, c'est signé Nils Sabin.
2: Le tunnel principal de la mine que nous suivons possède des rails et de temps en temps il faut se coller au mur pour laisser passer un wagonnet poussé par deux mineurs. Le plafond n'est vraiment pas très haut et l'air est lourd, très chargé en poussière. Toutes les quelques dizaines de mètres, de nouvelles galeries se séparent du tunnel principal. Et chacun de ces tunnels secondaires est une zone de travail réservée à un associé de la coopérative. On arrive finalement à la zone qu'exploite Remigio, à 300 ou 400 mètres à l'intérieur de la montagne.
3: Je travaille dans ce secteur depuis environ 5 ans déjà.
2: Et vous continuez à trouver des minerais ou des concentrés ?
3: Comme je te disais, c'est surtout une question de chance. Regarde ici, par exemple, il y a un bon filon, mais plus loin, la veine est très mince et on l'a perdu.
2: Et donc là, c'est quel minerai que l'on voit ?
3: C'est un complexe zinc et argent, mais surtout du zinc.
2: Bien que les conditions de travail soient très dures, les mineurs ont tout de même la chance de rentrer chez eux à la fin de la journée. Ce n'est pas le cas des guardas. Ces femmes sont un peu les concierges du Cerro Rico. Elles vivent à l'entrée des mines. Lucia est la guarda d'une mine située juste au-dessus de celle où travaille Remigio. Nous la rencontrons en fin d'après-midi.
4: Moi, je travaille sur le Cerro Rico des Potosí depuis presque 30 ans. Comme guarda, je dois surveiller les outils de travail, les wagonnets, les maisonnettes où les mineurs se changent. Tout ce que tu vois près de la mine, je le protège.
2: Lucia ramasse le minerai tombé des wagonnets ou lors du transfert vers les camions bennes. Cela lui permet de doubler son salaire et de faire vivre ses 6 enfants.
4: C'est très dur. Travailler sur le Cerro Rico, c'est très dur. Mais qu'est-ce qu'on peut y faire? Où pourrions-nous aller? On va descendre en ville et on ne trouvera pas de travail. Moi, mon mari me battait, il m'a laissé 6 enfants et ne donnait pas d'argent, rien. C'est pour ça que je travaille ici.
1: Grand reportage à écouter intégralement sur toutes les plateformes et sur notre antenne 17h10 temps universel. Sauf si vous nous écoutez en Afrique où ce sera au moment du match Argentine-Égypte, 8e de finale de la Coupe du Monde, retransmis intégralement, prise d'antenne 15h50 temps universel. Avant ça, ce matin, on écoute ensemble un titre extrait de la playlist RFI ce matin, Felou Babin par Ahmed Saad avec Distinct.
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0: Sad et Distinct sur la playlist RFI de ce mois-ci. Restez avec nous. RFI Matin, c'est jusqu'à 10h. Et dans une minute, le journal.
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0: Saint-Ferréol, il est 8h.
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15: Bonjour, nous sommes les élèves de l'école de Miremont.
4: À l'écoute des bruits du monde.
15: On est des CE2, CM1, CM2.
12: Nous sommes ici à la gare coulisses parce que nous avons fait une sortie vélo avec des intervenants. Théo, Bertrand, Quentin, Benoît et Julie. On travaille sur la cartographie, la radio, l'écriture, du dessin.
16: Lors des sorties, nous avons fait plusieurs arrêts. Chez Marceau, au parc de Sols, à un endroit où il y avait un bateau pour des activités.
10: Nous avons interviewé plusieurs personnes. On a inventé une histoire.
16: Maintenant, nous vous laissons écouter nos camarades.
20: Partez à l'aventure avec nous. Bonne écoute.
21: Allez, on y va.
22: On fait un piège.
21: Ouf. Les gars, vous venez.
22: Ouf.
21: Alors, on a commencé par partir faire nos groupes. On a fait une montée où presque personne s'est arrêté. Mais bon, elle a quand même été dure.
23: Je me suis fait piquer par un dent. Ça fait un peu mal et ça pique. J'ai mis du sérum fille et après on a aspiré. Et après on a mis un pansement.
24: On a commencé, on a eu 3 minutes de retard. Parce que le temps qu'on règle nos vélos, que tout le monde soit OK, pause pipi, tout. Donc voilà, après on est allé faire des montées, plein de trucs comme ça. Donc moi sur certaines montées, je me suis arrêtée, j'ai poussé, mais la dernière montée là, avant de venir ici, je me suis même pas arrêtée.
25: Bah c'est bien, bravo.
24: Merci, merci.
25: Et est-ce qu'il y a eu des gaffes, des...
24: Il y a quelqu'un qui est tombé sur le gravier, qui a fait un salto avant.
25: Oh, et quel était son nom si c'est pas intime?
24: Bah je sais pas si elle a très envie qu'on dise son nom. Donc
25: j'accepte.
24: Voilà. Donc je sais pas son consentement. Voilà.
25: D'accord.
26: Bonjour.
25: Est-ce que je pourrais avoir votre témoignage de la première partie de ce tour vélo?
26: Bah, il y avait juste pas mon ami, du coup ça, j'étais un peu triste, mais sinon ça s'est vraiment bien passé.
25: Ah là là, les journées sans les amis, catastrophe.
27: Bah là, on est en train de repartir. On va aller interviewer la factrice de Miremonde et des personnes qui habitent dans une maison. Et apparemment, dans leur jardin, il y a un bateau. Et voilà. Donc là, on a fait une bonne pause et on repart.
28: Et c'est quoi votre route? Vous allez où, là?
27: Eh bien, on se dirige vers Sols-sur-Rhône. Voilà. Et on va faire quelques arrêts avant d'arriver au parc de l'Olivette, à Sols-sur-Rhône.
28: D'accord, merci.
27: Au revoir.
29: Madame, vous êtes d'accord pour que je vous interviewe?
30: Oui, vous pouvez, jeune homme.
29: Alors, vous faites quoi, vous?
30: Juste maintenant, je suis en train d'aider ce cher monsieur O'Haro à installer son gilet jaune correctement pour qu'il soit en sécurité sur la route.
31: Bonjour.
32: Bonjour.
30: Vous allez faire quoi ? Ensuite, nous allons monter sur nos vélos et nous allons pédaler direction un bateau et une factrice qui doit nous raconter des histoires extraordinaires.
29: D'accord, merci.
30: Je vous en prie, bon tour de vélo.
29: Merci, au revoir.
28: Qu'est-ce que vous avez eu pour votre pique-nique ?
26: Deux sandwichs, des chips, du concombre, un fromage, une compote.
0: Moi j'ai du saucisson dans mon sac. Ah ouais ?
26: Bonjour.
29: Bonjour. Vous faites quoi vous ?
0: Bah là je suis prête pour foncer comme une balle sur la route en allant en vélo.
29: Faites attention quand même, hein, ouais. Pas vous faire écraser.
0: Ouais.
1: Salut, c'est Chloé.
29: Il y a une course de cycliste, hein, les amis. Comment avez-vous trouvé cette balade en vélo ?
0: Alors, incroyable, juste la fin là, j'en peux plus. C'est peut-être un peu familier, mais j'en ai chié. Ouh. Allez, on va y aller. Au revoir.
29: Au revoir.
27: Moi, j'ai trouvé ça génial de rouler sous la pluie. Je trouvais que c'était un super souvenir qu'on allait pouvoir se raconter et j'ai adoré partager ça avec vous toute la journée.
0: Mais tous ceux qui partent en premier.
29: Mais pourquoi c'est pas nous qui partons
27: premier ?
0: Go, go, go !
12: Stop ! Arrêtons-nous un instant. Admirons maintenant autour de nous.
2: Alors je vois des montagnes. Je vois des arbres sans feuilles. Juste devant la montagne. Et un gros bâtiment gris, pas beau. Avec écrit l'eau claire dessus. Je vois des camions, des voitures qui passent. Là, il y a un gros camion bleu. Je vois le mur et la fenêtre d'une maison.
3: Bah, il y a Jules, Noah et Louis. Et ils sont dans un champ d'abricotiers.
2: Je vois des arbres. Des abricotiers. Il y a quelqu'un avec un pull orange, avec son vélo bleu, des belles fleurs jaunes sur l'herbe.
3: Plutôt vers le bas de cet arbre, il y a des gros cailloux rouges.
2: Et derrière Léo, il y a une éolienne. Au loin, il y a des panneaux solaires.
12: De l'herbe, où il y a les arbustes.
2: Des pots de fleurs en bois, avec plein de fleurs à l'intérieur.
12: Un petit bout de champ avec des fleurs roses. Quelques arbres verts.
2: Je vois des toutes petites forêts ou un amas de pins. Des rangées, beaucoup de rangées d'abricotiers en fleurs, des fleurs roses. Je vois un grand arbre devant moi.
0: Il y a une route devant moi.
3: Il y a plein de maisons, des cyprès, beaucoup d'arbres.
2: Je vois des montagnes derrière toutes ces colonnes d'abricotiers.
3: Des cerisiers.
12: Une maison cachée par les arbres. On voit très peu. Il y a une petite montagne recouverte d'arbres. Une sorte de rivière. Encore des maisons en haut, tout en haut de la montagne que je
0: En bas de l'église, un tout petit peu en bas.
2: Joris qui fait pipi. Derrière un arbre, cette maison a des volets bleus foncés avec une maison cachée derrière des arbres. Et à côté, une autre maison avec des volets bleu clair et une grosse porte qui ressemble à une grange marron. Maintenant, je vais vous donner tous mes feutres.
3: Je vois Mirmande, ce beau village ensoleillé.
29: Il en manque un.
0: Non, lequel ?
29: Si.
0: Lequel ?
29: Le bleu foncé.
12: Oh, t'as vu la grenouille ?
2: Est-ce que c'est un truc de castor ? Je ne sais pas. Pourquoi il y a de l'eau dedans ?
3: Nous sommes devant une enquête. Apparemment, il y a plein de castors ici. Il y a plein de mailles rongées, des vraies sculptures de la nature. Apparemment, les castors font des siennes.
0: Là, il y a des grenouilles !
29: Gaël,
1: pas le droit d'aller là-bas.
5: Regardez, il y a quelqu'un.
6: Non, vous inquiétez pas.
7: Mais c'est qui?
6: Les jardiniers magiciens.
7: Ah oui, on le connaît bien. Allez, on va le voir.
8: Ok.
9: Mais vous vous appelez comment?
11: Alors, je m'appelle Pierre.
9: Pourquoi vous avez choisi d'être jardinier?
11: J'ai fait une formation d'horticulteur. Je ne sais pas si vous connaissez ce métier. C'est les personnes qui élèvent les plantes, les arbres, les arbustes. J'ai fait des petits bébés plantes, après je les ai fait pousser, puis après je les ai plantés. Voilà. Et il y a une chose que je n'avais jamais fait dans ma vie professionnelle, c'est faire un potager. Élever des légumes, je n'avais jamais fait ça dans ma vie. Alors j'ai dit, tiens, je vais le faire. Et puis en même temps, j'ai dit, tiens, comme il y a souvent les enfants, comme ça ils viendront m'aider.
9: Vous êtes jardinier depuis combien de temps?
11: 30 ans et plus. On va dire même 50 ans.
9: C'est quoi ta plante préférée?
11: Ma plante préférée, c'est difficile. Hein. J'aime toutes les fleurs, toutes les plantes, tout ce qui est beau. Mais sans dire pourquoi c'est beau, c'est ton cœur qui te parle.
9: Faut essayer de lui parler.
11: Je leur parle pas, mais je les observe. Et je sais si elles sont heureuses, si elles sont malheureuses, si elles ont soif, si elles ont faim.
9: Oh, venez voir.
6: Qu'est-ce qu'il y a?
9: Qu'est-ce qu'il y a? Il y a un joli potager.
6: Ah oui, il y a des salades, des artichauts,
9: des tomates,
6: des courgettes,
9: 4 rangées d'ail et d'oignons, 3 rangées de patates.
6: Oh, des petites carottes.
9: Là, du thym
6: citronné.
9: Attends, moi j'ai bien envie d'aller voir les fraises.
6: Oh ouais.
9: Est-ce que t'en vois des rouges?
6: Oui, là, là, là. Et là,
9: un peu partout quoi. Ouais, je te donne un défi, genre de trouver la fraise la plus grosse.
6: Là.
9: Waouh.
6: Là.
9: Oh, regardez les crottes de lapin.
6: Venez, on les suit.
9: Ok.
6: Regardez, il y a...
9: Bah, on est où là?
6: Alors, viens.
9: On est peut-être au fond de la terre.
6: On est tombé dans un trou. Je pense que c'est un trou de carottes.
9: Il est gros pour un trou de carottes.
6: Il y a des prénoms.
9: Enzo, Antoine, Célia, Alix, Léo, École d'air, CM1, CM2.
6: Nous n'étions donc pas les premiers à venir dans cet endroit.
13: Ne me demandez pas pourquoi Lucas est en train de faire l'idiot à faire l'oiseau.
6: Et pendant ce temps-là, le reste de la classe continuait son chemin.
9: C'est quoi qui fait ce bruit?
14: C'est quoi?
9: Le clic-clic-clic-clic-clic-clic-clic.
14: Non, non, non.
17: Ce que je préfère faire dans la nature, c'est écouter le chant des oiseaux. Il y a la mésange charbonnière, la mésange bleue, et il y a un oiseau dont le nom va vous faire rire, qui s'appelle le bruant zizi. Il est tout jaune, avec une longue queue derrière, et si vous voulez, je peux vous faire écouter le bruit qu'il fait. On pourrait faire le gros bec. Regardez comme il est beau avec cette touche de orange. Le gros bec casse-noyau, il s'appelle.
9: Il a un gros bec.
17: C'est joli, hein, celui-là. Ouais, exactement. Et on va faire le bouvreuil. Regardez comme il est beau avec sa tache de rouge. Regarde. Sous tout le ventre, il y a du rouge. C'est le bouvreuil pivoine.
9: On a l'impression que c'est un rouge-gorge.
17: Oui, celui que vous devez connaître quand même, c'est la tourterelle. La tourterelle, on l'entend beaucoup à Mirmande.
9: Tu connais?
17: Et ouais, en fait, vous pensez que c'est un coucou?
9: Ouais.
17: Et en fait, c'est une tourterelle. Voilà.
6: On est peut-être dans un puits?
9: Ben non, il n'y a pas d'eau.
6: On serait peut-être dans une grotte?
9: T'es sûr?
6: Bah ouais.
9: Bah ouais.
6: Bah ouais.
9: Bah non.
6: Comment ça, non?
9: Tu viens de dire le contraire.
6: Écoutez. Ben, vous entendez? Ça respire. Et ça respire le bonheur.
1: On a reçu du courrier. Regardez dans la lumière.
4: Moi, je veux bien lire la lettre.
8: Chère Noémie, tu sais, je suis inquiet pour toi. Mais tu ne me réponds plus à mes lettres depuis un moment. Pourquoi ? Que t'arrive-t-il ? Où es-tu ? Si tu es là, réponds-moi.
10: Regardez, il y en a plein d'autres en dessous. Allez, j'en ouvre une. Oh, c'est bizarre. Il n'y a rien marqué dedans. Chut, écoutez.
15: Vas-y, fais voir.
10: Non, non, écoute. Elle me parle.
16: Je m'appelle Catherine. Je suis retraitée. J'étais assistante maternelle en crèche familiale. Je m'occupais d'enfants de 0 à 3 ans.
18: Je m'appelle Françoise, je suis la mamie de Chloé. Je suis retraitée et j'étais aide-soignante avant.
19: Je m'appelle Isabelle. Je suis infirmière, mais j'ai arrêté mon travail pour m'occuper de mes 4 enfants.
20: Je m'appelle Pascal. Je suis musicien professionnel. J'enseigne la musique à des enfants comme vous.
21: Roger, ancien postier.
22: Bonjour, je m'appelle Sonia. Je suis professeure des écoles.
31: Je m'appelle Vincent. Je travaille dans une société sur Mirmande et qui travaille dans les travaux d'accès difficiles.
1: Oh, mais c'est pas vrai! Encore une lettre qui tombe! Oh, regardez là-haut, une silhouette! Madame, vous êtes qui?
19: Votre factrice de Mirmande, de Sols et de Kliouskla.
1: Ouais.
19: Christina. Il y a quelques années, on va dire en 2015 et en 2016, je m'occupais d'un poney club. Et cette année-là, j'ai décidé, comme j'étais présidente, de prendre mon petit poney Caramel et de faire la distribution le 22 décembre avec mon petit poney dans les rues de Mirmande. Il portait les colis et le courrier. Et j'avais aussi invité toute votre école, en fait, à m'accompagner.
1: Et vers chez moi, vous passez vers quelle heure ?
19: Chez toi, je passe à 11h.
1: Okay.
19: 11h30. Allez, 11h30. Oh, alors toi, c'est encore un petit peu plus tard, donc toi, ça va être plus vers midi. Voilà. À toi, ah oui, alors toi, oui. C'est la fin, donc c'est 1h30. Hein.
1: Vous connaissez une Marie-Agnès Brun ?
19: Oui, Marie-Agnès, bien sûr.
1: C'était ma grand-mère.
19: C'est vrai ?
1: Oui.
19: Mais oui, que je la connais bien et j'aimais bien aller la visiter. Elle était adorable, elle n'arrêtait pas de coudre, elle n'arrêtait pas de faire
1: des petites chouettes.
19: Et je les ai toujours, ces petites chouettes. Elle m'en avait donné 2 et je les ai toujours avec moi, dans ma maison. Oui. Que de belles personnes.
1: Ouais, il y a une grosse caisse pleine de chouettes qu'elle avait fait.
19: Qu'elle avait fait, ouais. Je sais qu'elle faisait plein de belles choses.
1: Merci. Merci. Au revoir.
19: À bientôt.
1: C'est la meilleure du monde.
19: De la galaxie.
1: Au revoir tout le monde.
19: Au revoir. À bientôt.
1: Celle-là, avec l'enveloppe rose. Je veux la lire. Y a rien d'écrit dessus. C'est une photo.
10: Hé, doucement, je ne suis pas une photo comme les autres.
1: Bah alors, tu as quoi de particulier ?
10: Quand on me regarde, je parle.
1: Écoutez, il y a quelque chose qui sonne dans les lettres.
32: Bonjour, à qui ai-je l'honneur ?
33: Bonjour, c'est bien vous qui avez ouvert l'enveloppe de la girafe ?
32: Oui, c'est bien nous. Pourquoi ?
33: Je suis donc obligée de vous appeler. Je vous passe la ligne du photographe animalier. Il vous expliquera tout.
34: Alors, mon métier, il est très particulier parce qu'il comporte plein de petits métiers, mais tout est lié à la nature, à la biodiversité. Alors, on va dire, une de mes activités principales, c'est que je suis photographe. Et aussi, depuis plus récemment, je fais aussi des films sur la nature. Par exemple, là, on vient de finir un film qui s'appelle « Aigle de Bonelli, le prince des garrigues ».
1: Et quel a été votre lieu préféré dans tous ces pays ?
34: Les forêts équatoriales de Guyane, avec toutes les petites bêtes, ces grands arbres immenses, les singes hurleurs, c'était superbe. Dormir avec un hamac en forêt, dormir dans le désert du Namib, c'était aussi superbe, avec des lions qui rugissent près de la tente, des éléphants qui passent près des tentes. Tout ça, c'est vraiment des... superbe.
32: Avez-vous déjà pris des photos en Drôme ?
34: Dans la Drôme, j'y ai vécu pendant 5 ans parce que j'étais dans une association qui s'appelle la FRAPNA, est la Fédération Rhône-Alpes de protection de la nature. Et je parlais de la nature auprès des droits, moi. Ouais, ouais.
0: Avez-vous un animal que vous préférez plus que d'autres ?
34: Je suis un grand fan des félins. Et puis, j'aime tous les animaux. J'aime beaucoup aussi toutes les petites bêtes. Les libellules, les papillons. Et puis, je travaille actuellement beaucoup sur les serpents parce que je me suis bien rendu compte qu'il y a beaucoup de gens, par contre, qui ne les aimaient pas et qui les tuaient parce que souvent, ils ne les connaissaient pas. Ils en avaient peur. Donc, ça fait aussi partie de mon travail aujourd'hui d'essayer de faire que les gens connaissent les serpents de France et qu'à la place de les tuer quand ils en voient un parce qu'ils ont peur, ben, qu'ils apprennent à reconnaître l'espèce et à se dire, en fait, celui-là, il n'est pas dangereux, donc je peux le regarder, c'est sympa. Puis en fait, en plus, c'est joli. Voilà.
0: Avez-vous pris des photos d'animaux en voie de disparition ?
34: Ah oui, hélas, j'en ai rencontré pas mal, des animaux en voie de disparition. Et c'est vrai que c'est pas très compliqué. Un peu partout où on va, on tombe sur des espèces qui sont plus très courantes, en fait.
2: Nous, l'année dernière, on avait parlé d'un poisson qui est en voie de disparition. L'apron, vous en avez déjà entendu parler ?
34: Oui, l'apron du Rhône, parce qu'il y a plus de 20 ans,

0: chance l'année dernière de photographier un poisson très rare qui est l'alose feinte de Méditerranée. C'est un poisson migrateur qui vit en mer et qui remonte pour se reproduire dans les rivières, un peu comme font les saumons.
1: Ah oui.
0: Et en Méditerranée, une espèce qui s'appelle l'alose feinte, ça ressemble à une grosse sardine, hein, si je résume, et qui remonte les rivières, mais elle aussi en voie elle diminue. Alors, il y a des programmes qui sont mis en place pour essayer de la préserver, qu'elle puisse passer les barrages, qu'elle puisse remonter les rivières pour se reproduire. Et bah, je travaille aussi sur une exposition sur les rivières de Méditerranée. C'est un projet en cours.
1: D'accord.
0: Pour après pouvoir expliquer correctement la richesse de ces rivières, leur fonctionnement et leur sensibilité, parce que bah, elles sont toujours fragiles, ces rivières.
1: Oui.
0: Bonne journée.
1: Et si on ouvrait cette lettre ? Oh, regardez ! Il y a un bateau qui sort de l'enveloppe. Oh, waouh ! Et il y a des plantes qui grattent la terre. Et le bateau, il monte. Wow. Et il y a Nomi dans le bateau.
2: Bon, aujourd'hui, c'est plus vraiment un bateau. C'est plutôt un pot de fleurs. Mais il a été conçu pour vivre dedans. Voilà, bienvenue dans le Patmanik.
1: Vous avez déjà dormi ici ?
2: Ah oui, beaucoup. Wow. Quand il était dans l'eau et il naviguait jusqu'à il y a quelques années. Donc, ça fait 3 ans qu'il est posé ici parce qu'il ne pouvait plus naviguer.
1: Est-ce que ça fait pour rouler ?
2: Ça, c'est pour conduire le bateau, oui. Rouler, ce n'est pas tout à fait le terme qu'on utilise pour naviguer. Donc, dans un bateau, on appelle les chambres, on les appelle les cabines. Donc, il y en a une à l'avant, une à l'arrière. Et l'espace dans lequel vous êtes, ça s'appelle le carré.
3: Pour prendre l'eau, là, on n'est pas connecté à l'eau ici, mais à l'époque, voilà, on a des grosses réserves de 300 litres d'eau.
1: Ah oui, quand même.
2: C'est un peu comme une cabane, mais une belle cabane.
1: C'est le nord, le sud, l'est, l'ouest.
2: Ça s'appelle une rose des vents.
1: Ah oui, rose des vents.
2: On savait qu'il était cassé, qu'il ne pouvait plus naviguer, et comme on l'aimait bien, ben on l'a mis dans le jardin parce qu'on ne voulait pas le jeter à la poubelle.
1: Ah oui.
2: Voilà, ici c'est la cabine avant, donc la cabine de proue. Hein, la proue, c'est l'avant du bateau. Il y a 2 lits. Après, on peut monter ce petit bout de matelas pour le mettre ici. Ça fait presque comme un grand lit.
1: Ça fait comme si c'était... Je trouve qu'il est très bien conçu.
2: Il est beau.
1: C'est des fenêtres.
2: Alors, on appelle ça des houblots. Tu vois, ça s'ouvre comme ça.
1: Oh, une punaise !
2: Ouais, ben, il y en a plein, des punaises. T'as pas peur des punaises ?
1: Merci. C'est très beau, votre bateau.
2: C'est avec plaisir. Mais oui, le Patmanik, premier du nom. Patmanik.
1: Et voilà comment toute l'école de Mirmande a pu embarquer avec tous les végétaux,
4: tous les animaux et tous les humains rencontrés sur leur chemin.
5: Le bateau, il est tout blanc et le bas de la coque est bleu.
6: Et il n'y a pas de mort.
7: Il est plutôt grand, avec 2 trous plutôt proches en bas et très éloignés en haut.
5: Un pont pour aller dans le bateau. Il y a plein d'arbres derrière le bateau.
8: Des artichauts.
9: Des coquelicots.
10: Des courgettes.
7: Avec beaucoup d'herbe en bas, attaché très solidement avec des câbles.
11: Sur le bateau, il y a un morceau de bois.
12: Et au-dessus, il y a un avion.
13: 4 rangées d'ail et d'oignons.
7: Et sur l'autre côté, on voit clairement une palette inclinée.
14: Et au fait, Noémie,
15: où on va comme ça tous ensemble ?
14: Les carottes vous le diront.
16: Oh, des petites carottes.
14: Suivez la carte et venez leur poser la question.
17: Théo,
18: Camille,
17: Léo,
19: Benoît,
18: Théo,
20: Com,
21: Isabelle,
22: Joy,
23: Zéphir,
24: Ethan,
25: Julie,
26: Maïssa,
27: Chloé,
28: Flora,
29: Roselyne,
30: Emeline,
31: Charlotte,
32: Lina,
33: Rose,
34: Quentin,
35: Lucie,
36: Diane,
37: Jules,
38: Kéliane,
39: Elias,
40: Noah,
41: Eva,
42: Andrea,
43: Lia,
44: Com,
45: Mia,
46: Maxime,
47: Artus.

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2: Andréane Mélard.
1: Et 7h en temps universel, l'heure de retrouver Julien Coquelin pour le journal.
3: Et à la une des promesses sonnantes et trébuchantes pour tenter de contenir la colère de Donald Trump, les pays européens de l'OTAN vont sortir à nouveau le carnet de chèques aujourd'hui pour montrer à Donald Trump qu'ils tiennent leurs engagements sur leurs dépenses militaires. On retrouve dans un instant notre envoyé spécial au sommet d'Ankara. Dans l'actualité également, Marine Le Pen bientôt fixée sur son avenir politique. La triple candidate de l'extrême droite à l'Elysée connaîtra aujourd'hui la décision de la Cour d'appel de Paris sur son inéligibilité dans l'affaire des assistants parlementaires du Rassemblement National au Parlement européen. L'info ce matin, c'est aussi l'Iran, accusé de nouvelles frappes dans le détroit d'Ormuz, alors que les obsèques d'Ali Khamenei se poursuivent aujourd'hui. Un signe de détente entre Madagascar et les Comores. La liaison aérienne va bientôt reprendre entre les deux pays. Et puis, c'en est fini pour les États-Unis, éliminés cette nuit de leur propre Coupe du Monde de foot par la Belgique.
1: Des promesses pour tenter encore une fois d'amadouer Donald Trump.
3: Lui qui disait encore jeudi dernier trouver ridicule que les États-Unis maintiennent une relation unilatérale, selon lui, avec l'OTAN. Lui qui menace régulièrement de quitter l'Alliance Atlantique. Le président américain attendu à Ankara aujourd'hui pour un sommet de l'OTAN dont l'ordre du jour va beaucoup ressembler à celui de l'an dernier. Bonjour Julien Chavanne.
4: Bonjour à tous.
3: Envoyé spécial de RFI pour suivre ce sommet en Turquie où Donald Trump sera une nouvelle fois au centre de l'attention et où les Européens vont encore une fois lui parler d'argent.
4: Exactement, hein, parce que depuis un an, Donald Trump met la pression sur ses alliés pour qu'ils dépensent plus et vite, et il y a en quelque sorte relevé les compteurs à Ankara. L'objectif affiché, c'était les fameux 5%, 5% du PIB fixé l'an dernier aux Pays-Bas. Alors Mark Rutte, le secrétaire général de l'ONU, éternel optimiste, assure que tout va bien se passer, que les alliés des États-Unis ont mis la main au portefeuille comme jamais, plus de 120 milliards d'euros en plus en seulement un an. Mis à part l'Espagne qui résiste, tous ont joué le jeu, des dizaines de milliards de dollars de contrats sont annoncés. Mais pas sûr que cela suffise à contenter le président américain, toujours vexé de ne pas avoir été suivi dans sa guerre contre l'Iran, d'autant plus qu'il promet des annonces ici, une OTAN 3.0, selon les mots de son ministre de la guerre, Pete Hegseth. Les Européens angoissent déjà à l'idée que la Maison-Blanche accélère encore son désengagement.
3: Et tout ceci, Julien, va se jouer chez Recep Tayyip Erdogan, le président turc et hôte de ce sommet, que les Européens regardent toujours avec méfiance, mais qui est peu à peu devenu incontournable.
4: D'autant plus que la Turquie, hein, c'est la deuxième force de l'OTAN derrière les États-Unis. Ce n'est donc pas vraiment le moment de s'en passer alors que Washington s'en détourne. Puissance militaire, acteur diplomatique de taille, la Turquie soutient militairement l'Ukraine, mais garde toujours des relations avec la Russie. En plus, Donald Trump aime bien Recep Tayyip Erdogan, le président turc qui veut profiter à fond de ce sommet pour mettre un pied dans la défense européenne et aussi pour en faire la vitrine de son pouvoir. Les rues d'Ankara sont couvertes d'affiches aux couleurs de l'OTAN. La police aussi est omniprésente.
3: Et à l'image de la répression menée par le pouvoir ces derniers jours.
4: Des centaines d'arrestations dans les rangs de l'opposition, des journalistes interdits d'accès au sommet. Deux journalistes turcs ont encore été interpellés et placés en garde à vue ces dernières heures, dans le silence pesant des pays invités qui ne veulent surtout pas brusquer leur hôte. Mark Rutte, le chef de l'OTAN, a osé un léger rappel à l'ordre hier en conférence de presse.
5: La démocratie ne se résume pas aux élections. Elle implique aussi, bien entendu, que les citoyens puissent organiser des manifestations s'ils le souhaitent. C'est donc bien plus que de simples élections libres.
4: Et c'est dans une ville donc sous cloche que les dirigeants de l'OTAN sont attendus dans les prochaines heures ici à Ankara.
3: Julien Chavanne, merci beaucoup. Vous suivez sur place ce sommet de l'OTAN où est attendu aussi Volodymyr Zelensky, le président ukrainien, qui doit rencontrer ses homologues ce soir et s'entretenir demain avec Donald Trump pour tenter notamment d'obtenir la garantie de nouvelles livraisons de munitions pour la défense antiaérienne ukrainienne. Les frappes de l'armée russe ont encore tué 28 personnes au moins hier en Ukraine. De son côté, l'armée ukrainienne qui continue son offensive aérienne contre le territoire russe. Le maire de Moscou annonce que plus de 430 drones ont été lancés vers la capitale russe dans la nuit. Le gouverneur de la région de Belgorod annonce de son côté que des frappes répétées de missiles ukrainiens ont fait au moins un mort et provoqué l'incendie d'une infrastructure.
1: En France, Julien, c'est un événement judiciaire. judiciaire, mais surtout politique aujourd'hui.
3: Et un possible coup de tonnerre à moins d'un an de l'élection présidentielle, Marine Le Pen pourrait-elle être empêchée de s'y présenter? Elle le saura cet après-midi quand la Cour d'appel de Paris rendra son jugement dans l'affaire des assistants parlementaires du Rassemblement National au Parlement européen. 25 prévenus, dont le parti d'extrême droite, avaient été reconnus coupables en première instance d'avoir mis en place un système pour détourner des millions d'euros d'argent public. La triple candidate à l'Élysée avait été condamnée en mars 2025 à 4 ans de prison, dont 2 ans ferme, 100 000 euros d'amende et surtout 5 ans d'inéligibilité. Raphaël Delvolvé, c'est donc l'heure de vérité.
6: Ce sera soit noir, soit blanc. Marine Le Pen a en tout cas tout fait pour que la situation soit connue dès ce soir, quitte à réduire ses chances de candidater. Une peine d'inéligibilité de 2 ans maximum assortie d'une peine de prison ne nécessitant pas de bracelet électronique. Et elle se présente un scénario génial dans l'esprit d'un haut responsable de la campagne du RN. Il ajoute, on aurait ainsi l'effet porteur phénix renaissant de ses cendres. En revanche, toute autre décision plus sévère disqualifierait Marine Le Pen. Cette issue très possible a été anticipée et impliquerait un rapide passage de relais à Jordan Bardella et un rôle inédit à assumer pour la leader naturelle du RN. Outre faire campagne pour son dauphin, elle devra aussi veiller à la cohésion du parti, au sein duquel des fissures entre les entourages bardellistes et marinistes sont apparues sur le fond et sur la forme pendant la séquence judiciaire. Bref, l'enjeu est important et les conséquences devraient atteindre en réalité tout le spectre politique. Et à cette heure, cette décision lourde n'est connue que par les seuls 3 juges de la Cour d'appel.
3: Raphaël Delvolvé, le jugement de la Cour d'appel attendu cet après-midi et le verdict politique prévu ce soir. Marine Le Pen tranchera la question de son avenir dans le journal de 20h de TF1. Jordan Bardella, qui pourrait devoir la remplacer, se dit serein et prêt à assumer les conséquences de la décision d'aujourd'hui.
1: À la une également, l'Iran, à nouveau accusé d'avoir frappé des navires dans le détroit d'Ormuz.
3: L'agence maritime britannique évoque un tir de projectile non identifié sur un navire de transport de carburant au large d'Oman. Des responsables américains interrogés par le site d'information Axios vont plus loin et imputent aux gardiens de la révolution des tirs de missiles contre plusieurs navires. Le risque de nouvelles tensions en marge des négociations avec les États-Unis. Et alors que l'Iran se livre depuis samedi à un immense exercice de propagande, les obsèques nationales de l'ancien guide suprême Ali Khamenei, pour lesquelles Téhéran a autorisé plusieurs médias étrangers, dont RFI, à entrer dans le pays après plusieurs mois de refus de visa. Il fallait, pour la République islamique, pouvoir montrer au monde entier les images de foules immenses venues rendre hommage à Ali Khamenei, tué au premier jour de la guerre, le 28 février. Montrer aussi la colère des partisans du régime, qui appellent désormais à la vengeance, avec des propos particulièrement radicaux. Reportage à Téhéran, Samy Bourlifa.
7: Au nom de Dieu, je m'appelle Doudaki et je suis citoyenne iranienne.
8: Je vois que vous avez entre les mains cette pancarte qui représente Donald Trump avec un viseur sur la tête et il y a écrit « There will be blood », donc le sang sera versé. Donc c'est ça votre message? Vous voulez que Donald Trump soit tué?
7: Tous les gens ici sont les soldats du martyr Khamenei et les soldats n'abandonnent jamais leur commandant. C'est Trump qui a tué Khamenei, alors nous souhaitons sa mort. Les propos sont radicaux. Non, ce qui est radical, c'est d'avoir bombardé une école au premier jour de la guerre et d'avoir tué près de 160 personnes, dont 120 enfants, rappelle avec amertume Doudaki. La colère est immense, brûlante. Elle surprend même Farshid. En 2020, ce partisan de la République islamique a participé aux funérailles de Qassem Soleimani, commandant des gardiens de la Révolution, lui aussi tué par une frappe américaine. À l'époque, les gens étaient dans le chagrin, mais aujourd'hui, les slogans scandés sont différents. Ils traduisent un sentiment profond, ça sort des tripes. Certains réclament la vengeance, et ce ne sont pas des slogans de circonstance, ils sont l'expression profonde de la société. Mais sont-ils représentatifs de la société iranienne ou uniquement des partisans de la République islamique? Ils sont surtout représentatifs des partisans de la République islamique. Mais regardez autour de vous, ils ne sont pas peu nombreux, conclut Farshid. Samy Bourlifa, Téhéran. RFI.
3: Et une foule nombreuse encore ce matin dans la ville sainte de Qom, au sud de Téhéran, où la dépouille d'Ali Khamenei est arrivée hier après un long cortège dans les rues de la capitale. Le cercueil prendra aujourd'hui la route de l'Irak avant de retrouver la ville iranienne de Mashhad, où il sera inhumé jeudi.
1: RFI 8h10 à Dublin, l'Irlande est à Strasbourg aujourd'hui.
3: Dublin assure depuis le 1er juillet et jusqu'au 1er janvier la présidence tournante du Conseil de l'Union européenne. Et le Premier ministre du pays est au Parlement européen ce mardi pour présenter le programme de ces 6 mois. Bonjour Sofia Katsenkova.
9: Bonjour.
3: Envoyé spécial de RFI à Strasbourg, où un dossier embarrassant risque de s'inviter dans l'hémicycle, les exportations d'alumine d'une raffinerie irlandaise vers la Russie, soupçonnée d'alimenter l'industrie militaire de Moscou.
9: Oui, c'est une entrée en scène délicate pour l'Irlande, car dans les couloirs du Parlement européen, ici à Strasbourg, un sujet domine déjà, celui de Hogginish Alumina. C'est la plus grande raffinerie d'alumine d'Europe, située dans l'ouest de l'Irlande et détenue par le groupe russe Rusal. Une partie importante de sa production continue d'être exportée vers la Russie. Or, l'alumine sert à produire de l'aluminium, un métal utilisé aussi dans les drones, les missiles ou encore les avions de combat, notamment sur le front en Ukraine. Pour l'instant, ces exportations ne violent pas les sanctions européennes. L'aluminium russe est visé, mais pas l'alumine. Et c'est cette faille que plusieurs eurodéputés veulent fermer. Un vote non contraignant est prévu mercredi pour demander l'interdiction des exportations d'alumine vers la Russie. Dublin temporise en attendant les conclusions d'une enquête nationale prévue dans les prochaines semaines. Mais pour l'Irlande, le symbole est mauvais. Au moment même où elle promet de renforcer le soutien européen à Kiev, elle est accusée de laisser passer une matière première potentiellement utile à l'effort de guerre russe.
3: Sofia Katsenkova à Strasbourg pour RFI. Merci beaucoup.
1: Et à présent, ce signe de détente, Julien, entre les Comores et Madagascar.
3: Après plusieurs années de crispation diplomatique provoquée notamment par la saisie de 49 kilos d'or aux Comores en 2021, avant leur reddition l'an dernier après un accord mutuel entre les deux pays, un nouveau signe donc de réchauffement. La liaison aérienne entre Moroni et Antananarive devrait reprendre du service dans les prochains jours, comme l'a confirmé hier le président comorien. Les vols étaient suspendus depuis 4 ans et c'est peu dire que leur retour était attendu. Abdallah Mzembaba.
10: En juillet 2022, Madagascar suspendait les vols avec les Comores, invoquant officiellement des raisons sanitaires. Selon Swalihi Mohamed Junaïd, secrétaire général adjoint du gouvernement, le rapprochement engagé lors de la récente visite d'Azali Assoumani à Madagascar pour la fête nationale a permis de débloquer le dossier.
11: On peut dire qu'il y a eu un réchauffement des relations de coopération, d'amitié et de fraternité avec les nouvelles autorités de Madagascar. Parmi les points convenus entre les deux parties, c'est l'ouverture immédiate des liaisons. Les autorités malgaches confirment que ce sera le mois de juillet, je n'ai pas de date encore.
10: Pour de nombreux Comoriens, cette reprise devrait faciliter les déplacements et réduire les coûts des voyages, jusqu'ici rallongés par des escales obligatoires. Nourdine Saïd a vécu 4 ans à Madagascar et se réjouit de cette nouvelle.
12: C'est une bonne nouvelle car on était obligé de passer par Addis Abeba pour aller à côté de chez nous. Bien sûr, ça va impacter les billets d'avion car faire des escales pareilles, ça coûte beaucoup d'argent. Par rapport à un vol direct, il y a des échanges commerciaux, tout le monde est gagnant.
10: Une reprise désormais acquise sur le plan politique, mais dont les modalités restent encore à préciser sur la date exacte et la compagnie aérienne. Abdallah Mzembaba Moroni, RFI.
1: Et puis la suite de la Coupe du Monde de football est le dernier des 3 pays organisateurs éliminés cette nuit.
3: C'en est fini pour les États-Unis, sortis par la petite porte et pas vraiment avec les honneurs. La défaite de Team USA en 8e de finale face à la Belgique, 4-1 et sur fond de polémique. Alors que la FIFA avait annoncé la veille la levée de la suspension de son attaquant star Folarin Balogun à la demande de Donald Trump, sa présence sur le terrain n'a pas sauvé les Américains, mais elle a alimenté les critiques. Le sélectionneur Mauricio Pochettino aurait-il dû, pour le principe, le laisser sur le banc? Il n'a affiché à l'issue du match aucun regret.
13: Je pense qu'on n'a pas été assez bon, c'est tout. Inutile de se chercher d'autres excuses. On n'a tout simplement pas été à la hauteur. Ce n'était pas notre jour. Quant à tout ce qui s'est passé autour, je ne pense pas que cela ait affecté particulièrement le groupe. Sur l'affaire en elle-même, je crois que la FIFA a déjà donné des explications à tout le monde. La situation est claire. Ce qui s'est passé découle de l'application des règles. Je n'ai donc aucun commentaire à faire à ce sujet. La seule chose que je peux ajouter, c'est que la Belgique a été meilleure que nous. C'est tout.
3: Et pour la Belgique qui poursuit son parcours, prochaine étape vendredi à Los Angeles en quart de finale face à l'Espagne qui a battu hier soir le Portugal 1-0. Deux matchs à suivre aujourd'hui dans cette Coupe du Monde pour une place en quart. Suisse-Colombie à 20h, temps universel. Et juste avant, Argentine-Égypte, match à suivre sur RFI à partir de 17h50, temps universel si vous nous écoutez en Afrique.
1: Oui, le journal de la Coupe du Monde avec Antoine Grenier, c'est à suivre dans une demi-heure. Merci Julien Coquelrohem. À 9h15 à Paris, c'est la revue de presse internationale avec à la une Frédéric Couteau, le sommet de l'OTAN en Turquie. Les Européens vont tenter de limiter les dégâts.
14: Oui, c'est ce que constate le soir à Bruxelles. L'ambiance s'annonce plutôt tendue aujourd'hui et demain au Beztepe, l'immense palais où le président turc Erdogan reçoit les chefs des États membres de l'OTAN. Macron, Merz, De Wever et les autres seront une nouvelle fois suspendus aux lèvres d'un Donald Trump, visiblement toujours très fâché contre ses alliés qui ne l'ont pas aidé dans sa folie guerrière au Moyen-Orient. Et le quotidien belge de s'interroger, le président américain assistera-t-il bel et bien aux discussions jusqu'au bout ? Manifestera-t-il sa mauvaise humeur publiquement ? Et qui en fera les frais ? Autant de questions qui se posent à l'entame de cette réunion, comme ce fut d'ailleurs le cas pour le G7 d'Évian en juin. Mais l'enjeu véritable de cette rencontre porte sur le rôle que les États-Unis entendent encore jouer dans l'OTAN et, corollaire, sur la part que peuvent ou doivent assumer les Européens.
1: Les Européens qui devront d'abord amadouer Donald Trump.
14: C'est ce que pointe El País à Madrid pendant ces deux jours, minutieusement orchestrés dans les moindres détails. L'Europe présentera au président américain une preuve tangible de son alignement, des contrats d'armement de plusieurs milliards d'euros, une augmentation record des dépenses militaires et une déclaration finale brève et concise, soigneusement élaborée pour éviter tout incident.
1: Et El País a pu d'ores et déjà consulter la déclaration finale du sommet.
14: Oui, celle-ci ne comporte qu'une demi-douzaine de points et évite toute formulation susceptible de déplaire à Washington. Nous construisons l'avenir, une Europe plus forte au sein d'une OTAN plus forte, une alliance modernisée, affirme la déclaration, dans laquelle les Européens et le Canada déclarent assumer davantage de responsabilités en matière de défense. Il s'agit, précise le quotidien espagnol, du transfert de responsabilité exigé par Washington, qui a annoncé le retrait de troupes d'Allemagne et le gel de plusieurs programmes d'armement. Les États-Unis ont également informé leurs alliés qu'ils cesseraient de mettre à la disposition de l'Alliance des capacités stratégiques telles que des avions de chasse, des ravitailleurs et des sous-marins, et ont décidé de réexaminer dans les 6 mois l'ensemble de leur présence militaire en Europe.
1: Dans cette nouvelle configuration de l'OTAN, l'Europe peut-elle jouer un rôle de premier plan ? C'est la question posé par le New York Times.
14: L'Europe devra assumer une plus grande part du fardeau de sa défense conventionnelle et les États-Unis seront davantage un allié de secours en cas de besoin, affirme le quotidien américain. Mais le temps presse pour se préparer, s'exclame le New York Times. D'après des analystes de l'organisation, la Russie pourrait bien déclencher une guerre contre l'OTAN d'ici 2029. La pression s'accentue donc sur l'Europe pour qu'elle se prépare davantage à la guerre et sur les États-Unis pour qu'ils ne créent pas de vulnérabilités inutiles, relève encore le New York Times. La mise en place du pilier européen au sein de l'OTAN prendra inévitablement du temps et ne se résume pas à une question de financement. Il s'agit également de développer, d'acquérir et d'intégrer des armements sophistiqués que les Américains ne fourniront plus, comme les missiles solaires à longue portée, la défense aérienne, les satellites et la coordination du renseignement.
1: Enfin, l'Allemagne peut-elle assumer son rôle de nation européenne de premier plan au sein de l'OTAN ?
14: Question posée par le Süddeutsche Zeitung. Il s'agit là entre autres d'un enjeu économique. La Bundeswehr, l'armée allemande, ne peut se développer durablement que si l'économie se porte bien. Un réarmement financé par la dette ne peut être maintenu indéfiniment. L'autre question, poursuit le journal, est de savoir si l'Allemagne souhaite réellement assumer ce rôle. Ce sera un enjeu crucial des futures campagnes électorales, pointe encore le quotidien munichois. voté pour l'AFD, le parti d'extrême droite, Die Linke, la gauche radicale ou encore le BSW, le parti social-démocrate allemand, reviendrait à voter contre la tentative de contrer la dictature russe ainsi que les tendances autoritaires de Trump. L'avenir de l'OTAN, conclut le Süddeutsche Zeitung, se joue non seulement à Ankara, mais aussi en Allemagne.
1: Frédéric Couteau, merci à vous. Et au premier jour de ce sommet de l'OTAN, donc cette question, quel avenir pour l'organisation à l'heure des tensions internes et d'interrogations de la part des États-Unis sur l'engagement des autres membres en matière de défense? Et ils sont engagés pourtant, ces alliés, c'est ce qu'on comprend en tout cas à l'écoute de l'équipage de la frégate française Lafayette qui vient de participer aux grands exercices Baltops, exercice maritime dans la Baltique qui existe depuis plus de 50 ans. Avec l'objectif notamment de réaffirmer la volonté de défendre cette région limitrophe de la Russie. Marielle Vituro s'est rendue à bord. Reportage.
15: À tous ceux qui ont passé en danger aérien rouge, tire sur ordre.
16: Sur la passerelle, la situation est tendue. Tout le monde a revêtu sa tenue d'alerte, une cagoule et des gants, une effuge et des lunettes. Le commandant en second.
17: Et là, nous sommes en entraînement pour le tir. Donc, on va tirer avec le canon de 100 mm, le canon de 20 mm et la mitrailleuse arrière sur des ballons qui simulent des aéronefs qui nous arrivent dessus à grande vitesse. On s'est toujours entraîné contre les menaces aériennes. On a rajouté évidemment les nouvelles menaces donc qu'on peut voir dans les différents conflits qui nous entourent et évidemment notamment les drones dont on entend beaucoup parler.
16: Au niveau inférieur se trouve le central opération. C'est le lieu le plus secret de la frégate. Là où se trouvent tous les écrans qui surveillent la mer. Les équipes de l'enseigne de vaisseau Kevin s'entraînent à réagir si un aéronef ne réagit pas aux sommations d'identification. Un exercice qui s'est aussi fait à plusieurs pendant Baltops.
18: C'est comme ça qu'on est les meilleurs. Aujourd'hui, on a de la chance de pouvoir partager notre situation en liaison radio ou en liaison satellite. Donc ça, on est vraiment monté en gamme dans la richesse des informations qu'on peut partager avec les navires de l'OTAN.
16: Tout au long des deux semaines d'exercice, les marins français se sont entraînés avec les alliés à se ravitailler en mer, à déminer un territoire pour escorter des unités dites précieuses ou à arraisonner des navires suspects. Le commandant de la frégate, Martin Dutroux.
19: En étant présent, encore une fois, on envoie ce message de détermination sur notre capacité à mener des opérations complexes pour défendre le territoire des pays de l'OTAN.
16: La mer Baltique concentre une partie importante des échanges commerciaux mondiaux. Protéger les voies maritimes dans une région de plus en plus stratégique est nécessaire. Les alliés ne sont pas seuls. La Russie est aussi riveraine et montre sa présence. Quand un Tupolev, un avion russe de combat, est repéré, tout le monde s'active. Le commandant Martin Douté.
19: À quelques dizaines de kilomètres du bateau, donc on a simplement un aéronef pour mon nationalité russe qui est en transit. Donc il a un profil qui est stable. Donc là, on voulait s'assurer de la cinématique et des intentions de cet aéronef, mais il ne présente pas de difficultés particulières.
16: En mer Baltique, même en exercice, la vigilance des alliés ne retombe jamais. Marielle Vituro, Vilnius, RFI.
1: Et RFI à Londres, il est 8h22. Eux étaient des soldats engagés sous les couleurs de l'armée britannique pendant la Première Guerre mondiale et pourtant tombés dans l'oubli. 10 000 combattants originaires du Pendjab vont voir leur nom ajouté au registre officiel des morts pour la patrie. Bonjour Emeline Vin.
20: Bonjour Andréane, bonjour à tous.
1: En ligne de Londres, Emeline, entre 1914 et 1918, un soldat sur six qui combattait sous les drapeaux de Sa Majesté venait de l'Inde britannique.

0: Mais c'était surtout la politique du gouvernement britannique de l'époque. Après la guerre, Londres refuse d'inscrire tous les noms des soldats indiens, préférant une commémoration collective. Alors, parmi les arguments avancés, la qualité des registres, l'impossibilité pour les familles des soldats d'entreprendre des pèlerinages mémoriels et surtout le coût. Et puis, il y a tout le récit national autour de la Première Guerre mondiale, centré sur la mère patrie, assez peu autour de l'Empire colonial, malgré la contribution non négligeable de celui-ci à l'effort de guerre. Ce n'est qu'en 2021, 103 ans après l'armistice, que la Commission des mémoriaux de guerre s'interroge sur les discriminations commémoratives, le fait de ne pas honorer tous les morts de manière équitable. Alors il aura fallu le travail de plusieurs associations, des groupes de descendants d'immigrés punjabis, des bénévoles et des historiens pour recouper les archives et retrouver les noms de 9909 soldats du Punjab morts pendant la Première Guerre mondiale.
1: Vous parlez de discrimination commémorative, de quoi s'agit-il concrètement?
0: Alors, pour comprendre, il faut savoir que les mémoriaux de guerre dans le monde anglo-saxon sont régis par la Commission des mémoriaux, qui a 4 règles pour que les soldats soient traités de manière équitable. Chaque soldat du Commonwealth, mort de guerre, doit être commémoré nommément sur une stèle ou un mémorial, de manière uniforme, permanente et sans distinction de rang ou de religion. Donc au-delà des soldats punjabis, il y aurait jusqu'à 400 000 soldats issus de l'Empire colonial qui ont été discriminés, principalement des Égyptiens, des Somaliens et des Nigérians, en plus des recrues du sous-continent indien. Leur nom n'est pas gravé dans le marbre ou alors inclus dans une mention collective. Donc pour la Commission, il est désormais essentiel de rendre leur identité à tous ces combattants pour reconnaître leur rôle pendant la Première Guerre mondiale.
1: Merci Emeline Vin, en ligne de Londres avec nous ce matin. Intelligence artificielle à présent, l'IA qui prend de plus en plus de place, on le sait, dans notre quotidien et nos outils, et elle continue d'avoir un coût environnemental et climatique. Les chiffres fournis par Google dans son dernier rapport environnemental en disent long à ce sujet. Simon Rosé, c'est notre question d'environnement ce matin. L'intelligence artificielle est-elle un gouffre sans fond ?
2: Je vais vous laisser juger, mais voici quelques éléments pour alimenter la réflexion. Éléments qui viennent donc de Google directement. L'entreprise révèle ainsi avoir consommé 43 TWh d'électricité en 2025. C'est près de 40% de plus qu'un an auparavant. Alors énoncé comme ça ne veut pas dire grand-chose, mais pour se donner une idée, l'entreprise a consommé plus d'électricité que des pays comme le Maroc, le Nigeria ou le Danemark. Plus 40% en un an, donc une explosion, on peut le dire, directement liée au développement et à l'utilisation de l'intelligence artificielle. Évidemment, une telle consommation électrique, ce n'est pas neutre. Google ne donne pas de chiffres précis, mais l'entreprise reconnaît elle-même que le déploiement massif de ses infrastructures d'intelligence artificielle progresse plus vite que la décarbonation des réseaux. Pour le dire plus directement, les centres de données se multiplient à un rythme que les énergies renouvelables sont loin de compenser, ce qui en plus consomme énormément d'électricité qui pourrait être utilisée pour décarboner d'autres usages.
1: Alors, pourtant, Simon, Google communique massivement sur ses investissements dans les énergies renouvelables.
2: Oui, l'entreprise achète de l'électricité décarbonée. On peut même reconnaître qu'elle améliore l'efficacité de ses centres de données. Mais la demande augmente encore plus vite. Résultat, les émissions de gaz à effet de serre de Google sont aujourd'hui plus de 50% supérieures à celles de 2019, année que l'entreprise a pris pour référence de ses objectifs climatiques. La raison est simple, on utilise toutes les sources à disposition pour alimenter les centres de données. Et pour ce faire, on mobilise, on relance et même on développe des centrales à gaz et des centrales à charbon.
1: Alors, Google est-il un cas isolé, Simon, ou est-ce le cas de tous les géants du secteur ?
2: Microsoft aussi annonce des émissions en hausse de 23% depuis 2020, en expliquant que l'expansion de l'IA et du cloud en est la principale raison. Amazon vient de publier un rapport montrant une augmentation de 16% de son empreinte carbone en un an, essentiellement à cause là aussi des nouveaux centres de données. Son empreinte dépasse désormais les émissions annuelles d'un pays comme la Nouvelle-Zélande.
1: Et pourtant, les entreprises affirment que leurs technologies deviennent de plus en plus efficaces et de moins en moins énergivores.
2: Alors, il y a du vrai. Hein. Une requête envoyée à une IA consomme aujourd'hui beaucoup moins d'énergie qu'il y a quelques années. C'est juste que ce n'est pas la bonne façon de compter. Car si chaque requête coûte moins cher, leur nombre explose. Davantage d'utilisateurs, davantage de modèles, davantage de services intégrés sur tous les sites internet. On appelle ça l'effet rebond. Certes, la technologie est plus économe, mais son usage augmente tellement que la consommation totale continue d'augmenter. Et évidemment, ça ne se limite pas qu'à Google. La vraie question, ce n'est donc plus de savoir si l'intelligence artificielle consomme beaucoup d'énergie d'énergie et si elle pollue beaucoup, c'est un fait. La vraie question, c'est de savoir jusqu'où cette consommation va

0: continuer à croître, quels sont les usages qui justifient une telle débauche de moyens, et seulement ensuite, pour ceux qu'on aura jugés nécessaires, comment on alimentera ces centres de données.
1: Simon Rosé pour la question d'environnement sur RFI. Merci beaucoup. RFI Matin, nos dernières minutes ensemble avec l'info africaine dans un peu plus d'une minute et puis le journal de la Coupe du Monde avec Antoine Grenier. Après, on écoutera un deuxième épisode de notre série consacrée au football sur d'autres terrains. Hier, on parlait jeux vidéo, rappelez-vous. Aujourd'hui, place au baby-foot.
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2: Bonjour. Le 8 juillet à 21h30, Alticampus, association basée à Autichamp, reçoit Raphaël Huou et Philippe Mangenot du théâtre de l'Entre-deux de Lyon qui joueront la vie de Barbara. Ce spectacle est un voyage théâtral et musical dans la vie et l'œuvre de Barbara, une traversée sensible. On suivra Barbara, l'enfant blessé, la femme, l'amante et l'artiste écorché. Les chansons surgiront comme des éclats de mémoire. Nantes fait remonter une douleur lointaine. Göttingen caresse la réconciliation. Et l'aigle noir déploie ses ailes obscures. Nous vous donnons rendez-vous dans le jardin du château du village d'Autichamp, situé à 10 minutes de Cré. Venez à partir de 21h pour un spectacle qui débutera à 21h30. Vous retrouverez toutes les informations du spectacle sur le site Alticampus en cliquant sur l'onglet « Actualité ». Vous y retrouverez aussi plus d'informations et tout le programme de l'été. Toute l'équipe d'Alticampus remercie la radio Saint-Féréol de nous partager l'accès à son antenne. Et au plaisir de vous recevoir mercredi 8 juillet à partir de 21h au château d'Autichamp. Merci.
3: Et bonjour, ici La Cartouche, donc la bibliothèque autogérée, gratuite, place de l'église à Cré. 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À bientôt.
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Les nouveaux équipements militaires rendent possible la vision de nuit. Il n'y aurait donc pas de répit en cas de conflit, d'où l'intérêt de ce médicament qui maintient une vigilance quasi normale en l'absence de sommeil.

0: Pretoria.
1: Oui, bonjour.
0: Bonsoir, vous me posez votre question.
1: Bonsoir monsieur, je voudrais savoir si à 6h heure française, s'il y a conflit, est-ce que ce serait une guerre mondiale, et si oui, est-ce que ce serait éventuellement la fin du monde.

0: Oui, notamment pour les auditeurs qui nous rejoindraient maintenant. En un mot, Claude Guillaumin, c'est la guerre.
1: La guerre des troupes alliées,
0: essentiellement des Américains et des Britanniques, sont passés à l'offensive, pour autant qu'on sache, les objectifs sont Bagdad, capitale irakienne et le Koweït, puisque le but stratégique est de libérer Saddam Hussein le 2 août. À Washington, c'est la chaîne de télévision américaine CNN qui est la première à annoncer le début de la guerre. Minuit 15h de Paris, lorsque l'envoyé spécial à Bagdad de CNN a réalisé le reportage que vous allez entendre.
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1: Carottes de toutes les couleurs.
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0: 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C'est moi qui ai choisi leur prénom. Ouais, c'est moi qui ai choisi leur prénom. Je croise assez souvent la maîtresse des lieux. 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
1: Oui.

0: Ouais, de ouf.
1: Dis, papy, c'est vrai que t'étais jeune avant?
2: Eh bien oui, les enfants.
3: C'est vrai? Raconte.
2: Pas d'internet et pas de wifi. Mais qu'est-ce qu'on rigolait bien.

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4: On tient à rappeler que là, on a échangé avec toi avant ton départ au Niger. Ensuite, tu vas faire un voyage, si j'ai bien compris, d'un mois.
5: Oui, trois semaines.
4: Trois semaines, d'accord. Et est-ce que tu acceptes toujours qu'on te retrouve après ton voyage pour avoir un petit retour de ton expérience ?
5: Et je vous dirai avec grand plaisir.
2: Bonjour à tous. Eh bien voilà, nous y sommes. Nous sommes de nouveau en studio. Avec Ludivine, Sarah, Sylviane, Claire et surtout on retrouve Abdou. Donc voilà Abdou, nous te retrouvons après ton voyage au Niger dont on entendait les derniers mots de l'émission précédente diffusée en décembre. Bonjour Abdou.
6: Bonjour.
2: Comment tu vas ?
6: Oui, je vais bien. Merci. Et vous-même ?
2: Oui, on est très très contents de te recevoir. Pour les auditeurs qui n'auraient pas entendu l'émission du 11 décembre, je vous renvoie au site de l'émission, mais je peux rappeler la petite présentation qu'on avait faite de toi. Et puis, comme ça, on va poursuivre aujourd'hui et tu vas nous raconter. Ça te va ?
6: Avec plaisir.
2: Alors, voici comment on t'avait présenté. Le Niger, la France, ces deux pays, Abdou les a tout autant dans le cœur. Et que ce soit ici ou ailleurs, il les fait vivre autour de lui. Il nous parle de ses valeurs, le lien à la terre, la grande famille des humains qui se relie, la transmission, le respect. Il travaille aux Amanins, il habite avec les siens, travaille pour le vivant et les liens, il parle avec philosophie et convivialité. Et c'est avec ces qualités-là que nous te retrouvons aujourd'hui, Abdou. Après un petit peu plus d'un mois au Niger, avec ses mêmes valeurs au cœur, ici ou ailleurs. Et voilà, nous te retrouvons et on vous propose à vous dans l'émission de se faire une petite immersion avec toi.

0: Abdou, est-ce que tu peux nous décrire ce qu'on vient d'entendre? Où est-ce qu'on est? Quelle heure il est? Qu'est-ce qui se passe?
1: Oui, du coup là c'est l'appel à la prière du matin, du Fajr, qui annonce du coup au fait le début. Ça annonce au fait la première entrée de la journée, donc qui est sacrée, et ça commence au fait par une prière, donc la prière du matin, et de là, en fait, les gens après commencent leur activité de la journée.
2: Et
0: Quelle
2: il est
0: heure
2: quelle
0: il est?
2: heure là?
1: La prière, c'est une prière, au fait, en fonction de la période, mais souvent c'est vers 5h30, 6h. Donc les gens se lèvent très tôt au Niger, parce que bon, il fait chaud aussi. Quand il fait chaud, du foie, et souvent les gens ils font les activités le matin. Donc les journées sont rythmées par aussi ces cycles de prière, au fait, qui font qu'à partir de 5h30, 6h, quand les gens finissent la prière, au fait, ils vaguent à leurs occupations pour aller, ben, voilà, travailler, rencontrer les gens, visiter les familles, et puis ben, créer leur lien en fonction des activités qu'ils ont définies sur leur journée.
2: Et il fait nuit à ce moment-là?
1: Et là, il fait nuit, souvent vers 19h, 19h30.
2: Et le matin, le jour se lève vers quelle heure?
1: Vers 6 heures.
2: Ah oui, c'est
1: 6
2: avec
1: heures,
2: le
1: ouais.
2: jour.
1: C'est ça, ouais.
2: D'accord.
0: Donc là, c'est un son que tu as enregistré lors de ton voyage. Tu peux nous préciser la ville, le lieu, le...
1: Oui, en effet, c'est un son que j'ai enregistré parce que j'habite au quartier Jongorzo. Et au fait, à Niamey, dans chaque zone, il y a des mosquées. Au fait, il y a ces appels à la prière qui rythment les journées. Au-delà de celui du 6h30 du matin, il y a aussi plusieurs autres prières qui sont calées sur la journée, sur 5 périodes. Donc, c'est dans le quartier de Jongorzo, c'est un quartier de Niamey, la capitale, où j'habite. Du coup, au fait, si vous voulez, cet appel, moi, je l'ai capté en cheminant vers la mosquée. Au fait, au même titre que le muezzin faisait l'appel, moi, j'enregistrais l'appel et ça m'orientait aussi vers la mosquée.
0: Donc la journée commence par un temps de rassemblement. Après, tout le monde est plutôt dehors et dans ses activités de la journée.
1: Effectivement, oui. Ça met à lumière, au fait, une sorte de résonance qui fait qu'on commence en collectivité. Et après, ben, individuellement, chacun fait ce qu'il a à faire. Et après, on se retrouve en collectivité aussi.
0: D'accord, on avait vu dans la première émission que le lien pour toi, le partage, était vraiment très intéressant.
3: Je me questionnais, toi, tu as été durant un mois au Niger, mais tu n'as pas sans activité à proprement parler, donc tu es bien parti avec deux doubles objectifs, retrouver la famille et accompagner des projets. En relation avec l'agriculture. Donc, comment tes journées se sont-elles organisées, puisque voilà, toi, tu étais finalement autonome?
1: Très bonne question. Au fait, quand j'étais arrivé, c'était vraiment dans un premier temps. D'abord, et j'avais envie, au fait, de me poser et de me réimprégner chez moi, au fait, parce que ça faisait quand même un bon bout de temps. Et la dernière fois, quand j'ai été, j'étais avec, comme je disais, ma compagne Lydia et mes deux garçons, Eddie et Issa. Et du coup, là, j'étais parti tout seul. Et du coup, au fait, il y a toujours ce décalage qui fait que quand on arrive aussi, il faut se réapproprier le lieu, au fait. Donc, ça s'est fait naturellement. Et après, souvent, on a aussi cette façon de faire que dès qu'on arrive, au fait, la première des choses, souvent, qu'on met en place, c'est le lien. Et pour mettre en place ce lien, ben, on va aller retrouver les oncles, les tantes, pour leur faire un petit bonjour, pour qu'ils sentent qu'on est là. Et ça fait plaisir, au fait, à tout le monde, quoi, de se retrouver. Et puis moi, ça fait un bon bout de temps que je n'étais pas venu. Donc, il y a eu pas mal de changements. Du coup, j'ai des neveux, j'ai des nièces. La famille s'agrandit et du coup, ça me repermet de recréer, de reconnecter tout ce lien. Et pour moi, c'est comme si je m'imagine, au fait, avec un arbre et plein de réseaux souterrains. donc des formats mycélium, tout ça, qui connectent tout le monde, qui lie les gens. Et du coup, c'est comme si je m'imprègne dedans et je trouve cette reliance et je reconnecte moi et le tout, quoi.
3: Merci pour cette belle image.
4: Et je voulais te demander aussi, tu dis que ça fait longtemps que tu n'y avais pas été, donc tu reconnectes. Et est-ce que tu as trouvé beaucoup de... Enfin, tu as parlé des changements dans la famille. Est-ce que tu as senti des changements aussi au niveau général, en fait, de la société, de l'économie, de la politique? Est-ce que c'était très différent par rapport à quand tu y avais été?
1: Et oui, parce que moi, j'arrivais déjà, on était sur un changement qui n'était pas des moindres. Parce qu'avec les événements qui sont passés, c'est-à-dire le coup d'État, et du coup, politiquement, déjà, c'était un contexte qui était un peu différent du contexte d'avant. Et j'ai ressenti quand même surtout une certaine, comment dirais-je, lien de collectivité et de communauté qui était bien soudé. Et je sentais des gens qui étaient greffés autour vraiment de cet élan qui est nouveau, qui permet de se demander réellement où on va et avec quelle énergie, au fait.
2: Avec ce nouveau président.
1: Complètement. Mmh. Avec ce nouveau président, au fait, la population s'est retrouvée dans un nouveau élan.
2: Je rappelle toute fin que le coup d'État a eu lieu en 2023. Hein.
1: C'est ça. Mmh. Ouais. Donc, cet élan fait que la population est beaucoup, beaucoup imprégnée en ce moment pour leur accorder leur confiance. Et de cette confiance, ben, il y a toutes sortes de process et d'événements qui se greffent, qui se mettent en place et qui font que je pense que ça va prendre beaucoup de temps. Mais pour le temps que moi j'y étais, j'ai senti quelque chose de fédérateur, au fait.
2: Il y a une dynamique anti-corruption, parce qu'en fait, c'était un peu ça au départ, non?
1: Ben,
2: démocratique.
1: Au fait, il y a plein de piliers qu'il faut remettre en ordre de marche et redresser, dont bien sûr la corruption et plein d'autres. Mais souvent, la complexité de la politique, c'est que ça se passe souvent sur du court terme. Et la réalité économique est plutôt sur du long terme. Et c'est ce qui fait que comment arriver à avoir une dualité qui permet d'équilibrer et d'harmoniser les choses, c'est ça qui est souvent compliqué, au fait. Mais pour l'instant, la population estime compter sur ce nouveau élan, et puis on verra ce que tout ça va donner.
2: Donc on va parler, on reviendra certainement à ta famille, puisque... On verra ce qui s'est passé plus tard, mais on va parler un peu de tes projets dans l'agriculture. Donc, essaye de nous expliquer un peu déjà le début et ce que tu as pu réussir à faire.
1: Oui, ben, au fait, dans cet élan, du coup, comme je disais, quand j'étais arrivé, c'était un élément qui me portait à cœur. Et l'idée, avant même d'y aller, je savais qu'il y avait ces terres agricoles. Et quand j'étais arrivé, j'ai pu m'organiser et j'étais allé, du coup, pour voir identifier ce lieu, c'est-à-dire pouvoir, comment dirais-je, le visualiser, m'imprégner et le contextualiser aussi. Donc tout cet élément a été fait, identifié, et puis la projection pour s'inscrire, comment dirais-je, dans un élan de réalisation.
0: Tu peux rappeler ton projet?
1: Et le projet, c'était surtout dans un projet agricole. En fait, à travers des hectares agricoles que j'ai, et l'idée, c'était de voir comment réimprégner une culture sur place et de cette culture, essayer d'avoir un modèle qui permet d'inspirer et de donner des modèles aux autres.
0: Et sur ça, tu te fondais sur ton expérience aux Amanin?
1: Pleinement.
0: C'est ça?
1: Ouais.
0: D'accord.
1: C'est surtout aussi que, ben, à travers ce taquis et cette expérience des Amanin, l'idée, c'était aussi de voir, comme je disais, comment essayer de retranscrire et de porter ma petite pierre à l'édifice en essayant aussi de réaliser quelque chose sur place. Mmh. Et cette réalisation, ben, il faut du temps. Et ce temps a été contrecarré par d'autres événements qui ont fait que, ben, un moment aussi, on se positionne et puis ça suivra son petit bout de chemin. Ouais, c'est toujours quelque part dans ma tête. Et...
0: Donc à suivre pour le prochain voyage.

0: Quel est le premier problème que tu devrais régler en fait pour essayer de faire de l'agriculture sur ce terrain?
1: Et en fait, ce n'est pas un problème à régler, c'est surtout quelles sont les solutions que je peux apporter pour essayer de créer les conditions pour avoir un espace qui soit cultivable et qui puisse permettre de voir que c'est possible. Et
0: Tu as un problème d'eau, non? C'est pas ça que tu disais?
1: pour cela, en effet, ben, au-delà, hein, ce n'est pas qu'au Niger, un peu partout, pour pouvoir réaliser des cultures, la ressource première, au fait, c'est l'eau. C'est l'eau. Et du coup, l'identification, c'est de voir sous quel format aussi je peux procéder et passer. Et de cela, soit il y a une réflexion pour un forage ou des puits. Donc voilà, à voir. Et toutes ces thématiques, au fait, comme je disais, ça prend du temps pour modéliser. Et puis, ça ne se fait pas en un clin d'œil, au fait, il faut affiner tout ça.
0: Et tu pourrais avoir de l'aide du gouvernement ou d'une instance nigérienne, je ne sais pas exactement comment ça fonctionne, mais sur place?
1: De l'aide, on peut en avoir, mais pour moi, l'idée, c'était de partir de moi-même. De moi-même. Et pour l'instant, c'est plutôt un projet sur une petite échelle qui ne demande pas en tant que tel de solliciter l'aide étatique ou autre chose, mais c'est surtout à travers une réalisation de pouvoir essaimer. Et c'est dans cet essaimage, peut-être, que l'État pourra intervenir pour que ça soit des conditions de travail plus soutenables et qui permettent d'améliorer les conditions des populations aussi sur place.
2: Ah, donc toi, tu veux essayer de mettre en place un modèle, montrer qu'il fonctionne et qu'à partir de ce modèle, chacun soit autonome de le reproduire un petit peu autour. C'est plus ça, hein? Un
1: Complètement.
2: essaimage d'un modèle qui serait inspiré à la fois de ton expérience et à la fois des réalités sur place et que chacun peut se réapproprier autour,
1: C'est ça,
2: au niveau
1: c'est-à-dire,
2: local.
1: et l'idée, c'est toujours d'expérimenter et de cette expérimentation, le reproduire. Et de la reproduction, peut-être en tirer des leçons et voir en fonction des zones les réalités, comment ça peut se mettre en place et à petite échelle, et après voir au niveau régional dans d'autres zones. Après, c'est ambitieux, hein, mais quand même, c'est des modèles à réfléchir parce que tout est à faire.
3: Et je voulais savoir en fait comment ça a été perçu dans les échanges que tu as eus avec les gens de ta famille ou les gens que tu as pu rencontrer là-bas. Ce projet que tu as, il a été perçu comment?
1: Ben, quand j'étais arrivé, au fait, l'environnement où j'étais, déjà, c'est des zones où il y a quelques cultures aussi, parce que c'est des espaces agricoles et il y en a qui sont déjà en place, qui ont commencé à cultiver. Donc, j'étais beaucoup en lien aussi avec ces gens, à travers l'échange, en discutant, en essayant de voir aussi comment ils procèdent, quelles sont les contraintes, les problématiques auxquelles ils font face. Et du coup, de ces échanges aussi, permet d'émerger et de comprendre que, au fait, souvent, et les problématiques aussi qui peuvent venir par rapport aux cultures, c'est aussi tout ce qui est semences. Et de se questionner aussi d'où viennent les semences que je mets pour mes cultures.
3: Et les gens que tu as rencontrés, ils avaient des semences qui venaient d'où?
1: Mais d'une façon générale, c'est des semences souvent qui viennent d'ici.
0: C'est ça le problème.
1: Qui viennent d'ici et aussi, il y a aussi toute une réflexion autour de quel usage aussi on en fait des engrais et autres éléments dans les cultures, tout ça, alors qu'on peut procéder en passant par du compost ou d'autres matériaux qu'on transforme sur place, qui fait qu'on a la ressource sur place. Et puis aussi, ben, dans ces réflexions, c'est d'essayer d'avoir souvent des semences paysannes et de pouvoir reproduire ses propres semences, et ça, c'est possible. Et ça aussi, c'est toute une éducation qu'il faut apporter pour changer aussi les cultures. Parce que acheter des graines, c'est plus facile que de les reproduire et de faire des stocks et de pouvoir les garder dans de bonnes conditions pour une année d'activité.
3: Et justement, pardon. Justement, tu as l'impression que les gens, même si c'était plus difficile, étaient à l'écoute, enfin, ça les intéressait, ce que tu proposes.
1: Et oui, ça leur parlait. Après, la problématique, c'est au-delà de l'entente, c'est que souvent, on est sur des temporalités où, par exemple, au Niger, par exemple, il y a 2 à 3 mois de saison de pluie. Donc, c'est des périodicités aussi sur lesquelles il ne faut pas se louper pour pouvoir réaliser ces cultures. Parce que souvent, la problématique de l'eau, elle est existentielle et elle est présente. Et on est aussi dans des pays chauds. Donc, souvent, c'est la baraka, la pluie, au fait, qui alimente et qui fait que tout pousse. Et quand on a des zones où, des fois, on a des forages ou des puits, tout ça, ça permet de continuer des cultures de contre-saison, tout ça. Mais souvent, c'est limité parce que c'est des investissements aussi qui coûtent cher. Et des fois, ce n'est pas tout le monde qui a les moyens de réaliser de tels investissements.
2: D'accord. D'où... Donc, il y a toute une part de dialogue pour essayer de dire que ça vaut peut-être le coup d'investir. Et à la fois, c'est ce qui peut faire qu'un tel projet, il n'est pas si évident à être accueilli par la population.
1: Au fait, c'est d'investir, mais souvent de servir d'interface pour voir que c'est possible. Parce qu'au fait, souvent, c'est des accompagnements qui vont demander à ceux qui aient des investissements extérieurs. Par extérieur, on peut

0: c'est deux choses différentes, le discours de production et le discours garantissant une autonomie et une autosuffisance. Ça ne sert pas toujours les mêmes personnes.
1: Ben complètement, complètement. On est bien d'accord hein, sur ce... Ouais.
2: Ton projet donc, n'est forcément pas finalisé, puisque cela nécessite de prochains voyages. Mais tu parles aussi de forage, de puits, d'investissement. Derrière tout ça, tu as probablement un projet de financement déjà établi ou c'est en construction également, tout ça ou... Comment tu vois les choses pour pouvoir mettre en œuvre toutes les idées positives que tu auras?
1: Et au fait de financement, comme je disais, dans un premier temps, je préfère aller sur... un truc expérimental. Et à travers cette expérimentation, c'est d'arriver à faire corps. Et souvent, on comprend clairement, pour pouvoir réaliser des trucs, en fait, il faut déjà donner un élan et montrer quelque chose qui est réalisable. Et en ce sens, au fait, si je dois réaliser ce projet, ça sera de mes propres fonds, de mes propres investissements. Et c'est quelque chose, au fait, qui me tenait à cœur, au-delà même d'une éventuelle projection.
2: D'accord.
0: Peut-être qu'on peut écouter faire une petite pause musicale. Tu nous as rapporté quelques pépites à découvrir. Alors,

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1: Abdou, on vient d'écouter une musique que tu nous as rapportée. Qu'est-ce que c'est ?
2: C'est une chanson Girma Girma. En fait, c'est en langue Hausa. C'est du coup une des ethnies du Niger. Et Girma, c'est la grandeur. Ça met en lumière la grandeur et à travers les prières, tout ce qui nous lie, qui nous met en lien. Et ça expliquait aussi toute la résonance autour du lien et de la confiance.
1: Est-ce que ce sont des valeurs qui sont particulièrement présentes au Niger ? Tu dirais que...
2: Le lien, c'est quelque chose qui résonne énormément au Niger et au-delà, hein, en Afrique, et je pense un peu partout. Ici aussi, on est en lien. Et au-delà du lien aussi, il y a la solidarité.
1: Et comment elle s'exprime très concrètement dans ce que tu as pu vivre, observer ?
2: Cette solidarité, elle est quotidienne. Au fait, comme je disais, quand j'étais là-bas, les gens, ils viennent naturellement te saluer pour te dire bonne arrivée. Il y en a plein que je vois, il y en a que je ne connais pas, mais juste ils connaissent mes parents. Donc, ils savent qu'il y a un des enfants qui est arrivé, ils viennent me saluer. Et puis, pareil, des fois, on t'apporte des plats. Voilà, la famille, quand ils entendent que tu es là, ils peuvent t'amener des plats, des petits trucs symboliques qui font du lien et qui font du bien aussi. Ouais, qui font du bien, c'est souvent des petites subtilités. Hein. Et c'est ça aussi qui fait la richesse et la beauté du lien autour de la solidarité, en fait, et de l'entraide.
3: Tu as, on va le dire, perdu ton papa pendant que tu étais au Niger. Et la solidarité, le lien, je pense que tu l'as bien vécu à ce moment-là. Tu peux nous parler un petit peu comment ça se passe ?
2: Oui, en effet, ouais. Du coup, ce voyage s'est déroulé en deux temps. Donc, j'étais parti début décembre. Et dans cette aventure, au fait, au bout de deux semaines, du coup, j'ai perdu mon papa à Lille, qui était ici en soins, du coup. Et de ce fait, au fait, moi, quand j'étais arrivé sur les deux premières semaines, j'étais vraiment baigné dans un environnement où j'étais venu pour voir la famille, les amis, créer du lien, faire le tour de la famille, voir mes oncles, mes tantes, tout ça. Et quand cet événement s'est produit, du coup, le décès de mon papa, et là, la magie a opéré, au fait. Et cette magie, c'est juste la beauté de l'humain qui nous lie. Et il y a toute la famille. Il y a toute la famille. Et cette famille, ce n'est pas juste papa, maman, ni ses sœurs et oncles. C'est au-delà. Au-delà, et du coup, c'est toute une alchimie de présence de gens qui te soutiennent. Et il y en a plein qu'on ne connaît pas, mais qui connaissent à travers son existence, son parcours, ses liens, le boulot, ses connaissances. Et c'était des moments forts et émouvants.
3: Et je suppose que tous ces gens reparlent de ton papa, de sa vie, de ce qu'il a fait. Vous faites ça ?
2: Et ça parle, mais souvent quand on se retrouve dans ces moments, c'est des moments souvent où il y a beaucoup de silence. Il y a beaucoup de silence. Il arrive qu'on discute, mais on se sent relié par le silence cette fois-ci.
1: Est-ce que tu peux nous décrire quels sont les rituels ou les habitudes quant aux funérailles au Niger ?
2: Du coup, les habitudes aux funérailles ramènent à s'inscrire dans un modèle, parce que nous, du coup, on est musulmans. Et à travers la religion, du coup, il y a des procédures et des façons de faire qui s'opèrent. Donc, quand on décède, au fait, il y a déjà le corps à nettoyer, il y a des prières à faire, et après on procède à l'enterrement de la personne.
1: Ouais. Sur plusieurs jours.
2: Et l'enterrement, ça se fait dès qu'on peut. D'accord. Dès qu'on peut, et puis ben, du coup, comme ça s'est fait ici, il a fallu le temps que le corps soit rapatrié. Mm-hmm. Et après, quand il est arrivé, on a procédé à l'enterrement. Et après, quand c'est fait, on revient à la maison et on se retrouve tous. On fait une grande fatia. C'est des bénédictions qu'on lui apporte à travers des lectures et des versets du Coran qui permettent de l'accompagner. Et après, il y a des repas ou plein de trucs qui sont faits pour que les gens puissent manger, passer un temps. Et après, ben écoute, c'est ce moment aussi qui l'honore et qui fait que on procède à quelque chose qui nous apaise, le fait qu'il soit enterré, qu'on sait que là, il a finalisé ce petit bout de chemin qu'il a à faire, et que ben, par la suite, on sait que nous, on a acheminé, à continuer ce bout de chemin quoi, à travers tout ce qu'il nous a inculqué comme valeur, comme éducation, comme repère, comme ancrage. Et après, ça a permis aussi ce moment, comme je disais, de retrouver toute la famille et toute la beauté du lien et des gens. Et c'est des gens qui viennent de toute la région. Ce n'est pas juste de Niamey, c'est de partout. Ils viennent parce qu'ils le connaissent, parce que c'est des amis, parce que c'est des tantes, c'est des oncles, c'est des frères, c'est des cousins, c'est des neveux. Et après aussi, ce qui était beau dans ces moments, c'est surtout aussi que avec mes petits frères, ça fait un bon bout de temps qu'on ne s'était pas vus tous ensemble. Et ce moment nous a ramenés à se retrouver tous, parce que moi, j'étais allé. Mais après le décès, ben, ils sont venus. Ils sont venus, on s'est retrouvés. Tous les frères à se poser, à échanger, à discuter et à prendre du temps pour nous. Parce qu'avec la constitution de nos familles, on s'est perdu de vue. On est un lien fort. Hein. On s'appelle, on passe beaucoup de temps à se voir, tout ça, mais jamais ensemble. Et de se retrouver aussi ce moment, qui était un moment solennel et riche, intense en émotions, c'était beau aussi.
1: Ben, merci de partager avec nous. On vous souhaite beaucoup de paix et de lumière à toute la famille. Et merci d'avoir rendu honneur à ces liens vivants alors qui font la joie.
3: Et on va parler un peu du rôle des femmes dans ces moments-là, peut-être. Mmh. Comment ta maman est entourée et soutenue? Comment ça se passe, en fait, un peu?
2: Ben, dans ces moments, dès qu'on a la nouvelle, au fait, il y a vraiment tout un lien et de femmes qui se met en place. Et ça ne s'explique pas, au fait, c'est automatique. C'est automatique et ça arrive naturellement. Comme je disais, au fait, tous les oncles et les tantes, les sœurs, les amis, les voisins, hein, tous ceux qui sont à côté, dès qu'ils ont l'info de cette nouvelle, ben, ils viennent en tant que soutien. Et à partir de ce moment, ben, au fait, la maison, elle est tout le temps animée de plein de gens, du matin jusqu'au soir, au fait. Et c'est un rythme qui est complètement différent parce qu'on le vit aussi, ces moments de vie, avec la naissance aussi, avec les mariages et aussi avec les décès. C'est ces trois périodes où souvent, vraiment, on a des rythmes de vie d'une intensité et d'une beauté très rare qui fait que des gens que tu n'as pas vus pendant très longtemps, tu les retrouves. Et vous passez des moments inoubliables. Et du coup, pour revenir au rôle de ces femmes, au fait, ils viennent comme personnes ressources et soutien pour vraiment essayer d'épauler et d'apporter leur présence dans ces moments difficiles. Et de ce fait, ben, la maman se sent entourée. Et comme je disais, souvent, c'est des périodes et des moments où on est beaucoup en calme. Donc, on sent la présence de l'autre. Juste sa présence est suffisante pour apaiser aussi quelque chose, quoi, parce que la douleur, elle est forte et intense. Hein. Donc, le fait de rester dans ces moments présents et de se sentir entouré, de ne pas être seul, est déjà bénéfique et de fois source de bien-être aussi dans des moments comme cela.
0: Et est-ce que tu pourrais nous dire un petit peu comment tu perçois la place des femmes au Niger? Est-ce que c'est quelque chose de différent par rapport à ce que tu vois ici? Est-ce que c'est le même type de relation entre hommes et femmes? Comment tu...
2: Ben, je profite du coup de cette question pour et remercier vivement et pleinement ma compagne, Lydia. Ouais. Et aussi lui mettre en lumière voilà, toute l'affection que j'ai pour elle. Et les femmes, pour moi, au fait, au Niger, leur place et leur rôle, au fait, est mise à lumière et en avant par la société, au fait. Par la société, et ce qui est souvent est compliqué et difficile à expliquer, au fait, en fonction des cultures, il y a des rôles et des places qui sont faits et qu'on est même des fois compliqué à expliquer. Par exemple, si je prends le cas du Niger, la place de la femme, elle est partout. Les femmes sont dans les institutions, les femmes sont sur des rôles, mais est-ce que... Parce que la question de la place de la femme, elle peut être complexe et difficile à expliquer, parce que je ne sais pas exactement ta question, vers quoi aussi.
0: Ah, moi, je tendais vers rien de spécial, en fait. C'est parce que tu parlais de la femme, et puis je dois dire, vous allez entendre tout à l'heure une chanson, ouais. Et que tu nous as présenté comme important, justement, par rapport à cette musique, par rapport aux femmes. Mmh. Et donc, voilà, ça m'a questionnée, en fait.
2: Ok. Et du coup, si c'est par rapport à cela, je pense que la place de la femme, elle est dans... dans ce rôle de femme pionnière, femme mère, femme accueillante, femme qui met en place pas mal de projets et d'activités. Parce que, au fait, souvent, tout ce qui a un lien avec des activités manuelles, en lien avec tout ce qui est vannerie, poterie, tout ça, c'est vraiment des formats et des trucs que réalisent les femmes. Et les femmes sont beaucoup des très belles femmes et des belles vaillantes qui mènent pas mal d'actions et de projets au Niger et qui essaient, au fait, par elles-mêmes, de trouver leur place et le rôle qui est la leur. Et en ce sens, au fait, ces femmes sont pleinement dans un modèle et un format qui, je pense, répond complètement à leur attente. Et aussi, il faut comprendre que souvent, pour identifier ces places, ces rôles, souvent, ça dépend aussi des cultures et de, comment dirais-je, l'histoire aussi du pays. Donc, pour le Niger, sincèrement, je sens... Et une liberté qui fait que la femme a pleinement sa place dans la société et qu'elle l'exprime pleinement.
0: Alors, tu as parlé des femmes comme pionnières, donc je propose qu'on écoute cette musique qui m'a questionnée du coup, sur la place des femmes.

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1: Abdou, maintenant, on va parler un petit peu de ton retour du Niger. Par rapport à tes enfants, qui sont quand même pas très grands, si tu peux nous rappeler leur âge?
2: Oui, 10 ans et 8 ans.
1: Voilà. Est-ce que tu leur as ramené quoi? Des cadeaux, des impressions, des petites histoires?
2: Et je dirais que je leur ai amené déjà une énergie, parce que j'étais allé me ressourcer aussi, au-delà du contexte et tout ce qui s'est passé. Quand même, c'était un bon moment sur plusieurs moments et plusieurs éléments qui sont passés là-bas. Et au fait, quand j'étais là-bas aussi, j'étais en lien avec eux. On s'appelait souvent et on était en lien. Ils voulaient aussi savoir mes journées, ce que je faisais, comment ça se passait. Et quand j'étais arrivé, au fait, je leur ai apporté des tenues traditionnelles de chez moi, des tenues Touareg. Et aussi, comme c'est des petits footeux, ils aiment bien jouer au foot. Du coup, je leur ai fait aussi des petits maillots en leur mettant leur nom, des petits trucs symboliques comme cela.
1: Il y a une équipe de foot au Niger? Moi, j'y connais rien, mais...
2: Oui, bien sûr. Il y a une équipe de foot à Meina. Meina, oui. Du Niger, oui. Il y a une équipe de foot. Meina, c'est la gazelle.
1: Ah, d'accord, ouais.
2: En symbolique, ouais, il y a une équipe de foot. Le foot est bien développé. La culture est bien imprégnée aussi.
1: Tes enfants, tu as dû leur manquer parce que finalement, tu étais parti pour 3 semaines et tu es parti plus longtemps.
2: Oui, en effet. Ouais. Un moment, ça a commencé à les questionner. Et puis, Issa, le petit deuxième, il se demandait quand est-ce que j'allais rentrer parce que ça a commencé à le manquer aussi.
1: Oui. C'était donc, long.
2: Et je ne sais pas si c'était long, mais c'est surtout que souvent, les enfants sont calqués sur une périodicité qui fait qu'on leur dit « je pars tant, je reviens tant ». Eh bien, au fait, lui, le temps est là et il ne me voit pas venir, ça le questionne. Il ne comprend pas. Après, quand il a compris ce qui s'est passé, tout ça, et le facteur temps s'est rallongé, il l'intègre, mais à chaque fois, il voulait savoir quand est-ce que je rentrais. Quoi,
1: et lui. Ils n'ont pas demandé à te rejoindre, par exemple?
2: Et si.
1: Ah, voilà.
2: Et si, oui.
3: Ils étaient
2: déjà allés, mais ils étaient petits. Hein. Issa, il avait quoi? Peut-être à peine un an.
1: Voilà. Ah oui, donc il n'a pas de souvenirs.
2: Et si, il se rappelle, parce qu'on a aussi immortalisé pas mal de moments avec des photos. Donc, quand il les voit, il sait que c'est lui. Et puis, peut-être pas de souvenirs, de rappel de lieu, tout ça, parce qu'il était enfant. Mais quand il voit les images, il sait bien qu'il était, il faisait partie du voyage.
1: Ouais.
2: Oui, mais il pensait souvent venir. Ouais, ils disent, ben, si tu ne viens pas, nous, on va venir te retrouver.
1: Oui, c'est normal. Ouais.
2: Bon, apprenez un peu la patience.
0: Il y a un prochain voyage de prévu?
2: Et là, dans l'immédiat, non. C'est surtout, s'il y a un voyage à prévoir, ça sera plutôt un voyage avec la petite famille. Ma petite famille, ma compagne, les enfants, et puis pour l'instant, peut-être des réflexions pour se protéger et puis prendre du temps aussi pour nous.
3: Et toi, qu'est-ce que tu ramènes dans ton quotidien ici de ce que tu as pu reconnecter au Niger?
2: Ben, de ce que je ramène, je me sens encore plus ancré et je veux aller plus vers de la simplicité.
3: D'accord.
2: Et être vraiment à l'écoute et vivre l'instant présent, en fait. Ouais, m'imprégner de maintenant. En fait, tout ce que je vis maintenant, c'est ça qui m'importe le plus et qui m'anime et qui fait que je peux donner parce que j'ai de la joie et cette joie, je l'ai maintenant et je la partage maintenant.
3: Eh bien, merci. Maintenant, merci.
0: Merci beaucoup pour le partage.
1: On a commencé avec la prière du matin, hein, et on va finir avec la prière du soir.
0: Au revoir, Abdou.
1: Merci.
3: Merci.
0: Merci, Abdou. Merci à toi.
2: Merci.

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3: Salut à tous et à toutes. Je suis ravie d'ouvrir les micros aujourd'hui pour une émission spéciale consacrée à la musique de Max. Salut Max.
4: Bonjour tout le monde.
3: Et avec nous dans le studio, c'est Zou qui est en technique. Salut Zou.
5: Bonjour.
3: Zou et Max étaient en stage avec nous. Merci beaucoup d'ailleurs, c'était vraiment cool.
4: Eh bien, merci à vous. Le plaisir est partagé.
3: On finit justement votre stage avec cette émission et ça, c'est drôlement cool. Max, donc je disais oui. que tu étais musicien. On va prendre le temps d'explorer un petit peu toute ta musique. Première question, deux, trois mots sur toi que tu aurais envie de partager en dehors de ta musique, je veux dire.
4: Eh bien, alors, moi, c'est Max. J'ai 15 ans. Ça fait à peu près 2 ans que je fais de la musique. J'habite à Cré. Et puis, je dirais que ouais, la musique, c'est un de mes plus grands passe-temps. Genre, je passe, je dirais, une trentaine d'heures par semaine à faire de la musique. Et j'aime beaucoup.
3: C'est plus qu'un passe-temps, là. C'est une passion à ce niveau-là, Max.
4: Un peu.
3: Et donc, dans quel registre tu officies? Tu fais quoi comme musique? C'est quoi?
4: Eh bien, je fais de la musique sur ordinateur, de la MAO. Du coup, il y a tout sur l'ordi. Mais j'ai quand même un contrôleur MIDI où du coup je joue, c'est un clavier comme les vrais pianos et je joue, sauf que ça peut être des instruments. Donc par exemple, je peux faire de la batterie avec mon clavier si je veux. Et en gros, je fais un peu de tout. J'aime beaucoup tout ce qui est rap, sampling, de soul. Je fais aussi des morceaux un peu rock, un peu expérimentaux. J'ai fait aussi un peu du reggae.
3: C'est très, très éclectique, quoi, en fait. Du coup, tu vas piocher un peu dans toutes les musiques pour fabriquer tes prods.
4: Oui, j'aime beaucoup avoir une grande diversité, une polyvalence et explorer un peu toutes les facettes du monde de la musique.
3: Donc, tu as 15 ans, donc c'est quand même assez singulier. Comment ça a commencé, en fait, au départ? Tu dis que ça fait 2-3 ans que tu en fais, là. Tu as commencé comment?
4: En gros, au début, juste, je me suis dit, en fait, j'aimerais bien essayer de faire de la musique. Et du coup, j'ai installé un petit logiciel gratuit LMMS, très simple pour débuter. Puis au début, c'était nul. Mais petit à petit, j'ai continué, j'ai travaillé et j'ai découvert que c'est ça que j'aimais vraiment et que je prenais que du plaisir. Et du coup, j'ai continué. Et là, j'en fais quasi tous les jours. Et maintenant, j'ai changé de logiciel. Je suis sur Ableton et FL Studio. Je suis un peu des deux, le mix sur un, le mix sur l'autre. Je change un peu selon mes morceaux, etc.
3: Au départ, tu t'es pas dit que tu allais jouer d'un instrument de musique? Enfin, je veux dire, j'en sais rien, moi, la batterie ou la guitare.
4: En fait, avant, je faisais du piano. J'ai fait, je sais plus si c'est 4 ou 6, mais j'ai fait quelques années de piano. Et au début, j'aimais pas, c'est mes parents qui me forçaient. mais au final, ça m'a bien servi, du coup, je les remercie. Et ouais, ça m'a permis d'avoir une base, du coup, j'ai fait du solfège. Et non, je me disais, parce que faire un seul instrument, c'est très bien, mais moi, je préfère faire des choses où il y a plein d'instruments pour pouvoir aller explorer des choses différentes, tout en restant seul, en ayant la possibilité de le faire seul.
3: Oui, c'est, disons que faire des répètes avec 4 ou 5 amis, faut les organiser, faut avoir un endroit. C'est plus simple de pouvoir faire ça chez toi, dans ta chambre.
4: Oui, ou même d'avoir mon petit ordi dans le train quand je voyage ou quoi, à l'hôtel des fois. Oui, je fais de la musique un peu partout.
3: Et donc, tu as commencé en autodidacte, en autonomie, avec ton logiciel de MAO, donc MAO musique assistée par ordinateur. Et puis, au bout d'un moment, tu as eu envie peut-être d'aller plus loin. Tu as pris des cours, non?
4: Oui, après, je me suis dit que ça devenait quelque chose où j'aurais peut-être besoin, ou même j'aimerais beaucoup avoir des cours. Et du coup, je suis allé à l'école de musique de Cré, où il y a des cours de MAO 2 fois par mois. Et ça m'a quand même pas mal aidé, surtout avec Ableton, parce qu'au début, je ne connaissais pas trop Ableton, et les cours, ça m'a beaucoup aidé avec Ableton.
3: Ouais, c'est un logiciel assez complexe, je crois.
4: Oui, ouais.
3: On s'en sert pour beaucoup de choses, et notamment, je crois que les gens du spectacle aussi s'en servent pour lancer des vidéos. C'est quand même très... C'est tout un monde, Ableton. Donc, OK, t'as pris des cours à l'école de musique de Cré, donc avec Gaspard.
4: Exactement.
3: Et avant d'aller plus loin dans ton parcours, je te propose de... On va écouter un premier morceau. Ça s'appelle...
4: Surfing.
3: Go

0: Vous êtes toujours sur Radio Saint-Fé. On continue d'explorer le parcours de Max, qui fait de la musique. Vous venez d'entendre un morceau instrumental qui s'appelle Surfing. Merci pour ce partage. Déjà, on va écouter plein d'autres de tes morceaux. Je voudrais te demander de nous expliquer, si c'est pas trop compliqué, comment tu fais pour composer.
1: Mais en fait, je me rentre un peu dans un processus musical. Je me laisse aller et du coup, j'ai deux manières de commencer un morceau un peu de manière générale, genre le sampling, où en fait je fais une recherche de samples qui est quasi constamment, où j'écoute des morceaux hyper variés, de rock, de soul, de un peu de tout. Je prends des extraits de ces morceaux que j'aime beaucoup et je les remixe un peu à ma sauce. Donc par exemple, je les accélère, je rajoute des effets, je les coupe pour que ça fasse une mélodie qui reprend, mais qui est quand même différente de la mélodie d'origine. Des fois, je commence mes morceaux en samplant tout simplement des morceaux.
0: On a un petit son pour illustrer ce propos-là. Tu peux lancer, Zou, c'est pour expliquer justement, on a mis le morceau d'origine et après le morceau transformé par toi. Oui. Vas-y.

0: Donc c'est intéressant. On a entendu un morceau super, on va dire lent, mélancolique, un peu pop, pop triste. Et puis t'en fais un truc un peu club, super rythmé.
1: Oui, et ben oui, j'aime beaucoup sampler et beaucoup modifier. Parce que genre c'est comme un peu une collaboration, je trouve, sauf que j'ajoute ma petite patte. Et du coup, c'est fou parce qu'on peut, collaborer en samplant avec des artistes de n'importe quelle époque, de n'importe quel style musical.
0: Là, en l'occurrence, c'est une chanson d'un artiste qui s'appelle Strawberry Guy de 2019. T'es tombé dessus par hasard.
1: Après ça, c'est un son qui est quand même très écouté. Par exemple, sur TikTok, il a beaucoup tourné. Du coup, oui. Mais après, je sample aussi des sons beaucoup plus...
0: beaucoup moins connu.
1: Oui, exactement.
0: Donc, on écoute peut-être, si tu es d'accord, un morceau complet que tu as composé à partir d'un sample, qui est la première façon dont tu travailles. Qu'est-ce que c'est le morceau d'après ? Shenzi.
1: Oui, Shenzi. Dedans, ce que j'ai samplé, c'est l'intro, que j'aime beaucoup, puisque c'est des voix, et les voix ne sont pas comme ça de base, et je les ai mis en canon, et je trouve que ça fait une bonne ambiance. Et voilà.
0: Et on écoute tout de suite Shenzi.

0: C'est un morceau que j'ai fait d'ailleurs en essayant de faire un peu des sonorités dub sur un morceau avec une batterie et une ambiance un peu rap. Et du coup, j'ai essayé de fusionner un peu les deux styles et je trouve que le résultat, il sonne quand même assez bien.
1: C'est excellent, cette introduction avec toutes les voix là. C'est vraiment. C'est là qu'on voit qu'en fait, tu vas puiser dans toutes les sortes de musique. Du coup, première façon pour toi de partir sur une chanson, le sample, un sample de base. Et puis après, on voit quand même que tu pars dans toutes les directions possibles. Là, c'est le morceau, il passe par plein de phases différentes.
0: Oui, j'aime beaucoup explorer plein de pistes différentes et vraiment ouais, explorer la musique, quoi.
1: Et deuxième façon que tu as de composer, tu me confiais tout à l'heure, c'est de partir de la mélodie, d'une mélodie.
0: Exactement. En gros, juste je me pose devant l'ordi et je me dis bah allez, je me mets un BPM, un métronome, et après je joue du clavier dessus, donc un clavier qui fait un peu n'importe quel instrument, donc ça peut être des cuivres, une basse ou quoi. Et je commence avec une basse et après je me dis ah ouais, là ça sonne pas mal, et je rajoute petit des instruments. Et des fois ça arrive que j'aime la mélodie de base, que je la fasse, et qu'au fur et à mesure où je rajoute des trucs, je me dis en fait j'aime pas la première mélodie et que je l'enlève, et que du coup dans mes morceaux il n'y a pas la ligne avec laquelle j'ai vraiment commencé.
1: Un morceau pour illustrer?
0: Bien sûr.
1: C'est lequel?
0: All of Me Symphony, j'ai commencé avec la mélodie de cuivre.

0: Donc là, t'es parti de la mélodie sur les cuivres.
1: Oui.
0: Et après, t'es parti dans toutes sortes de directions, on l'entend. Qu'est-ce que je voulais dire? Après, du coup, tu pars d'une mélodie, tu pars d'un sample, tu pars dans toutes les directions. Après, il y a une phase, une phase qui suit, c'est celle du mix, c'est ça? Est-ce que tu peux nous en parler un petit peu?
1: Eh bien, en gros, le mix, c'est tout ce qui consiste, une fois que j'ai toutes mes pistes, avec tous mes instruments différents, toutes les variations et tout, il y a le mix où je vois un peu, par exemple, quel instrument ou quel effet prend quelle place dans le son, et c'est là où je fais ressortir les mélodies et je fais que la batterie passe avec les cuivres, en l'occurrence par exemple dans ce morceau, et du coup c'est tout un travail qui est limite, je trouve, plus compliqué, plus technique que la composition en elle-même. Et oui, c'est la... Oui, je passe beaucoup de temps là-dessus.
0: Sur le mix.
1: Oui.
0: Tu mets des reverbs, tu mets des effets, donc voilà, on peut en citer quelques-uns peut-être,
1: c'est un peu ceux de base, mais genre ouais, reverb, EQ, delay, je vois un peu les fréquences ou les automations, oui.
0: C'est quoi ça?
1: C'est par exemple si je mets un effet sur par exemple ma batterie,
0: ouais,
1: pour qu'elle sonne jamais monotone. Mais tu l'entends pas vraiment quand t'écoutes le son parce que t'es concentré un peu sur tout. Mais la batterie, il y a un effet qui fait que, par exemple, la batterie, je sais pas comment dire, mais sonne par exemple plus creux ou plus puissante ou sonne différemment, se difforme un peu. Et en gros, c'est comme une frise qui monte ou qui descend et qui est tout le long du morceau.
0: En fonction du temps, ça varie, quoi.
1: Voilà, exactement. Ça surprend toujours un peu à l'oreille. Et même si tu t'en rends pas compte en l'écoutant comme ça, si tu l'écoutes attentivement, tu t'en rends compte. Ça permet de ne pas rester dans une monotonie constante.
0: C'est un travail hyper fin, perceptible uniquement pour les gens qui connaissent ce travail du mix. Depuis le début, on a écouté que des morceaux avec des voix uniquement samplées. T'as jamais collaboré avec des gens qui chantent?
1: En vrai, j'aimerais bien. Moi, je pense que si ça se ferait, ce serait plus des voix en anglais. Mais non, pour le moment, j'ai toujours pas eu... Enfin, il y a quand même un ami à moi, Swan, qui fait du rap.
0: Ah oui, qu'on connaît ici à la radio.
1: Il, oui.
0: Il fait l'émission Kick Culture avec Raph. Salut Swan, on te salue si tu nous écoutes.
1: Oui.
0: Swan, il a fait quelques textes
1: Ouais, il a fait un peu des textes. J'ai oublié de dire, mais j'ai à un open mic à l'Hydre, créé, il y avait mes prods et les gens venaient poser sur mes prods.
0: Des freestyles sur tes prods un open mic du café associatif L'Hydre à Crète. Trop chouette.
1: Oui, il y avait Mao d'ailleurs de la radio.
0: Mao, désormais présidente de Radio Sans Fée. Donc, collaboration, tu cherches à collaborer avec des gens plutôt, ce serait des gens qui chantent en anglais. Ouais, t'as cette culture du parler phrasé anglais qui colle bien avec tes prods.
1: Oui.
0: Et t'as collaboré aussi avec des... Enfin, t'as pensé à collaborer avec des musiciens, je veux dire, musiciennes, instrumentistes?
1: J'ai des collaborations en vue, là, avec un bassiste, le conjoint de ma marraine, et qui est bassiste dans un groupe de métal.
0: Ok.
1: Ou un super pote à mon père qui fait beaucoup de guitare.
0: Okay.
1: Et qui pourrait aussi rajouter des guitares sur mes prods. Et du coup, là, ça va se faire normalement prochainement. Faut juste que je leur envoie mes morceaux et il rajoute la piste et après il me les renvoie.
0: Il va falloir choisir, là. Je crois que tu commences à avoir plusieurs centaines de chansons là.
1: Oui. J'ai fait 13-14 albums qui durent approximativement entre 30 minutes et 1 heure chacun.
0: D'accord, donc il va falloir faire une petite sélection pour trouver des collabs.
1: Oui.
0: Ça va être dur. De quoi est-ce qu'on n'a pas parlé? Pour l'instant, on ne peut pas trouver ta musique sur le net. Tu n'as pas de site, de réseau social sur lequel on pourrait t'entendre?
1: Non. Malheureusement, pas encore, mais normalement, bientôt peut-être.
0: Il y a cette question du droit d'auteur quand tu samples des morceaux qui n'étaient pas élucidés. Effectivement, c'est une question complexe, celle du droit d'auteur, même quand on sample. Enfin, il y a plein de musiciens et de musiciennes qui font ça, qui samplent. J'imagine qu'il y a, toute une juridiction qui permet de le faire. Mais voilà, effectivement, c'est ça que tu voudrais élucider avant de partager ton travail.
1: Oui, mais surtout, en fait, je sais que si jamais... je veux publier des morceaux à moi où il y a des samples dedans, je vais devoir les modifier pour que, par exemple, les samples apparaissent moins ou quoi. Et c'est un truc qui me gêne un peu, genre, de retoucher mes morceaux. Après, je préfère les garder intacts parce que, comme je suis quand même un peu perfectionniste, je travaille beaucoup. Et du coup, à la fin, j'ai un résultat où je sais que je veux que mon morceau, il sonne comme il sonne.
0: Mais t'es pas obligé de les masquer, hein, tes samples, je pense pas. C'est juste qu'il faut clarifier, créditer le travail de la personne dont tu reprends le morceau. Et après, effectivement, là, je suis pas juriste, je pourrais pas savoir, mais je pense qu'on a, un droit de citation. Après, tu peux aussi devoir payer certainement quand t'es un énorme rappeur qui gagne plein de sous. J'imagine que tu peux quand même payer, mais j'avoue, je sors complètement de mon domaine de compétences. On a encore plusieurs morceaux à écouter, Max. Celui d'après s'appelle Surimi. Surimi, tu veux le commenter après, avant? Tu veux dire quelque chose?
1: Ça, c'est un morceau, par exemple, où il y a zéro sample dedans. Et du coup, que j'ai fait entièrement moi-même, juste comme ça, en rajoutant petit à petit des choses et en changeant. Et il a une vibe assez différente des autres morceaux. 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

0: Vous êtes toujours sur Radio Sans Féréole, 94.2. On est avec Max en studio. On décortique un petit peu sa musique, la façon dont il compose. Tu parlais tout à l'heure de... Tu as fait plus d'une dizaine d'albums. Il n'y a rien qui est publié. C'est quoi que tu appelles un album? Du coup, comment tu regroupes des chansons? Quel est le fil conducteur qui fait que tu te dis, bon, bah, ça, pour moi, c'est un album?
1: Eh ben, en gros, je fais des albums avec des ambiances très différentes. J'ai fait un album, par exemple, où il y a des sonorités un peu disco, funk des années 80, un peu à la Michael Jackson. Le même type un peu de sonorité. En gros, dans mes albums, si je me dis, ok, je veux faire un album avec ce genre de musique-là, ou par exemple, ça va être un album expérimental, un album plus introspectif. Juste, je me lance et genre, j'ai une idée dans ma tête de l'univers un peu dans lequel je veux faire l'album. Et je le fais. Et par exemple, j'ai fait mon tout premier album, c'est 1984, mais j'ai fait 3 volumes, un peu une adaptation auditive du livre 1984 de George Orwell.
0: Une dystopie en musique. Donc, tu es resté dans cet univers-là sur, je sais pas, 30 chansons.
1: Oui.
0: Ça devait être un peu plombant, non?
1: Non.
0: Non. Il y avait quand même une note d'espoir.
1: Bah, un petit peu, mais après, j'essaye de... Ouais, de... Chaque album a des trucs un peu différents. Par exemple, le premier album est plus vraiment genre 1984, fin du monde, Big Brother, etc. Le premier morceau d'ailleurs s'appelle Big Brother is Watching You. Dans le deuxième, c'est un peu plus un truc, comment on peut dire, flottant, un peu plus doux. Un peu plus doux. Et le troisième, j'ai essayé de faire une ambiance un peu vraiment 1984 aussi, genre une continuité plus avec le premier. Le deuxième est un peu à part.
0: D'accord. De quoi est-ce qu'on a pas parlé? Tu as voulu finir cet échange avec deux chansons que tu aimes particulièrement. Celle qui suit s'appelle Unstoppable. Tu veux nous en parler?
1: Oui. Elle s'appelle comme ça parce que le sample dedans dit Unstoppable et c'est un des morceaux que je dirais j'ai le plus travaillé. J'ai vraiment cherché à décrire l'ambiance et surtout comme c'était dans mon premier album 1984, c'était un peu les débuts, c'était un peu impressionnant à faire parce que genre c'était un des premiers morceaux qui a été fait de 1984. Du coup, c'est un peu le début de mon aventure. Et j'ai trouvé, j'ai kiffé faire ce morceau, vraiment c'était un régal.
0: On l'écoute tout de suite.

0: Unstoppable, super cool. Merci beaucoup, Max, d'avoir partagé tout ça avec nous et d'avoir réservé la primeur de tous ces morceaux à Radio Sans Ferréol, finalement.
1: Eh bien, avec très très grand plaisir, j'espère vous avoir fait plaisir.
0: Et j'espère que bientôt, on pourra te trouver, que le monde pourra te découvrir quand tu pourras partager tes morceaux, quand tu seras prêt à partager tes morceaux sur le net ou quelle que soit la façon de diffuser qui sera choisie par toi. Merci aussi à toi, Zou, d'avoir fait la technique pour cette émission.
1: Merci.
2: Merci à vous aussi.
0: Vous avez été super cette semaine. Et on voulait juste se quitter avec un dernier morceau qui te tient à cœur. Il s'appelle comment?
1: Il s'appelle Love et j'aime bien le sample au début.
0: Voilà, les auditeurs, les auditrices, on vous dit à bientôt sur Radio Sans Fée et on vous love avec la musique de Max. C'est parti.

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7: Aujourd'hui, on est regroupés contre une aberration écologique, un scandale économique et un mensonge social, le Méga Canal Seine-Nord Europe. 10 milliards d'euros d'argent public pour un canal qui existe déjà, le canal latéral à l'Oise et le canal du Nord, pour un projet qui va représenter 10 fois le tunnel sous la Manche en termes d'excavation de terre et une méga bassine qui équivaut à peu près à 22 fois celle de Sainte-Soline pour alimenter tout ça.
4: Méga canal, méga scandale écocidaire, méga scandale financier. Le méga-canal est une gigantesque escroquerie à au moins 10 milliards d'euros d'argent public quand les pseudo-gouvernants détruisent les services publics en ratissant les poches des contribuables. Au moins 10 milliards d'euros détournés pour Bouygues et Vinci avec la complicité de Xavier Bertrand, président du conseil régional des Hauts-de-France.
8: Bertrand, si tu savais ton canal... Bertrand, si tu savais, ton canal, où on le met ? Allô ? Allô ? Aucune hésitation !
4: Le méga canal Seine-Nord Europe, au moins 10 milliards d'argent public pour un grand projet parfaitement inutile. 107 km de rivière bétonnée entre Compiègne et Cambrai, 3300 hectares de terres agricoles détruites, ainsi que des zones humides et zones Natura 2000, près de 340 espèces d'animaux et de végétaux protégés, impactés, des paysages ravagés, pas d'emplois créés et toujours des cohortes de camions sur les routes. D'autant plus scandaleux qu'il existe déjà un canal sur lequel opère déjà une marine fluviale traditionnelle menacée de mort par le méga-canal. Salut les amis, c'est JBD pour Polémique, c'est lavoixoff.com et pour votre radio encore libre, préférée, mais pour combien de temps ? Premier épisode d'une mini-série de reportages sur la grande mobilisation anti-méga-canal du samedi 11 octobre 2025. Près de 2000 personnes rassemblées à Longueuil-Amel, pas loin de Compiègne, dans l'Oise, Picardie, pour une manifestation pacifique, joyeusement déterminée et en fanfare. Matinée du samedi 11 octobre, départ du camp de la mobilisation installé à Longueuil-Amel, dans le champ d'un agriculteur impacté par le projet du méga-canal. La manif va tranquillement longer le canal latéral à l'Oise, rencontre en marchant avec deux membres du collectif Méga-Canal Non Merci.
9: Levons les voiles contre le méga-canal !
4: Bonjour Catananche.
10: Salut, salut.
4: Bonjour Rino.
11: Salut.
4: Longueuil Amel, le long du canal de l'Oise. Et on est en train de quitter ce champ puisque la manifestation contre cet horrible projet mortifère de méga-canal vient de s'ébranler. On est chez qui ici d'ailleurs, ce champ-là ?
10: On est chez un sympathisant agriculteur qui nous prête gentiment le terrain.
4: Le projet de méga-canal, il va donc longer celui qui existe déjà, hein, puisque c'est un grand projet inutile, il y a déjà un canal. Leur projet, là, il devrait passer par là, là.
10: Ouais, c'est ça. En fait, il y a tout un réseau fluvial qui existe déjà entre Paris et Lille. Donc la première partie vers Compiègne, c'est le canal latéral à l'Oise. Là, on est sur une île donc, qui se retrouve à côté de nous. Un peu plus haut, il rejoint le canal du Nord. Là, le projet, c'est de faire un canal qui va être parallèle à tout ce réseau fluvial existant, qui est un réseau fluvial qui a été inauguré en 1965, donc il n'a pas encore 60 ans. Et donc là, l'idée de refaire un nouveau truc...
4: Plus large, hein, pour faire passer des bateaux, donc de 11 mètres de large, long comme deux terrains de foot. voilà.
10: C'est ça, c'est ce qu'on appelle des méga-barges avec un pousseur. Le canal du Nord actuel, il n'est pas fait pour accueillir des bateaux aussi larges. C'est des méga-barges qu'on trouve quasiment nulle part en France. Il y en a peut-être, je crois qu'il y en a sur le Rhône, peut-être un peu sur la Seine, mais c'est principalement des bateaux qu'on retrouve dans le nord de l'Europe. Aujourd'hui, nous, tout le réseau fluvial français marche avec deux types de porteurs. C'est des fraissinés, péniches de 350 tonnes, et les péniches du canal du Nord à 750 tonnes. Les méga-barges qui veulent nous faire passer, c'est des 4000 à 4500 tonnes.
4: Bien entendu, ce grand projet est inutile. Enfin si, il a une fonction, de ce que j'en ai compris, moi, c'est d'enrichir Bouygues et Vinci avec 10 milliards d'argent public. Est-ce que c'est trop caricatural, ce que je viens de dire?
10: Oui et non, en fait, parce
4: que... ricane. Un peu, je rigole un peu.
11: Si tu veux, en fait, c'est que le canal, t'as les 10 milliards d'argent public, en fait, avec les questions en effet de financement de ceux qui vont construire le canal et tout ce qui va être à côté. Mais en fait, si tu vas plus loin, t'as aussi la question de l'agro-industrie. Du coup, t'as toute l'agriculture pesticidée. T'as aussi notamment des projets de méga-bassines hein, qui sont du côté de la Somme, qui sont à portée.
4: Une méga-bassine, grande, m'a-t-on dit, comme 22 fois celle de Sainte-Soline. C'est-à-dire 65 hectares de surface, 42 mètres de hauteur pour retenir l'eau.
10: C'est tout le canal qui va être alimenté par cette méga-bassine parce que c'est le point culminant, c'est le point de partage des eaux. La méga-bassine, donc à l'Aisne, il va falloir remonter l'eau des deux côtés, donc en direction de Compiègne et en direction de Lille. Mm-hmm. Derrière, le but étant d'alimenter... ces méga-barges avec de la céréale, en fait, on s'attend à ce que derrière, il y ait la naissance et l'explosion de plein de méga-bassines de taille comme celle de Sainte-Soline, dans tous les alentours de la campagne de l'Oise et de la Somme, à des fins agricoles, pour pouvoir alimenter les chargements du canal.
4: Ces barges-là, elles seront donc pas tant conçues pour des containers, mais pour du vrac. Des matériaux, des céréales, des cailloux.
11: C'est pour le BTP. Donc tu parlais de Vinci là, et Bouygues. Bah, typiquement, ça va leur servir à eux pour transporter leurs matériaux à exportation, du coup, et pour en effet pour les céréales. Le canal, ça va être une liaison entre Paris et le Benelux pour exporter et pour chuinter le port du Havre, en fait, notamment. Vu que c'est adapté que pour ces deux types de matériaux, les arguments de la Société du Canal Seine-Nord et des promoteurs comme Xavier Berton et compagnie, c'est de dire que ça permettra de baisser les camions, c'est le report modal. Et en fait, concrètement, c'est faux. Plusieurs universitaires le confirment.
4: Julien Gleguet, c'est poumonne.
11: Il fait le clown, juste derrière nous.
8: Les poulets en plein air.
4: Nous passons devant 5 gendarmes assez jeunes.
11: Plutôt sympathiques.
4: Oui, qui nous ont contrôlés très mollement et ont fait semblant de fouiller les sacs.
11: Voilà. Il faut remercier Sinon Merci, que Julien Leguet représente, qui a été un des premiers soutiens du collectif Méga Canal Non Merci.
4: Attends, excuse-moi, c'est compliqué. Julien Leguet raconte des bêtises en passant devant les gendarmes.
11: Il a cherché à expliquer aux gendarmes que les zones dans les champs qui nous entourent, qui sont oranges, en fait, sont liées à du glyphosate et qu'il faut qu'ils fassent attention et qu'ils ne restent pas trop longtemps parce que ça peut être dangereux.
12: Vous exposez votre santé au glyphosate, vraiment.
13: C'est très bien.
12: Ben non, mais c'est important que vous
13: le
12: sachiez.
13: Bien sûr.
12: On est soucieux de votre santé, comme réciproquement.
13: Aucun
12: voilà, sérieusement, mais vraiment. Et là, vous voyez toutes les maisons qui sont à côté, il y a des gamins et tout, et c'est glyphosate power, quoi. Là-dessus, il faut qu'on se retrouve. Là-dessus, il faut que vous changiez de logiciel. Il faut être avec nous, pas avec l'agro-industrie. Ben oui, vos gamins, quoi, les nôtres.
4: Donc Julien, là, t'as expliqué que si les terres sont oranges, là, c'est parce qu'elles ont été glyphosatées.
12: Le terrain, il est orange parce qu'il a été traité au glyphosate il y a moins de 48 heures. Donc en restant sous le vent, vous exposez votre santé. C'est à peu près aussi toxique que les lacrymos.
8: C'est reparti, tout à la manif. Méga canal, ça va faire mal. Méga canal,
6: ça va faire mal.
4: Ce qu'ils vous vendent hein, pour ces 10 milliards de détournement d'argent public, c'est que oui, mais ça va faire moins de camions. Complètement faux.
11: C'est vraiment la base de la com actuelle. C'est-à-dire de faire passer des projets énormes, type la 69, type les méga-bassines, type là, le canal Seine-Nord-Europe en l'occurrence, pour des trucs écolos. Alors qu'en fait, si on creuse un peu la boue, derrière, on se rend compte que c'est que de la connerie, qu'en fait, ça va servir des intérêts capitalistiques et ça va favoriser la destruction de l'environnement. C'est pas du tout pertinent. C'est vraiment un projet qui vient des années 70. Années 70, on n'avait aucune conscience du réchauffement climatique, des enjeux environnementaux, tout ça.
4: Ça va faire moins de camions, en fait, c'est pas vrai.
11: Mais non, c'est pas vrai.
10: Tu parlais de Bouygues, de Vinci et tout. On s'est rendu compte qu'en fait, ces deux boîtes de BTP qui d'habitude prennent les projets pour les construire, en fait, ont refusé ça parce qu'ils savaient qu'il n'était pas rentable. Et pour autant, c'est quand même eux qui vont être payés. Ces personnes-là, elles gagnent de l'argent à chaque litre de béton coulé. Donc en fait, ils n'ont pas forcément un intérêt personnel à ce que le projet voit le jour finalement, mais que en fait, le chantier continue d'avancer quoi qu'il arrive, parce que chaque jour passé à bétonner, ce sont des sous-gagnés en fait.
11: Il y a aussi un truc à dire sur Bouygues et Vinci, c'est qu'au départ, en fait, ils devaient financer eux-mêmes. Voilà, ils ont refusé de financer en fait au départ. C'était pas du tout sur des fonds publics, ça devait être sur des fonds privés. Et en fait, ils ont
12: quand ils ont vu que c'était pas rentable, ils ont dit non, exactement, ça ne nous intéresse pas.
11: Exactement.
12: Et Xavier Bertrand leur a dit non, vous inquiétez pas, c'est le contribuable qui va payer.
11: C'est Xavier et c'est Nicolas Sarkozy aussi de 2008 qui a décidé de mettre un coup pour valider l'intérêt général du projet en tant que tel en fait. Hein. Donc voilà, c'est un maillage. Emmanuel Macron 2021-2022 a réaffirmé qu'il fallait faire les choses. Bien sûr, il y a Xavier Bertrand qui est dans l'histoire, qui utilise ça comme un argument dans l'idée de montrer qu'il est présidentiable et qu'il a son grand projet. Pour lui, ça prouvera qu'il peut être présidentiable ou qu'il peut faire partie du gouvernement. Là, je ne sais pas ce qu'il en est.
12: Oui, alors au moment où on se parle, là, après la phase biscornue, on est arrivé à la phase triscornue, ouais, hein, puisqu'on a appris dans la nuit que Sébastien Lecornu était reconduit à son poste de Premier ministre. Hein. Nous sommes le samedi 11 octobre.
11: Une de ses premières mesures, ça pourrait être d'arrêter le canal Seine-Nord Europe et de favoriser les alternatives, comme par exemple le canal du Nord et le fret ferroviaire.
12: Il existe déjà des infrastructures, il existe donc déjà un canal, il existe depuis le 19e siècle des lignes de chemin de fer. L'intérêt capitalistique de ce truc, c'est quoi, à part enrichir Bouygues et Vinci?
10: Le transport routier, en fait, c'est pas du tout concurrentiel du transport fluvial en termes de délai. En fait, il faut 15 heures pour faire Paris-Rotterdam en camion, quand il faut 10 à 15 jours pour faire Paris-Rotterdam en bateau. Par ces délais-là, on voit tout de suite que c'est pas du tout le même type de matériaux ou de transport de fret qui vont être sur ces bateaux. Ça va pas être du périssable, ça va pas être tout ce qui va très rapidement dans notre société. La fast fashion, le fait de se faire livrer par Amazon du jour au lendemain et ainsi de suite.
12: Tout le long de ces 107 km de grand canal inutile, là, il y aura aussi des ports desservis par des camions.
11: Tu lis les études de la Société du Canal Seine-Nord, ils disent, ils tablent sur même une augmentation des camions en fait dans leur projet. En fait, ils disent que ça va faire baisser, mais en réalité, c'est un mensonge parce que eux-mêmes dans leur truc, ils disent que non, ça va augmenter. Donc en fait, c'est de la connerie. Et bien sûr, tu rajoutes à ça que le canal en fait ne peut pas vivre sans les camions, puisque les camions vont venir et donner les marchandises aux ports francs. Et typiquement dans les ports francs, il va y avoir quoi? Il va y avoir les Amazon, les compagnies qui vont être là. David Gaborio, là, un universitaire, qui a dit concrètement le canal, ça va entraîner des emplois précaires, donc des emplois en fait qui vont juste appauvrir les gens, des conditions de travail qui vont être horribles, qui existent déjà. Et en fait, tout ce territoire-là des Hauts-de-France, on a l'habitude de nous foutre ça sur la tronchon-là. C'est à chaque fois, c'est que des emplois de merde, d'intérim. Ça va favoriser que ça, en fait, le canal. En fait, il est fondamentalement également irrespectueux à l'égard des habitants, habitantes de ce territoire. Concrètement, c'est un truc qui vient décider d'en haut. Les gens d'ici, ils ont toujours ça. On a toujours décidé d'en haut, dans le sens de la désindustrialisation. On exporte les entreprises et à la fin, qui c'est qui suit les plates? C'est les gens qui habitent ici, en fait.
12: Il y a une dame qui est sur le pas de sa porte qui applaudit. Bonjour Sylvie, je vous voyais applaudir le passage de la manifestation.
13: Oui, c'est génial parce que là, ils sont en train de tout esquinter. Puis pour la faune, la flore, tout quoi. Et puis c'est chiant quoi.
12: Donc vous avez bien compris que c'est pas un cadeau qu'on veut vous faire avec ce méga canal là.
13: Ah bah non, carrément pas. Hein. C'est carrément pas.
12: Vous habitez là depuis longtemps?
13: Depuis 2014.
12: Donc voilà, ouais. Vous tenez votre joli coin.
13: Oui, voilà, exactement. Oui. Puis ben, c'est les bêtes qui vont morfler tout ça aussi. Hein. Faut penser à tout ça. Hein.
12: Bonne journée à vous, merci.
10: Je suis très contente de voir les riverains et riveraines qui sont au courant et qui sont avec nous. Parce qu'en fait, on s'est rendu compte, par exemple, on a organisé toute une série de réunions publiques depuis plus d'un an, avec je pense une trentaine ou une cinquantaine de réunions publiques. Bon, déjà, on avait des pressions de la part des petites mairies qui elles-mêmes subissaient des pressions parce qu'on n'avait pas accès aux salles publiques communales, etc. Mais qu'en plus, très peu de riverains étaient au courant en fait de ce grand projet ou de ce que vraiment ça comportait dans ce projet-là. Et en fait, c'est aussi pour ça qu'aujourd'hui, l'objectif de cette manifestation, c'est de faire une manifestation festive où on va pouvoir aller parler aux riverains, aller parler à toutes les personnes qui vont être directement concernées, impactées par ce projet, et de pouvoir comprendre en fait et entendre un autre point de vue que celui de la Société du Canal.
12: Cette manifestation est-elle autorisée? Parce que j'ai vu quand même qu'il y a marqué les soulèvements de la Seine, les soulèvements de la Terre, les affreux éco-terroristes.
10: Eh oui, elle est autorisée.
12: C'est autorisé, on a le droit d'être là aujourd'hui.
10: On a contacté la mairie de Tourotte et il faut savoir que le maire de Tourotte est un des seuls maires qui est officiellement avec nous. La manif va se dérouler sur la commune de Tourotte et elle est autorisée. Le tracé est placé en préfecture. C'est pour ça que les flics nous encadrent. Tout est très légal et le but c'était ça, c'était justement d'amener avec nous tout le monde et puis de montrer qu'on était des joyeux lurons.
12: Voilà, une démonstration qui disait joyeux lurons, fanfare, joie,
10: oui,
12: musique.
10: C'est ça, on a des clowns, on a des fanfares, il y a des enfants. Dans la manif, il va y avoir aussi un cortège qui est prévu pour les MINT, donc c'est les meufs intersexes, non-binaires et trans. C'est un projet en fait qui s'ancre aussi dans ce qu'on appelle la mondialisation, l'empire logistique. Donc c'est aussi d'associer avec ce projet écocidaire les luttes féministes, les luttes antiracistes. Enfin, aujourd'hui, il y a quand même quelque chose qui se passe à l'échelle internationale en Allemagne, en Hollande et en Belgique. Le port de Rotterdam est bloqué aujourd'hui et la Belgique se bat contre Stop Arming Israël parce que tous ces réseaux fluviaux et de transport, en fait, sont des réseaux qui alimentent par pièces détachées l'industrie de l'armement. On a vu le port de Fos-sur-Mer qui s'est insurgé contre la livraison de pièces pour les armes à Israël. Oui, exactement. C'est contre tout ça qu'on se bat, en fait.
14: Méga canal, on nous prend vraiment pour des cons. Encore un coup de capital.

0: Est-ce qu'on peut refaire un bilan très rapide dans le projet? Un truc mortifère de 107 km de long, de 54 mètres de large, 4,5 mètres de profondeur, 7 écluses alimentées donc par la fameuse méga bassine de 22 fois Sainte-Soline dont on parlait tout à l'heure. Combien de milliers d'hectares de terres nourricières qui seraient condamnées?
1: Comme tu dis, c'est énorme. Et pour un canal de 50 mètres de large, en fait, c'est pas loin de 300 mètres d'emprise de chantier de part et d'autre qui sont faites. Parce qu'il y a les berges qui sont en pente.
0: Et encore, regarde, il y a encore une dame qui fait coucou.
1: C'est 3200 hectares qui vont être artificialisés, des portions d'oises qui vont être rebouchées, ça va être des terres agricoles qui vont être utilisées, ça va être des zones humides. Les zones humides, c'est les zones qui ont le meilleur, alors j'aime pas du tout ce terme de service écosystémique, mais pour autant, ce sont les zones qui stockent le plus de carbone. Et quand on sait le dérèglement climatique aujourd'hui, en fait, toucher des zones humides, c'est limiter tout ce qui est le stockage du carbone.
0: C'est encore là que l'eau est le mieux, eau dont nous sommes quand même composés à environ à 70%, hein, soit
1: oui,
0: dit en passant.
1: L'Oise est une rivière en fait, qui a énormément de méandres, et en fait les rivières à méandres sont des rivières qui permettent en fait, de tamponner les inondations. Si jamais là en ce moment par exemple du côté de Montmartre, ils ont rendu des bras morts en les fermant, et ils ont redessiné une Oise avec des tout petits méandres, on va se rendre compte dans 10 ans qu'à une grosse pluie centennale, d'un seul coup tout va déborder. Parce que ces méandres auront été fermés.
2: Il y a quand même des trucs qui se passent dans la région qu'il faut dire. Hein. Notamment, on a eu des inondations il n'y a pas si longtemps que ça, des côtés de Saint-Omer. Typiquement, l'artificialisation des terres engendrée par la politique de la région Hauts-de-France a été pointée là-dedans. Xavier Bartrand s'est exprimé là-dessus. Il a complètement nié la chose. Puis je tiens à rappeler une chose par rapport aux inondations, c'est qu'on n'est pas si loin que ça. On a un pays, l'Allemagne, qui a quand même vécu des inondations il y a plusieurs années, qui ont été meurtrières pour des mêmes raisons, parce qu'en fait, ils ont foutu, je ne sais plus le nom de la rivière. Pareil, les bras morts ont été tués. Et derrière, ça a entraîné vraiment des morts. Hein. Donc on est en train de jouer, ils vont faire un truc énorme. Mais à long terme, on a des risques environnementaux et sur des vies humaines, en fait. Hein.
0: Il faut le pointer. En artificialisant les sols, l'eau qui, depuis des millénaires, s'infiltrait dans les sols, allait dans les zones humides, etc. Maintenant, elle glisse sur du béton et elle emporte tout sur son passage.
1: Et la solution proposée, c'est de faire des méga-bassines de part et d'autre des rivières pour pouvoir stocker l'eau l'hiver quand il y a des inondations.
0: Il suffisait d'y penser. Hein.
1: Et oui, tout est posé.
0: Ah, regarde, encore une dame qui fait coucou à sa fenêtre. Voilà, il y a un monsieur qui brandit le poing aussi.
1: Pour parler des destructions, donc là, on a parlé des 3200 hectares de terre qui vont être artificialisées.
0: Avec toute cette terre, on peut nourrir, je sais pas, un demi-million de personnes, je crois. Quand je dis terre nourricière, on se prive aussi de nourriture quand on bétonne.
1: Il faut savoir que la nourriture ici dans les Hauts-de-France, elle est beaucoup exportée, mais c'est de la nourriture quand même, évidemment. Ouais. C'est aussi 10 fois le tunnel sous la Manche en termes de volume de terre excavée. Et après, si on regarde les espèces, on porte un recours juridique qui a été déposé au tribunal administratif d'Amiens.
0: On a vu à Sainte-Soline, par exemple, c'est cet oiseau loutarde canepetière qui a permis d'entraver et de rendre illégal notamment ces projets de méga. Il y a encore un monsieur qui fait qui nous salue de la tête en passant.
3: Voilà. Vous en pensez quoi du canal ?
0: Voilà, donc le monsieur, il veut pas du canal, il l'a dit très clairement.
2: Depuis tout à l'heure, quoi, ce que des riverains et riveraines qui marquent leur opposition. Hein. Ah, c'est tous les gens qui ont globalement l'Oise sous les yeux, là.
0: Encore une dame qui nous fait... Bonjour madame, vous serez à la manifestation tout à l'heure?
4: Oui, je serai là. J'y étais déjà hier soir là-bas, donc oui, j'ai pris les infos.
0: Alors, à tout à l'heure.
4: À tout à l'heure.
0: Cette dame vient de confirmer l'odieuse propagande éco-terroriste que tu viens de délivrer. Non. Vous avez des complices partout, hein?
2: Visiblement. Un réseau de résistance, voilà comment on appelle ça, nous.
0: Et on parlait de... C'est combien d'espèces impactées? C'est peut-être aussi par là que des recours juridiques.
1: Donc ils ont sectionné le projet comme si c'était des travaux différents. Donc les 107 km ont été séparés en 4 portions. Poser des dérogations d'espèces protégées, c'est en fait une dérogation de destruction d'espèces protégées parce que menacées d'extinction. Il y a une dérogation d'espèces protégées pour une 150aine d'espèces, végétales, insectes, oiseaux, mammifères. On s'est rendu compte que c'est plus de 340, donc le double d'espèces qui sont menacées et qui n'ont pas été prises en compte dans la demande de dérogation, qui n'ont pas les enjeux réel de leur impact en fait sur ces spécimens, sur ces individus, sur ces habitats également. C'est aberrant en fait, enfin, de 340 espèces, c'est une destruction donc d'espèces qui sont de plus en plus rares sur le territoire. Le territoire du Nord a été énormément artificialisé ces dernières années, ces dernières décennies. Et donc aujourd'hui, les bords de l'Oise, ce sont les derniers refuges. On a énormément de zones d'arrêt pour les oiseaux migrateurs par exemple. impacter ces zones-là, c'est impacter les rares spots d'arrêt de ces oiseaux migrateurs qui sont en capacité de voler sur des milliers et des milliers de kilomètres sans s'arrêter et où, par exemple, l'Oise, juste avant la Somme, sont les derniers refuges d'arrêt avant de remonter dans le Nord ou de descendre en Afrique.
0: Voilà, invoquer qu'il y a des espèces protégées qui seraient impactées par ce projet, est-ce que ça peut entraver d'un point de vue judiciaire cette méga horreur?
1: On l'espère vraiment. C'est comme ça qu'on arrive à faire chaque lutte. Donc il y a eu Notre-Dame-des-Landes initialement avec le Triton. Il y a eu Sainte-Soline avec l'Outarcane-Petière. Il y a eu la 69 sur laquelle il y a les nidifications de mésanges bleus. Mais on se rend compte que en fait, juridiquement, ils essayent de diminuer en fait, le pouvoir qu'on peut avoir avec ces recours environnementaux. Maintenant, il faut aussi qu'on se batte et qu'on permette aussi à toute la mobilisation, toute la population locale en fait, de se mobiliser avec nous parce que je pense que c'est un combat multiple qui peut permettre de faire annuler ce projet.
2: Question des espèces, là, il y a un recours qui a été posé, hein, un recours juridique, un recours qui a été posé en 2024 par les deux assos, donc il y a Nord Nature Environnement et il y a Association de Protection du Territoire Sanesco. C'est les deux assos qui ont posé le recours. Le recours, notamment, il se base sur la remise en cause de l'intérêt environnemental du canal Seine-Nord-Europe. Cet argument-là, il a été utilisé contre la 69. En première instance, il a été accepté et validé. Déjà, les juges sont en train de changer. Ils commencent tout doucement à prendre en compte ces questions-là. Ce que font les travaux comme ça, les grands projets, c'est la stratégie du fait accompli, c'est-à-dire de faire travaux en attendant qu'on fasse les recours, et paf, à la fin, c'est fini. Donc le juge dit que c'est légal, mais en fait, en réalité, le machin existe déjà. Donc c'est ce qui s'est passé, par exemple, du côté de Strasbourg, avec le contournement de la métropole.
0: C'est la D924 dans l'ordre, la RN88, la 69. Ils bétonnent, ils y vont à fond. Avec un peu de chance de leur côté, si j'ose dire, il n'y aura pas d'opposants, il n'y aura pas de citoyens et citoyennes qui s'y opposeront et qui feront des recours. Et puis on a des situations comme la 69 où finalement le tribunal administratif de Toulouse dit à un moment, bah non, en fait, cette autoroute est illégale, mais trop tard, elle est faite.
2: Non, mais c'est incroyable, il y a quand même eu un appel. Après, ils auraient pu suspendre les travaux. Ils ne l'ont pas fait, en fait, validé du coup par les pressions du gouvernement. Et en plus, derrière ça, ils ont même fait des travaux de nuit pour accélérer les choses qui n'étaient pas du tout encadrées par l'arrêté en fait préfectoral. Donc ils sont dans une illégalité totale. Voilà, pour finir au niveau de la 69. Et concrètement, à chaque fois, on est là-dessus. C'est pourquoi la stratégie, en fait, l'idée, c'est au moins pour le canal Seine-Nord, Europe, c'est de déjà le visibiliser, parce que médiatiquement et politiquement, on n'en parlait pas jusqu'à présent. Ce week-end-là, ça commence parce qu'il y a tous les camarades ont fait un travail vraiment de visibilisation sur le terrain, mais également dans les médias. Et là, ce week-end-là, l'idée, c'est d'enfin mettre le canal au centre de l'attention, que ce soit médiatique,

0: existait déjà, hein, parce qu'il ne faut pas oublier qu'au niveau de la Constitution française, on a la Charte de l'environnement qui date de 2004 ou 2002 même, qui est vieux en fait. Et du coup, ils ne voulaient pas l'appliquer juste à maintenant. Et ça y est, là, ils se réveillent sur des questions, notamment au Conseil constitutionnel, sur, par exemple, la loi du plomb. Et ça y est, ils sortent ça du bois, la Charte de l'environnement, alors que c'est un truc qui existe là. Et donc, en fait, c'est toutes les pressions des luttes, typiquement sur le terrain, comme celle d'aujourd'hui, qui poussent en fait les pouvoirs publics à prendre ça un peu en compte, en tout cas, à commencer, parce que c'est vraiment pas parfait. Hein. Voilà un peu l'intérêt des luttes comme ça, locales. Et de ce genre-là.
1: Tellement beau ce coin. On est passé devant des maisons qui ont tellement de cachets. C'est tellement charmant. On a envie de tourner un film de Marcel Carné ici.
2: Là, on longe le canal latéral à l'Oise. Si tu regardes sur le côté, il y a déjà tous les ports existants et toutes les entreprises qui ont des infrastructures qui étaient déjà prévues pour les chargements sur les péniches. Et donc, en fait, entre Longueuil-Anel jusqu'à Noyon plus loin, tout le long de ce canal latéral à l'Oise, toutes ces entreprises existent. Si demain le canal se retrouve de l'autre côté de cette île, ils vont devoir reconstruire. Donc on parlait des ports tout à l'heure. Ces ports existent aujourd'hui, mais en fait, ils ne seront plus au bon endroit. Et ces entreprises non plus. En fait, si on regarde toutes les conséquences et tout ce qui se répercute en fait à côté, c'est énorme. Et ça, c'est aux collectivités territoriales de les payer. Rino te parlait en fait de ces 10 milliards de financement de ce canal-là. Mais en fait, à un moment, on a commencé à estimer à 12, 15 milliards.
1: Ah, mais parce que ces trucs-là, ça coûte toujours plus cher en fait, à l'arrivée.
2: Exactement.
1: Les quais voir Flamanville, par exemple.
2: Ça va doubler, tripler. Ouais. Mais c'est surtout que sur leur budget, ils ont retiré les ports. Et les ports sont à la charge des collectivités territoriales. Quand on regarde aujourd'hui les 10 milliards, les 8, 10 milliards proposés par le canal, ils se réservent bien de le dire parce que là, je pense que l'Union européenne serait en droit de refuser de financer ça parce qu'ils ont déjà du mal à financer leurs 5 milliards. Alors 10 milliards, ils n'y arriveraient pas. Si on regarde ce que ça va coûter réellement, concrètement, à la totalité, en fait, c'est beaucoup plus. Parce que c'est quand même des infrastructures qui vont voir le jour et qui vont être payées par le contribuable.
0: Le plan d'économie de Bérou, c'était 40 milliards. Hein. Ouais, là, on parle de 10 milliards. C'est pour dire que c'est un quart du plan d'austérité de Bérou et possiblement le Cornu, là, bientôt. Mais voilà, en tout cas, il y a quand même des proportions à voir. Et il y a un truc aussi qu'il faut pointer, c'est qu'il y a aussi un projet qui, non dit, mais qui s'appelle le projet Mageo, qui est celui de reconditionner la Seine pour la relier, en fait, jusqu'à Compiègne. Et ça, concrètement, il n'est pas financé, là. Refusé, le Parlement, on n'a pas encore donné les sous. Donc, concrètement, en fait, on est sur un truc énorme, en fait, financièrement. On parle de 10 milliards, mais on est peut-être à bien plus. Et donc, il y a vraiment, anguille sous roche.
2: Le méga canal sur lequel on se bat aujourd'hui, qui s'arrête au Banchel, au Bac, qui est vers Cambrai, c'est mise au grand gabarit. Elles arrivent jusqu'à Lille et ça va rejoindre Dunkerque. Et là, c'est des mises au grand gabarit de chaque écluse. Et en fait, ces écluses-là non plus ne sont pas prises en compte dans le méga canal. Là, quand on parle des 10 milliards, c'est que pour les 107 km. Il y a aussi la mise au grand gabarit de l'Oise, Mageo. Il y a aussi la mise au grand gabarit de toutes les écluses dans le nord de la France. Quand les gens me disent « Mais pourquoi t'es contre le méga canal ?» Et là, je suis là Mais en fait, il y a tellement d'arguments, en fait, que ce soit la question de l'emploi, la question environnementale, la question des finances, la question des mensonges politiques, le fait de la géopolitique locale aussi. Eux, ils veulent passer là pour arriver par le port de Dunkerque, mais qu'on se rend compte que c'est vraiment pour squeezer complètement le port du Havre. Et on parlait tout à l'heure du port de Fos-sur-Mer. Le Havre et Fos-sur-Mer sont les deux syndicats de docker qui font vraiment la pluie et le beau temps dans les mobilisations publiques. On a vu ça pendant les Gilets jaunes. Retirer le passage par le Havre, c'est aussi mettre en concurrence en fait les dockers. Vous n'êtes pas content, vous voulez tout bloquer, bah c'est pas grave, on passe plus chez vous et on ne vous donne plus de travail. C'est tellement d'arguments, c'est une palette, un éventail énorme d'arguments qui fait que je ne sais plus pourquoi dire que je suis contre.

0: Bonjour Marmotte.
1: Bonjour
0: Belette. Salut, salut. Donc vous êtes venue en famille. C'est épouvantable, rassemblement de très dangereux éco-terroristes. Vous n'avez pas hésité à venir avec vos enfants qui ont quel âge?
1: Les 4 petits. Et 9 ans.
0: Je crois que je vais appeler les services sociaux pendant cette interview. C'est honteux.
2: Bah en fait, la honte, elle doit changer de camp. La honte, elle doit être pour eux. Les projets qui sont complètement à se taper la tête par terre, faire un méga canal qui détruirait des zones humides où il y a encore de la biodiversité et de l'eau, surtout l'eau qui est un bien commun. Et certains veulent se l'approprier. C'est ça une folie. Et c'est malheureusement pour le futur de nos enfants, on s'inquiète aussi. Donc on trouve ça au contraire totalement cohérent de venir avec eux pour empêcher ce genre de projet quoi.
0: Oui mais enfin, vous avez un mauvais esprit, ça va faire de l'emploi, c'est important pour les enfants l'emploi.
1: Il suffit de travailler moins tous et puis on a tous de l'emploi.
2: Et puis l'emploi faut

0: qu'il ait du sens, si c'est l'emploi détruit notre environnement et ce qui nous permet de vivre, il y a un problème en fait, on va en contradiction. Donc c'est là qu'il faut qu'on sonne l'alarme et qu'on dise non, on prend pas le bon chemin, faut prendre un autre chemin. Parce que là on prend l'eau si on fait un mauvais jeu de mots, quoi.
1: Il y a déjà de la présence policière quand même sur ce cortège.
2: S'il y a vraiment un danger, on s'écarte, ils nous laissent passer avec des enfants en général. Il n'y a jamais eu de problème en tout cas.
0: Et puis le danger, du coup, il vient d'eux parce que là, c'est eux qui ont créé un petit peu de tension. Déjà,
3: les enfants.
0: Les gendarmes. Un de nos enfants qui est déjà un petit peu inquiet du coup de cette présence, alors que s'ils n'étaient pas là, en moins de grandes démonstrations de force, ils ne seraient pas aussi inquiets. Et ça crée du stress, je pense, même chez les adultes, de la tension. Ils nous ont arrêtés quelques minutes pour dire qu'ils nous arrêtaient, on ne sait pas pour quelle raison. C'est ça qui crée de la tension. Alors nous, on reste pacifiques, il n'y a pas de souci, mais voilà, ça crée tout de suite sortir la grosse artillerie, enfin les gros boucliers, les gros casques. Bon, tout de suite, ça crée un climat qui n'est pas agréable alors qu'on vient pacifiquement et on trouve ça dommage en fait. Pour nous, ce n'est pas les manifestants qui créent ce climat-là, quoi, et les manifestantes.

0: républicaine, par la route, et le chef Keuf ne veut pas nous dire ce qui se passe pour le moment, mais il dit qu'on repartira, voilà.
1: Libérez les chevaux!
2: Libérez les chevaux!
0: Libérez!

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0: Bonjour Marcus.
1: Salut.
0: Dans cette manifestation, donc il y a deux chevaux là qui ont arrêté quelques minutes le cortège. Deux chevaux avec des policiers montés dessus quand même. Hein. Et je tombe sur toi, donc avec ce drapeau, il y a marqué quoi dessus ?
1: Les Amis de la Confédération Paysanne. C'est une association nationale depuis 22 ans maintenant, avec pas mal de groupes locaux aussi, qui trouvent beaucoup de nouveaux adhérents depuis Sainte-Soline 2023, à vrai dire, où les Amis de la Conf ont réussi à communiquer puis à s'affirmer sur le soutien à l'agriculture paysanne, c'est aussi contre les méga-projets.
0: Je m'excuse, on interrompt cet entretien parce que les deux chevaux avec les policières montés dessus rebloquent le cortège.
1: Et ils sont assez sensibles au cortège de tête, les chevaux. Avec la mule du Poitou en tête de cortège d'ailleurs.
0: Ça sert à rien de bloquer les gens, cette manifestation, elle est autorisée.
1: Temporisée sans doute, faire monter la tension, je ne sais pas, mais...
0: Et donc du coup, toi tu n'es pas exploitant agricole, sinon tu serais directement à la conf.
1: Eh ben exactement.
0: Pardon, tu n'es pas paysan.
1: Effectivement, les Amis de la Conf, un des moteurs de la création, c'était aussi de dire... Suite à la vague internationaliste et altermondialiste où la conf a été visible en créant attaque, en étant au sommet de Seattle, démontage de McDo, etc. Beaucoup de citoyens disaient « mais on veut être membre de la Confédération Paysanne ». Mais non, vous n'êtes pas paysan, vous n'êtes pas retraité paysan, vous ne pouvez pas être membre de la conf. Donc les Amis de la Conf s'étaient trouvé une voie civile et non syndicale, mais pour défendre le même projet.

0: Midi ce samedi 11 octobre à Longueuil-Hanel, le cortège arrive sur une esplanade en bord du canal latéral à l'Oise, point de départ de la grande manifestation prévue l'après-midi, mais pour l'heure, c'est pique-nique. Et la super cuisine du camp a confectionné une montagne de sandwichs, des wraps et du café qui attendent sur des tables à prix libre. Pique-nique sous forte surveillance et tension policière. Une cinquantaine de gendarmes va s'inviter au déjeuner. Bonjour Jean-Michel.
1: Bonjour.
0: Je t'ai repéré parce que tu as ce drapeau de la Confédération Paysanne.
1: Oui. Eh oui, je suis un vieux paysan en résistance au modèle dominant.
0: Tu exploites toujours ton...
1: Oui, je suis en réflexion sur la transition. Hein, et on réfléchit à un modèle coopératif pour transmettre notre outil de travail, pour ne pas répéter ce que j'ai fait pendant 40 ans, quoi, 50 ans même bientôt.
0: Qu'est-ce que tu as fait il y a 40-50 ans?
1: Ben, je me suis installé. J'ai enrichi le banquier comme tous les paysans. J'ai failli disparaître parce que j'ai été paysan en difficulté et les rencontres m'ont fait me révolter, quoi. Donc à un moment donné, j'ai accusé le Crédit Agricole de ma difficulté et les juges m'ont donné raison. Donc j'ai honoré mon plan qui était sur 14 ans. Je suis toujours paysan, ma fille s'est installée. Nous avons actuellement 3 salariés en CDI qui sont des migrants à qui on a fait avoir des papiers par le biais du travail. On pratique l'agriculture paysanne biologique, hein. On a planté 6 km de haies, on cultive la biodiversité.
0: T'es pas de l'Oise?
1: Ah non, je suis pas de l'Oise, mais je suis pas très loin du canal, parce que le canal, il vient dans le nord, hein, 107 km. Moi, je suis à 20 km du canal, quoi. Demain, je devrais témoigner en disant le modèle industriel de l'agriculture est tout à fait comparable au modèle industriel de la batellerie, où on veut aujourd'hui, pour accélérer les flux, pour faire venir des vêtements de Chine jusqu'à Paris, en passant par Rotterdam, il nous faut accélérer ce processus, hein. Et nous, ce qu'on constate en agriculture, l'accélération du gigantisme a fait disparaître tous les paysans. Moi, quand je me suis installé en 83, il y avait 1,6 million de paysans. Aujourd'hui, il y en a 400 000 et 200 000 dans 10 ans et tout va bien.
0: Et les jeunes n'arrivent pas à accéder à la terre. Et par contre, les fermes-usines, elles, y arrivent.
1: Ben, le problème, c'est le modèle agricole et le modèle aussi dans les écoles, quoi. Hein. Je veux dire, aujourd'hui, on est absolument formaté sur ce qu'il faut mettre en place, comment il faut faire. Et quand tu es jeune et que tu pars dans ce modèle-là, tu changes pas d'orientation si t'as pas réfléchi avant, en claquant des doigts, quoi. Hein. Quand t'es engagé dans un processus d'endettement, eh ben, tu fermes ta gueule et tu bosses, quoi. Hein. Et t'as plus que ça à faire. Et puis, on t'amène toujours des solutions en disant ça, c'est la solution, plus de produits chimiques, plus de mécanisation. Et puis, t'y crois parce que tout le monde, tes copains font comme ça, tout le monde fait comme ça. Et qu'il faudrait fermer les écoles agricoles pour les réintégrer dans le système général. Et avoir dans le système général une option agricole pour au moins que les fils et les filles de paysans arrêtent de copuler ensemble, quoi, hein, et de savoir ce que c'est que le monde ouvrier, qu'est-ce que c'est que la société dans laquelle on vit, quoi. Apprendre un peu que notre projet, il s'inscrit bien dans un projet de société et qu'on n'a pas à faire tout et n'importe quoi.
0: Dans cette agriculture industrielle, finalement, le paysan, la paysanne devient un employé des marchands de machines, des marchands de chimie.
1: Moi, j'ai passé ma vie, et mon père a passé sa vie à rembourser le Crédit Agricole. On n'a fait que ça. Alors le Crédit Agricole, ben, c'est l'endettement qu'on a effectivement avec la mécanisation, la robotisation, les produits chimiques. On paye et on n'est pas sûr de ce qu'on va récolter.
2: Nous proposerons la tenue d'un bal masqué. L'essence de l'ordre nous propose plutôt un bal masqué. Au bal masqué, ohé, ohé. Y'a que des condés. Il ne faut pas s'arrêter, ohé, ohé.
0: C'est vraiment compliqué de travailler quand il y a Julien Leguet avec un mégaphone. Hein.
1: Et aujourd'hui, il y a plein de jeunes qui voudraient rentrer dans le métier. Il y a une réalité, c'est qu'à un moment donné, c'est pas seulement du rêve ou de l'envie, c'est qu'il faut en vivre, il faut manger. Quoi,
0: hein. Déjà, il faut pouvoir accéder à la terre.
1: Les communes possèdent du foncier. Il y a toute une réflexion au niveau des communes, de gens qui se disent bah, « ça serait bien qu'on ait un petit maraîcher ». Le problème du petit maraîcher, c'est de quoi il va vivre, quoi, hein. Et que pour qu'il vive, il faut qu'il y ait une prise de conscience sociétale de où je vais acheter mes produits, quoi, hein. C'est pas de dire on veut les petits paysans, les ceci, les cela, mais comment nous, société civile, on s'engage à les faire vivre, parce que à un moment donné, il faut qu'ils vendent leurs produits, il faut qu'ils arrivent à le vendre, c'est déjà compliqué à produire.
2: Il n'y a pas de malentendu, hein, c'est pas une période de flottement, c'est bien le point pique-nique, tout est à prix libre, la bouffe, le café, etc. Et c'est comme ça qu'on autofinance la lutte. Et c'est l'occasion de faire un tonnerre d'applaudissements pour nos camarades des cantines qui une fois de plus tout régal. Et pour les remercier, on peut peut-être chanter ensemble le bal masqué. En bas.
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2: C'est comme ça qu'il justifie la tension sous le pont. Il voulait pouvoir contrôler l'identité des camarades masqués. Il a fallu leur expliquer que certains d'entre nous toussaient et avaient le Covid et leur rappeler qu'il n'y a pas si longtemps, on nous imposait d'avoir des masques sur nous. Ça leur tient à cœur que nous soyons démasqués.
0: Et il est prévu que tu prennes la parole demain dimanche, Jean-Michel?
1: Ouais. Modestement, je viens témoigner de mon vécu de résistance, quoi. De faire le parallèle avec ce qui se passe pour le canal. C'est du cinéma, ça. Hein. C'est, on nous raconte des histoires, puisque j'habite une plaine céréalière. Hein. Tous les transports qu'il y avait en voie ferrée ont été fermés pour les remplacer par des transports en camion, quoi. Il existe un canal et que ça coûterait beaucoup moins cher de le restaurer. Hein.
0: 3 milliards d'euros, je crois, sur tout le réseau national.
1: Tout le réseau national. Aujourd'hui, en consommation d'eau, les chiffres ont été donnés par la FDSEA parce qu'on a des copains qui sont paysans, notamment, je pense, à Yves Courteau, dont la ferme va être coupée en deux au pied de sa ferme. Hein. Et donc, il est à la Chambre d'agriculture pour la FDSEA et il se rend compte qu'aujourd'hui, la consommation d'eau du canal et de la méga bassine qu'ils vont créer, c'est la consommation de l'irrigation des paysans pour le Nord et pas de Calais. Donc, c'est un argument de dire l'eau qu'on mettra dans le canal, on ne mettra pas pour pousser des légumes, entre autres. On est une région riche en production de lin, nous. Le lin, c'est les vêtements. Le chanvre, c'est les vêtements. On fait une matière première de qualité qu'on exporte en Chine. Et ça revient par le port de Rotterdam en conteneur pour alimenter les grands magasins à Paris, quoi. On pourrait tout à fait penser que le travail qu'on fait là, de production de matières premières, il pourrait être travaillé localement. Parce que là, on crée de la richesse.
0: De l'emploi, donc.
1: Mais bien sûr.
2: Regardez la joie non feinte de 4 RT qui se retrouvent au bord de l'eau.
0: Julien est en train de décrire l'activité de quatre hommes qui sont le long du canal. Il a parlé de RT, donc maintenant on ne dit plus renseignement général, on dit renseignement territorial.
2: Là vraiment, ils sont fin heureux. La période d'accouplement est passée. Il hein. Faut venir au printemps. Ils sont en mode territorial afin de définir leur stratégie hivernale. Ces animaux sont grégaires en hiver. Si vous écoutez bien, vous entendrez des petits ronds. C'est comme ça qu'ils se repèrent entre eux, qu'ils s'identifient. Voilà.
0: Donc en fait, ces quatre personnes en civil là-bas, décrites par Julien à l'instant, sont des policiers en civil qui nous observent de loin.
1: Simplement pour finir sur l'accessibilité des produits qui coûteront plus cher, c'est la rémunération du travail des gens, quoi. Si t'as pas de sous, tu peux pas acheter, donc t'achètes ce qui coûte pas cher, quoi. Globalement, le débat qu'il y a hier sur la justice fiscale, il y a de l'argent dans cette société, énormément d'argent. Le problème, c'est de travailler à la répartir pour que chacun puisse... Alors, plus courir à se changer tous les jours, mais avoir des vêtements de qualité qui coûtent un certain prix parce qu'ils ont payé le travail et que les gens qui travaillent devraient pouvoir se les acheter parce que leur rémunération devrait être largement augmentée.

0: d'ailleurs, c'est assez impressionnant le dispositif. Et en plus, ils n'ont pas mis leur maillot de bain et ils avancent dangereusement vers nous. Mais quel est leur projet hasardeux? Alors, ils ne sont pas casqués.
1: Une dizaine de policiers avancent vers le lieu du pique-nique.
0: Pour tout le monde, hein. Si vous voulez boire du café, il faut venir le corps nu. Vous ne pouvez pas venir dans cette tenue, cette posture. C'est pas comme ça qu'on va vous offrir le café, bien sûr que non.
1: Une cinquantaine de gendarmes fait irruption sur le lieu du pique-nique.
2: C'est une manifestation autorisée, le point de rassemblement il est autorisé.
3: Il y a un copain ici.
1: Les gendarmes ont embarqué un manifestant.
0: Nous sommes sur une manifestation autorisée. Votre métier, c'est le maintien de l'ordre public, c'est pas la création de tension. Et nous cherchons à avoir dans la chaîne de commandement la personne qui vous a donné cet ordre-là, auquel vous n'êtes pas obligé d'obéir, évidemment, puisqu'il s'agit d'un ordre illégal. Donc où est la tête de commandement? Sachez que là, leur truc, c'est de contrôler les gens qui sont masqués, c'est ça leur lubie. Donc on vous rappelle également que parmi nous, il y a des gens qui ont le Covid. Et ça peut être aussi une des raisons pour laquelle ils sont masqués. Donc vous n'allez interpeller personne, là. C'est impossible. Vous connaissez la désescalade? Là, en fait, l'inverse. Non, c'est hors de question. Nous sommes sur une zone de parking. Nous sommes 300 et vous allez créer de la tension. La doctrine dominante, c'est la désescalade, pas la création de tension. Qui est le chef? Est-ce que vous êtes gradé? Justifiez la manœuvre. Vous pouvez noter également qu'un certain nombre d'entre vous n'ont pas de RIO visible. Vous êtes hors la loi, là.
4: Évitez de nous toucher, monsieur.
0: Oui, je ne vous touche pas. Vous non plus, évitez de me toucher.
1: Le RIO, c'est le numéro d'immatriculation des policiers et des gendarmes.
0: Vous êtes hors la loi. Vous n'allez pas nous interpeller sans RIO. On doit nous aussi pouvoir vous identifier, reculer, allez vous mettre en RIO, ensuite on discute.
5: Donc le rassemblement a été déposé en mairie, accepté par la gendarmerie. Donc là, on a le droit d'être sur le terrain là, et donc là ce que vous créez c'est seulement un sentiment de fébrilité pour tout le monde, et pour nous on ne se sent pas safe, et pour vous. Donc s'il vous plaît, si vous pouviez demander à vos supérieurs de reculer et de détendre l'atmosphère. On peut appeler la mairie de Tourotte si vous voulez, on peut appeler le maire, M. Carvalho, il va vous dire que le rassemblement a été déclaré et autorisé. Ça attend tout le monde. Monsieur, vous pouvez demander à vos supérieurs si vous pouvez vous reculer.
6: Des sandwichs sans poulet, des sandwichs sans poulet, des sandwichs sans poulet, des sandwichs sans poulet, des sandwichs sans poulet.
1: Christian Leguet est en train de parler avec des gendarmes.
7: Non, il y a une pression que vous avez exercée pour créer l'incident. D'ailleurs, vous n'êtes pas identifiable correctement.
5: Qui par ailleurs, l'ANAS est interdite.
7: Est-ce que vous voulez que la prochaine fois, les manifestants soient le corps nu et vous bien habillé, avec grenades, etc., bien protégé? Encore, vous n'êtes pas encore en tenue de combat, mais peut-être que dans l'après-midi, vous aurez l'intention de le faire. Hein. Et nous, tout nus, même pas masqués par rapport au gaz que vous nous balancez sur la tronche. C'est pas l'exercice de la liberté ni de la loi, ça. Et vous le savez, or, vous êtes normalement formé au respect de la loi et de l'ordre, pas comme provocateur de désordre. Vous êtes pire que des black blocs, là, dans vos comportements. Ce qui est plus grave, c'est sur ordre. Mais rappelez-vous qu'on a eu aussi le droit de désobéir. Dans les années 40, des gens comme vous se sont retrouvés à faire les pires saloperies qui soient. Faites attention de ne pas être engagé par vos supérieurs dans ce type de comportement. Merci de votre écoute.
0: C'est pas compliqué, hein, pour les reconnaître. Plus ils sont de barrettes, plus c'est des chefs. Donc 3 barrettes, c'est capitaine, voilà. 4 barrettes, on va être sur du lieutenant, du colonel. Mais là, le plus gros boss, c'est lui. Et donc, il vient nous dire que les masques FFP2, c'était OK, parce qu'en effet, il y a des enjeux en termes de Covid qui sont encore présents sur la zone. Et à ce titre-là, on doit pouvoir manifester dans un contexte délicat sur le plan de la santé. Donc, maintenant que le problème est réglé, nous allons vous demander, afin de pouvoir déjeuner en toute paix et afin d'en faire redescendre les tensions, de retourner à votre camion où de succulents sandwichs triangles vous attendent.
8: Et vous n'avez pas le droit de fouiller les sacs. Mais on rappelle que la manif est autorisée. Le trajet de la manif, il est compris dans l'arrêté préfectoral.
1: Donc voilà, la cinquantaine de gendarmes refluent.
0: Si vous venez le corps nu, si vous venez désarmé, on vous donne le café. On le croit, on le croit.

0: Bruno, donc on s'est arrêté le long du canal là pour cette pause pique-nique. Et une cinquantaine de gendarmes sont arrivés en rang pour nasser, si j'ose dire, le pique-nique.
1: Ils voulaient contrôler les personnes masquées. Les personnes se sont rassemblées pour protéger les personnes masquées, pour éviter qu'elles se fassent contrôler. Et au-delà de ça, même emmenées en garde à vue, bah, ils se sont mis tout autour de nous et il y a eu en effet une masse. Ce qui s'est passé est complètement illégal parce qu'en fait, ils sont en dehors du périmètre de l'arrêté. Donc, ils n'ont pas le droit de contrôler comme ils ont fait. Donc, on a réussi tant bien que mal à essayer d'avoir un espèce de mini-accord autorisant les masques chirurgicaux. En effet, il faut dire qu'il y a plusieurs personnes qui ont le Covid. Donc voilà. Mais en effet, là, on a une tentative de coup de force un peu autoritaire en dehors de la légalité, d'essayer de choper des gens, de les contrôler, mais peut-être même de carrément les emmener en...
0: Certains de ces gendarmes, enfin ceux que j'ai pu observer, n'avaient pas de numéro d'identification.
1: Ah oui. La question des réos, là, c'est toujours ça, ils ne le mettent jamais en réalité.
0: Ces gendarmes reprochent le fait qu'il y ait des gens masqués, donc non identifiables, mais ils sont eux-mêmes pas identifiables
1: c'est
0: non
1: ça,
0: plus.
1: C'est ça. Non mais de toute façon, après, les gendarmes, globalement, ils représentent l'État, donc ils n'en ont rien à faire. Ils considèrent qu'ils ont tous les pouvoirs. En tout cas, voilà, oui, on a bien vu là, une action qui est complètement illégale. C'est dans un moment où on mange tranquille, il n'y a aucune violence. Là, on comprend pas trop.
0: Je sais pas, c'est peut-être des wraps contondants et des cafés de destruction massive,
1: c'est
0: non ?
1: C'est peut-être qu'ils n'ont pas aimé, c'est que des wraps sans poulet, du coup. La manif n'est même pas partie, il est bientôt midi, la manif elle part à 14h. Donc c'est que le début quand même, on a eu des chevaux, le chemin de halage.
0: Deux policières sur des chevaux ont bloqué le cortège.
1: Surtout qu'avec des chevaux qui avaient peur en fait, les pauvres bêtes. Hein. Si on avait un cheval qui ruait ou quoi que ce soit, on aurait été bien en étant juste à côté de la voie navigable. C'était dangereux à fond.
0: Hein. Pourquoi ils ont fait ça? Juste pour montrer qu'ils pouvaient le faire?
1: Après, je soupçonne que parfois il y a des tentatives comme ça pour voir comment on va réagir et si jamais ça tourne ou je ne sais quoi, on pourra accuser après qu'en effet on est violent et compagnie pour servir la soupe aux médias. Peut-être qu'il y a des tentatives de pression en effet hein, dans le déroulement de la manif. J'espère que ça va pas être comme ça tout le long parce que ça va être un peu compliqué à mon sens.

0: toujours à la pause pique-nique. Il y a des gens qui nous rejoignent pour cette manifestation. Les gendarmes se sont reculés après leur intervention intempestive. Bonjour Hugues.
1: Bonjour.
0: Tu es un homme sandwich, double panneau.
1: Ah, il est marqué, on ne peut pas forcer indéfiniment un peuple à une politique contraire à ses intérêts les plus profonds. Au marché de Oisil-Verger, on a un petit marché bio, j'ai mis une grande pancarte au sol et j'ai demandé aux habitants qui venaient au marché de noter des slogans. Ceux-là, tu peux peut-être les lire parce que moi, je les vois pas.
0: Alors, donc, c'est sur ta poitrine, il y a marqué « Non au méga-canal, oui au commerce local ». Pourquoi ce méga-canal nuirait au commerce local ?
1: Alors, je dis pas qu'il nuit au commerce local, je dis qu'il est à côté du commerce local. Il est prévu pour le commerce international. Nous, on préférait une terre vivante qui fonctionne localement, si possible en bio. Pour ça, on n'a pas besoin de méga péniches de 180 mètres de long sur 11 mètres de large.
0: Puis il y a un autre slogan, stop ultra consommation, retour à la raison.
1: Je suis sobre et heureux. Pas besoin qu'on me mette dans la tête des choses que je dois consommer. On est en surproduction, même qu'on crée des guerres pour détruire les surplus de surproduction. Bon, il y a un moment, il faut que ça s'arrête, quoi. Et je suis là pour dire que j'ai envie que ça s'arrête. Et aussi, à toutes les personnes qui pourraient se dire, mais c'est trop gros, on peut pas arrêter un truc comme ça. Peut-être on peut pas l'arrêter, mais on peut se mettre en action. Ça nous permet de retrouver notre puissance.

0: Bonjour Anna.
1: Bonjour. Mon panneau, c'est « Désenchantier le monde pour le réenchanter ». Et de l'autre côté, suspicion partout, justipipis nulle part.
0: Désenchantier le monde pour le réenchanter. En même temps, c'est un slogan qui illustre ton panneau. Hein. Sauvez l'Oise, sauvez l'eau, on veut des petits bateaux, on veut des petits canaux.
1: Donc, désenchantier le monde, c'est... on a beaucoup trop de chantiers en cours, des chantiers qui sont inutiles, mais surtout des chantiers qui sont mortifères pour les générations futures. Et nous devons de leur laisser un monde plus propre que celui que nos ancêtres, à nous, nous ont laissé. Et c'est notre devoir d'être ici, c'est notre devoir de nous battre pour leur laisser un monde vivable et un monde qui puisse leur laisser un petit peu d'espoir.
0: Et le verso de ton panneau ?
1: Suspicion partout, parce qu'en fait, c'est ce monde dans lequel on arrive à suspecter tout le monde, alors, sauf les violeurs. Hein. Là, les violeurs, ils sont présumés tous innocents.
0: Tu fais quand même pas référence à Betaram.
1: Je fais référence à tous les mecs qui sont accusés de violence masculine contre les femmes. Eux, tout le monde hurle à la présomption d'innocence, mais nous arrivons ici pour manifester contre un projet mortifère. Et la première chose qu'on nous demande, c'est de laisser nos lunettes. Je rappelle que nous avons déjà été privés en manif de protection périodique qui ont été confisquées aux femmes, dont l'objectif est clairement de les intimider et de les humilier. Et nous sommes suspectés de faire de la violence alors que nous arrivons ici. Pacifiquement, nous avons des vidéosurveillances de partout et un monde numérique qui nous suspecte de tout et dans lequel nous rentrons avec, pour ma part en tout cas, de très grandes inquiétudes en fait. Et donc, quand il y a de la suspicion partout, il y a de la justice nulle part. À partir du moment où on suspecte tout le monde, il ne peut plus y avoir de justice. Nous ici qui venons manifester pacifiquement, on nous suspecte de venir avec tout un tas d'ustensiles divers et variés alors qu'on vient ici pacifiquement.
0: Oui, enfin bon, des serviettes hygiéniques de destruction massive hein, aussi.
1: Ça a été confisqué, hein, ça a été...
0: Au village de l'eau, à Mel, par exemple.
1: Au village de l'eau, à Mel, ça a été confisqué, on nous a fouillé.
0: C'est fallacieux que ça pouvait servir de masque.
1: Vu toutes les merdes qu'il y a dans des protections périodiques, je rappelle le plomb, les PFAS, les pesticides, les plastiques, personne n'a envie de se foutre une protection périodique sur le nez. Et quand bien même, ce n'est pas une arme, en fait. Hein.

0: bière.
1: Du fret, on veut du fret ferroviaire, vous connaissez la chanson. En finir avec les bagnoles, les camions, le tout pétrole, le tout béton, les grands projets inutiles et mortifères comme ce scandaleux méga-canal Seine-Nord-Europe à 10 milliards d'euros. Monstrueux projet dont on va continuer à vous parler au prochain épisode de ce reportage sur la grande mobilisation anti-méga-canal du 11 octobre 2025 à Longueuil-Annel. En attendant donc la suite de cette manif sur polémixetlavoixoff.com et sur votre radio encore libre préférée, vous pouvez signer la pétition contre cette horreur sur le site Méga Canal Non Merci. Ce n'est qu'un combat, continuons le début. Salut !

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1: Je vous ai compris.

0: Salut les jeunes, c'est John, le plus jeune des vieux, le plus vieux des Johns. De retour après une émission de mars bien trop sérieuse et bien trop triste, on va essayer aujourd'hui d'être plus léger, badin, guiré, drôle peut-être en toute humilité, car l'humour reste une langue étrangère qu'il nous appartient d'apprendre ou pas. Surtout que le thème de l'émission d'aujourd'hui ne se prête guère à la gaudriole puisqu'il s'agit de la perte. Mais c'est le printemps et la vie est belle. Malgré tout, une question demeure. Peut-on être léger, guiré et prime-sautier avec des blagues lourdingues? Vous avez 4 heures. Perte du goût, de l'appétit, de l'odorat, du désir, de ses clés de voiture, de son chat, d'une chaussette, perte de sens, d'un amour, d'un ami ou d'un billet de 50, la vie offre tout un éventail d'épreuves plus ou moins tragiques. Mais pour éviter tout pathos et toute forme de dépression chez nos plus fidèles auditeurs, tellement fragiles, nous n'évoquerons pas la perte d'un père, fut-il incestueux.
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0: ni même la perte d'un amour.
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0: Non, nous tenons à nos auditeurs et à leur santé mentale. Heureusement, en ces temps de féminisme triomphant, on peut encore relativiser la mort d'un mari qui, comme nous l'explique Myriam Makeba, n'est pas si grave, l'important étant de danser, encore et toujours, et surtout de retrouver son testament dans ce drôlatique « One More Dance » interprété avec Charles Coleman en 1960.

0: Mais oui, rien n'est grave. Si vous avez perdu tous vos points sur votre permis de conduire, perdu votre smartphone ou votre chien.
1: Vous avez pas vu Mirza?
0: Consolez-vous et positivez car vous n'avez pas encore égaré votre enfant, contrairement au couple Higelin-Fontaine en 1969.
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0: Pendant ce temps-là, mon médecin, lui, il a perdu la vie. Du coup, j'avais plus confiance. J'ai préféré en changer. Bah, s'il n'est pas capable de soigner lui-même, les autres, c'est comme mon coiffeur. Il perdait ses cheveux. Je l'ai quitté. En plus, à chaque fois qu'il me demandait comment il devait me coiffer, j'avais envie de lui répondre en silence. Maintenant, c'est une femme qui me coiffe. C'est mieux, c'est plus doux, et au moins, on n'est pas obligé de parler football. C'est comme mes dentistes, toujours des femmes. Ah ben, une femme qui te demande de l'ouvrir alors que la tienne à la maison te demande de la fermer, hein, ça console. Comme ça console de savoir qu'on n'a pas tout perdu, qu'il en reste un peu, que ce soit des dents ou des cheveux.
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0: Mais entre la perte de ce qu'on peut retrouver, un ballon ou ses lunettes de soleil, et la perte irrémédiable, définitive, sans retour, ce n'est quand même pas la même mayonnaise. Attention, une perte irrémédiable n'est pas forcément dramatique. Perdre sa virginité, par exemple, ça peut être très chouette, même si Renaud prévient sa fille qu'il vaut peut-être mieux attendre le bon garçon pour ça.
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Bon, ça donne pas forcément envie, ces 2 minutes de bonheur entrevue. Heureusement, en général, ça s'améliore petit à petit après. Parfois, l'amour, le vrai, permet même de perdre la tête, le contrôle des sens, de la pudeur et toute retenue, comme Irène Papas et les Aphrodite Child.

0: Ah, ça fait quand même du bien une fois de temps en temps. Et encore, je vous ai épargné la version originale qui dure près de 13 minutes. Mais reprenons-nous. Et rhabillez-vous, s'il vous plaît. Plus grave que de perdre un ballon en mêlée pour le 15 de France, la perte de la jeunesse reste le thème de prédilection de nos poètes, d'Aznavour.
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0: À Léo Ferré.
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0: En passant par François Villon ou Guillaume Apollinaire. Ô ma jeunesse abandonnée, comme une guirlande fanée, voici que s'en vient la saison des regrets et de la raison. Comment voulez-vous que nos ados lycéens soient sensibles à cette fuite du temps qui passe, alors qu'à leur âge, on se croit immortel? Il serait peut-être temps de me nommer ministre de l'Éducation, non? J'ai quelques idées. En attendant ce jour béni, on peut psalmodier avec Bob Dylan et son groupe The Band, Forever Young, dans ce magnifique concert The Last Waltz, la dernière valse, filmé par Martin Scorsese en 1978. On ne sait jamais, ça pourrait marcher.

0: a trouvé pour ne pas mourir, c'est de vieillir. Et qu'il est possible de bien vieillir. Regardez-moi. Et nul besoin de chirurgie ou de botox pour cela. Même vieux ou vieille, vous êtes magnifique.
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0: Ah, pardon, je n'ai pas pu m'en empêcher. On avait dit rien de triste aujourd'hui. Mais quelle beauté que ce texte de Georges Moustaki, très féministe, qui évoque Piaf, et le prélude de Baudelaire, magnifiquement interprété par Serge Reggiani, qui donne le titre de sa chanson Sarah. Baudelaire que Reggiani adorait et qui nous donne ici sa recette pour bien vieillir dans son poème tiré des fleurs du mal, Enivrez-vous.
1: C'est Baudelaire qui écrit cette chose très belle, qui dit enivrez-vous, il dit, c'est ce que je pense vraiment, il dit, il faut être toujours ivre, tout est là, c'est l'unique question. Pour ne pas sentir l'horrible fardeau du temps qui brise vos épaules et vous penche vers la terre, il faut vous enivrer sans trêve. Mais de quoi? De vin? De poésie? Ou de vertu, à votre guise. Et si quelquefois, sur les marches d'un palais, sur l'herbe verte d'un fossé, dans la solitude morne de votre chambre, vous vous réveillez, l'ivresse déjà diminuée ou disparue, demandez au vent, à la vague, à l'étoile, à l'oiseau, à l'horloge, à tout ce qui rit, à tout ce qui gémit, à tout ce qui fuit, à tout ce qui chante, à tout ce qui parle, demandez quelle heure il est, et le vent, la vague, l'oiseau, l'horloge vous répondront, il est l'heure de s'enivrer. Pour n'être pas les esclaves martyrisés du temps, enivrez-vous sans trêve de vin, de poésie, d'amour ou de vertu.

0: à votre guise. J'aime beaucoup ça.
1: Si vous souffrez de perte de sens, d'idéal, de mémoire, d'identité, de motivation, n'hésitez pas. Embauchez un chercheur qui saura vous retrouver tout cela. Mais choisissez-le bien, car n'oubliez pas, des chercheurs qui cherchent, on en trouve, mais des chercheurs qui trouvent, on en cherche. Et puis, tout cela n'est pas bien important comparé à la seule perte cruciale que l'homme moderne éprouve chaque matin.
2: Ouh ! Sont passés !

En cette période marquée par la perte de repères, de l'autorité, des droits de l'homme, du droit des peuples à disposer d'eux-mêmes, la perte du sens de l'humour, de l'autodérision, le génial Tom Waits fixe un cap tel un phare dans la nuit. Seule chanson qu'il n'a pas composée et écrite seul ou avec sa femme Kathleen Brennan, That Feel, créée en duo avec Keith Richards, qui fait les background vocals ici, nous soutient jusqu'au bout de la nuit et nous rappelle que l'on ne peut pas tout perdre. Écoutons la traduction. Il y a bien un truc que tu ne peux pas perdre, c'est ce sentiment. Ton pantalon, ta chemise, tes chaussures, mais pas ce sentiment. Tu peux le jeter sous la pluie, tu peux le fouetter comme un chien, tu peux l'abattre comme un vieil arbre mort, tu le verras toujours. Quand tu arrives en ville, une fois que tu l'as accroché à ton mur, tu ne peux plus jamais le décrocher. Mais il y a un truc que tu ne peux pas perdre, et c'est ce sentiment. Tu peux mettre en gage ta montre et ta chaîne, mais pas ce sentiment. Il reviendra toujours te trouver, il t'entendra toujours pleurer. Je le jure sur ma jambe de bois et je le jure sur mon œil de verre. Il te laissera jamais en plan, te laissera jamais tomber. Plus difficile de s'en débarrasser que d'un tatouage. Mais il y a un truc que tu ne peux pas perdre, c'est perdre ce sentiment. Mais il y a un truc que tu ne peux pas faire, c'est perdre ce sentiment. Tu peux le jeter d'un pont, tu peux le mettre au feu, tu peux l'abandonner à l'hôtel, mais il fera de toi un menteur. Tu peux tomber dans la rue, tu peux le laisser en plan, tu peux dire que c'est les évangiles, mais je sais que c'est juste l'Église. But there's one thing that you can lose, and that is the feel.

Mon Dieu, quel bonheur! À reprendre en chœur, sans modération, à 4 du mat avec ses copains de bringue. D'ailleurs, chaque auditeur qui saura nous dire quel est ce sentiment que Tom Waits évoque dans cette chanson gagnera un pins Radio Saint-Ferréol dédicacé par Manu. Et que Tom Waits, à l'instar de Dylan ou Leonard Cohen, motive nos atouts en cours d'anglais, que diable! Ministre de l'Éducation, je vous dis. Voilà! Nous sommes tant bien que mal parvenus à la fin de notre émission. Nous vous avons fourni plein de solutions clés en main pour surmonter vos pertes, les sentiments, l'ivresse sous toutes ses formes, l'amour, la poésie, la vertu et même un testament. Mais peut-être que la seule véritable solution pour éviter le sentiment de perte est de renoncer à toute forme de possession, comme le suggère John Lennon.

Ou bien faut-il entendre le message du grand sage et juste prendre conscience avec Philippe Jacotet que « Je sais maintenant que je ne possède rien. Je sais maintenant que je ne possède rien. Pas même ce bel or qui est feuille pourrie. Encore moins ces jours volants d'hier à demain, à grands coups d'aile vers une heureuse patrie. Elle fuit avec eux, l'émigrante fanée. La beauté faible, avec ses secrets décevants, vêtue de brume, on l'aura sans doute emmenée ailleurs, par ces forêts pluvieuses. Comme avant, je me retrouve au seuil d'un hiver irréel où chante le bouvreuil obstiné, seul appel qui ne cesse pas comme le lierre. Mais qui peut dire quel est son sens? Je vois ma santé se réduire, pareil à ce feu bref au devant du brouillard qu'un vent glacial avive, efface. Il se fait tard. Vous pourrez retrouver ce poème et tant d'autres du même auteur dans le sublime recueil « L'effraie » chez Gallimard.

Cette fois, c'est vraiment la fin. Quand l'esprit se sépare du corps, comme le chante Hanoni, ex-Anthony and the Johnson, c'est que la mort a fait son œuvre. Et si vous voulez comprendre pourquoi la perte de la démocratie n'est plus si loin, précipitez-vous au cinéma L'Éden pour voir Orwell 2 plus 2 égale 5, l'excellent film du génial Raoul Peck qui nous avait déjà subjugués avec son docu sur le photographe Ernest Cole. La prochaine fois, dans Second Degré, nous explorerons les tréfonds de l'âme humaine. Non, je déconne. Comme d'habitude, je n'ai pas la moindre idée de ce que sera la prochaine émission. Mais n'oubliez pas, une société qui abolit toute forme d'aventure fait de l'abolition de cette société la seule aventure possible. Qu'on se le dise. Et comme je connais votre frustration et votre colère à chaque début d'émission, quand je me permets insolemment de parler sur ce génial Coffee Cold, on se quitte avec une reprise de notre générique, en version live cette fois, avec Galt McDermott au piano et une magnifique section de cuivre. On se retrouve dans 2 mois, peut-être.

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2: Vous êtes bien à l'écoute de RFI, il est 17h à Paris, 15h en temps universel. Le journal vous est présenté par Karine Bellicha. Bonjour Karine.
3: Bonjour Caroline, bonjour à tous. Condamné mais éligible à la présidentielle l'an prochain, le suspense continue en France. La chef de file de l'extrême droite en tête dans les sondages va s'exprimer ce soir. Après la décision de la Cour d'appel de Paris, Marine Le Pen pourrait mener sa campagne, mais sous bracelet électronique. Nous irons au siège du RN où elle se trouve actuellement avant de s'exprimer à 20h à la télévision. Raphaël Delvolvé nous y attend. Nous irons aussi à l'Assemblée nationale. Grande effervescence pour l'ensemble de la classe politique, suspendue à la décision de Marine Le Pen. Et puis direction enfin le Mondial et Atlanta, précisément à 1h du match entre l'Égypte et l'Argentine. La Cour d'appel de Paris dit avoir pris en compte la liberté des candidatures et de choix de l'électeur. Voici la teneur d'un communiqué de la première présidence de la Cour d'appel après l'arrêt rendu qui condamne la chef de file de l'extrême droite pour détournement de fonds publics à une peine d'inéligibilité de 15 mois ferme, déjà purgée, mais elle devrait faire une partie de sa campagne sous bracelet électronique. La décision revient donc maintenant à Marine Le Pen. Raphaël Delvolvé, ça se joue désormais au siège du RN où la leader de l'extrême droite se trouve en ce moment.
4: Oui, ça fait 2 heures maintenant. Marine Le Pen et ses très proches, dont son potentiel remplaçant Jordan Bardella, analysent dans une pièce climatisée l'arrêt de la cour d'appel. Un des interlocuteurs de la chef des députés la trouve sereine et concentrée car désormais, vous l'avez dit Karine, tout dépend d'elle. Veut-elle se présenter avec un bracelet électronique à porter pendant 1 an? Elle avait dit ne pas vouloir faire campagne dans ces conditions, mais Marine Le Pen a dans son entourage des voix lui conseillant avec insistance d'y aller quand même, de demander un aménagement à un juge d'application des peines. Alors se laissera-t-elle influencer ou renoncera-t-elle malgré ce revirement, il faut bien le dire, spectaculaire de la justice? Rien ne semble en tout cas tranché car plusieurs réunions ont lieu ici au siège du Rassemblement National. On y parle politique et détails techniques.
3: Raphaël Delvolvé en direct du siège du RN en attendant le verdict ce soir à 20h heure française sur le plateau du journal télévisé de TF1 pour formaliser sa candidature ou son renoncement. Direction à présent l'Assemblée nationale pour les réactions politiques. Charlotte Urien-Tomaka au Palais Bourbon, chacun y va de son commentaire.
5: Oui, bien sûr, et c'est l'effervescence ici à l'Assemblée nationale. La décision a en effet suscité de vives réactions. Tout d'abord à gauche, plusieurs élus estiment que cette réduction de peine, je cite, envoie un mauvais signal en matière d'exemplarité de la vie publique et rappelle que la condamnation pour détournement de fonds est confirmée. C'est le cas du président du groupe PS à l'Assemblée, Boris Vallaud, qui estime, je le cite, que Marine Le Pen est une délinquante qui se présenterait à l'élection présidentielle. Elle est coupable, c'est tout ce qu'il faut retenir, ajoute-t-il. Toujours au PS, le premier secrétaire du parti, Olivier Faure, a également réagi devant la presse et il estime que lorsque l'on est candidat, on doit être exemplaire. On l'écoute.
6: Elle a été condamnée pour détournement de fonds publics, ça n'est pas rien. Et donc, à elle maintenant de dire quelle est en fait sa conception à la fois du droit, de la justice et de la fonction présidentielle.
5: Du côté de la France Insoumise, aucune réaction à l'heure qu'il est. Les élus du parti attendent de savoir si Marine Le Pen sera ou non candidate pour réagir. Ça devrait donc être le cas dès ce soir. C'est évidemment le cas également des élus du RN. Impossible d'en croiser un ici à l'Assemblée ce mardi. Consigne a été passée par le parti de ne pas répondre aux journalistes jusqu'à ce que la présidente du groupe se soit exprimée ce soir chez nos confrères de TF1. Enfin, au sein de la majorité présidentielle, les réactions restent mesurées, avec un rappel du principe de respect des décisions de justice et de la séparation des pouvoirs. Si la plupart des élus du bloc central estiment qu'ils ne commentent pas les décisions de justice, seule une poignée d'entre eux accepte de réagir. C'est le cas de Jean-René Cazeneuve, député Renaissance.
7: Si elle a le moindre respect pour nos concitoyens, elle ne peut pas, en étant condamnée à 3 ans de prison pour des faits qui sont extrêmement graves, qu'elle se présente comme si de rien n'était à l'élection présidentielle. Ça n'est pas acceptable.
5: Cette décision relance donc désormais les spéculations sur la stratégie du Rassemblement national en vue de l'échéance présidentielle de 2027. Et donc, vous l'avez dit, on en saura plus ce soir après la prise de parole de Marine Le Pen.
3: Charlotte Hurien, Tomaka, en direct de l'Assemblée nationale. Affaire à suivre, donc voilà pour l'actualité politique en France. Plusieurs contrats d'armement ont déjà été annoncés à l'ouverture du sommet de l'OTAN à Ankara. Un 10e Airbus va notamment rejoindre la flotte de ravitaillement en vol de l'Alliance Atlantique. Des contrats destinés à démontrer l'engagement des Européens à développer leur capacité de défense, comme le réclame à corps et à cri le président américain. Annonce stratégique pour tenter de l'amadouer avant l'ouverture des débats. Les Européens se sont engagés à consacrer au moins 5% du PIB à leurs dépenses de sécurité d'ici 10 ans. L'industrie de défense en Europe a commencé à développer ses capacités, mais elle reste encore très en retard sur les États-Unis dans certains secteurs stratégiques comme les renseignements ou la maîtrise de l'espace. Donald Trump est arrivé à Ankara et il n'en démord pas. Tout compte fait, Volodymyr Zelensky et Vladimir Poutine veulent tous les deux aboutir à un accord de paix. Voilà ce qu'il a dit, malgré des négociations au point mort, alors que Kiev espère des engagements de l'Alliance Atlantique pour renforcer sa défense aérienne face aux attaques quotidienne de la Russie. À Kiev, le corps d'Anastasia Berezovsk a été retrouvé hier soir, épilogue d'une affaire qui avait commencé à Monaco le 29 juin dernier. L'oligarque ukrainien Vadim Eremlaev, son épouse et son fils de 13 ans, étaient grièvement blessés dans un attentat à la bombe, aux circonstances troubles. Interpol s'était lancé sur les pistes de cette femme. À Kiev, les explications de notre correspondant Lucas Lazo.
8: La police ukrainienne l'a confirmé cet après-midi. Le corps découvert hier soir dans les environs de Kiev, enterré et criblé de balles, est bien celui de cette femme de 39 ans, principale suspecte dans l'attentat de Monaco. Deux hommes ont été interpellés dans cette nouvelle enquête, dont un officier du renseignement militaire ukrainien qui a confessé le meurtre devant les enquêteurs. Ce crime épaissit encore le mystère autour d'une affaire aux ramifications internationales. À l'origine, une bombe placée devant le domicile monégasque de Vadim Ermolaev, homme d'affaires ukrainien multimillionnaire, installé dans la principauté depuis plusieurs années. Les enquêteurs monégasques n'ont pas encore établi le mobile de cette tentative d'assassinat, mais plusieurs médias évoquent déjà des pistes sensibles, y compris celle d'un possible lien avec des services ukrainiens. Vadim Ermolaev est visé depuis 2023 par des sanctions ukrainiennes pour des activités commerciales maintenues en Crimée, territoire occupé par la Russie. Son nom apparaît aussi dans les enquêtes de la presse ukrainienne sur le bataillon Monaco, surnom donné avec ironie à ces riches ukrainiens accusés d'avoir quitté le pays après l'invasion russe pour se réfugier sur la Côte d'Azur. À Kiev, Lucas Lazo, RFI.
3: Emmanuel Macron rejoindra lui Ankara ce soir après sa visite en Syrie marquée par un double attentat aux abords de l'hôtel où il résidait. Des explosions qui ont fait 18 blessés, dont 4 policiers. La visite du président français s'est tout de même poursuivie. Ahmed Al-Shara a dit souhaiter que la France devienne le premier partenaire de la Syrie post-Assad. La canicule s'installe une nouvelle fois en Europe, conséquence du réchauffement climatique. Du Portugal au Royaume-Uni jusqu'au pays de l'Est. En Espagne, l'alerte rouge à la chaleur est déclarée dans plusieurs régions. En France, 67 départements seront placés en vigilance orange canicule demain. Le mondial de foot à présent, dans moins d'une heure maintenant, l'Égypte va rencontrer l'Argentine en 8e de finale. Un match à suivre sur RFI si vous nous écoutez en Afrique. Eric Mamrut, vous êtes à Atlanta pour suivre le match des 8e de finale. L'ambiance, Eric, y est majoritairement sud-américaine.
9: Oui, Karine, même si l'on a vu quelques maillots rouges arriver au stade et que les quelques 60 000 sièges du stade d'Atlanta sont rouges également, bien on ne devrait y voir que du bleu ciel tout à l'heure quand il sera rempli au moment du coup d'envoi, car comme pour chaque Coupe du Monde, les supporters argentins ont fait déplacements en masse et on les retrouve dans toutes les villes où l'équipe championne du monde se produit, des hinchas argentins très expressifs évidemment, qui chantent et poussent leurs joueurs sans discontinuer. Ils vont donc enflammer le stade en espérant que leur équipe joue un petit peu mieux quand même que vendredi dernier face au Cap-Vert en 16e de finale. Les coéquipiers de Lionel Messi avaient été surpris par la générosité affichée par les requins bleus, gênés aussi par la chaleur humide qui régnait ce jour-là à Miami, l'Argentine très peu inspirée qui ne s'est imposée que lors de la prolongation. La voilà donc avertie avant d'affronter une autre équipe africaine, l'Égypte, qui n'en finit pas d'écrire l'histoire ici aux États-Unis. Après cet extrait de la phase de poule, les Pharaons ont remporté leur tout premier match à élimination directe contre l'Australie, s'offrant donc un huitième de finale.
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1: Namasté, ma chère communauté. Je suis très heureuse de vous retrouver aujourd'hui pour une guidance un peu spéciale. Je dois vous l'avouer, je traverse en ce moment une légère turbulence vibratoire. Parce qu'à cause de la chaleur étouffante, je ne peux plus faire mon yoga dehors le matin dans mon jardin mandala. Mon basilic sacré est mort. Mon kombucha fermente trop vite. Et mon cristal de quartz rose a fondu hier soir sur le rebord de ma fenêtre. Alors, j'ai ressenti l'appel. L'appel de vous proposer une guidance pour traverser ensemble cet épisode caniculaire. Une méditation pour rester calme et frais, fraîche à l'intérieur, quand tout crame à l'extérieur. Mercure rétrograde et le thermostat s'emballe. Coïncidence ? Je ne crois pas. Nous allons commencer par rentrer à l'intérieur. Ceci n'est pas une métaphore. Rentrez chez vous. Allez, zou. Asseyez-vous confortablement. Fermez les volets, puis fermez les yeux. Oui, dans cet ordre-là, sinon ça ne marche pas. Prenez un instant pour sonder votre météo intérieure. J'ai bien dit météo, pas climat. Ne confondez pas tout, voyons. Sentez l'air conditionné vous envelopper. Si vous n'en avez pas, visualisez-le très fort. Une climatisation pure, dense, lumineuse. Laissez cette fraîcheur imaginaire descendre en vous. Voilà. Super. Si une petite goutte de sueur dégouline sur votre front, laissez-la vivre sa vie. Elle aussi fait son chemin. Nous allons commencer notre pratique par un exercice de libération climato-sceptique. Restez bien connectés à ma voix. Et observez les pensées qui surgissent face à cette chaleur.
2: Qui aurait pu prédire
3: la vague d'inflation ainsi déclenchée, ou la crise climatique aux effets spectaculaires encore cet été dans notre pays?
4: On est tous logés à la même enseigne. Si vous croisez Bernard Arnault, il aura chaud. Un ministre, il aura chaud. Il aura aussi chaud que vous ou que votre voisin du dessus ou du dessous.
5: Moi, je préférais que le gouvernement s'intéresse à d'autres sujets qui sont beaucoup plus importants, comme le réchauffement islamiste à la piscine de Grenoble avec cette invasion de
6: autre Burkini, question, je voudrais avancer
5: votre chose. Qui, là, pour le coup, est un vrai danger pour la République et pour notre laïcité.
7: Mais non, mais il faut arrêter, là. Écoutez, franchement...
8: On a qu'un jour de chaleur,
7: voilà. Franchement, mais dans quel monde on vit? Enfin, écoutez, franchement, mon père s'est évadé 4 fois des camps nazis. Il faisait très chaud aussi, surtout dans le four qu'on avait préparé pour lui. Bon, c'est invraisemblable. On est quand même capable de supporter ça.
9: Ce sont des anticapitalistes et ils veulent changer le modèle capitaliste et ils prennent le cheval du dérèglement climatique. Nous le savons, nous le savons, nous le savons.
1: Gratitude à nos guides spirituels du groupe Bolloré qui nous offrent chaque jour des mantras de purification cognitive. À présent, je vais vous prodiguer d'autres mantras de déni climatique très puissants que vous pouvez répéter à voix haute.
10: La technologie va nous sauver. Il suffit d'installer la clim. On a déjà eu des canicules en 1976. C'est pas de ma faute, c'est de la faute au Chinois. 1 ou 2 degrés de plus, c'est pas grand chose.
1: Nous allons pratiquer maintenant une respiration en pleine conscience, afin d'intégrer dans tous nos chakras que nous ne sommes pas tous et toutes logés à la même enseigne. Une pratique appelée la pleine conscience de classe. À l'inspire, chargez-vous de la chaleur de toutes les personnes qui, depuis des décennies, tirent la sonnette d'alarme. Les scientifiques, les activistes, toutes ces personnes qu'on qualifie d'angoissées ou d'extrêmes. Sentez cette chaleur. Elle monte dans votre plexus solaire. Peut-être ressentez-vous une envie de tout chacramer. C'est normal. Accueillez. À l'expire, envoyez cette chaleur insoutenable vers les 1% les plus riches de la planète, qui polluent autant que les 2/3 des plus pauvres. Visualisez par exemple Bernard Arnault dans son jet climatisé qui à lui seul pollue 1270 fois plus qu'un Français moyen. Et répétez après moi. Ça suffit, Bernard. Encore une fois. Ça suffit, Bernard. Et maintenant, sentez. Sentez comme nous sommes plus choqueux. Collectivement. Énergétiquement. Politiquement. Et répétez après moi. On est plus chaud. Encore. Oui, c'est ça. On est plus chaud que les fachos. Très bien. Laissez ce mantra maintenant s'installer en vous. Vous pourrez le réutiliser dans n'importe quelle situation. Oh, la cloche sonne. On dirait que c'est la fin. Tout doucement, revenez à vous. Avant d'ouvrir les yeux, prenez un instant pour vous hydrater intérieurement. Imaginez une eau fraîche, accessible, gratuite, non polluée, non privatisée. C'est doux, n'est-ce pas? La pratique touche à sa fin. Vous pouvez revenir ici et maintenant. Si cette méditation vous a aidé, n'hésitez pas à liker, commenter et partager un max à tous vos amis qui en chaud. Prenez soin de vous, buvez de l'eau, restez à l'ombre. Et surtout, surtout, n'oubliez pas que la canicule est une violence politique. Alors, ne vous laissez pas endormir et mobilisez-vous si vous ne voulez pas qu'un jour, nous dépassions les 49,3 degrés. Namasté et cordialement, ma chère communauté.

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1: C'est bon, là, cette fois-ci, on y est. On est mardi soir, il est 21h. Regardons la pendule de la radio Saint-Ferréol juste au-dessus du studio. Aucun doute là-dessus, il est bien 21h et on est mardi soir. Vas-y, mon Jeannot, générique.
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1: Ce soir, c'est la fête des guitares, mais pas que, il va aussi y avoir de la harpe, Dorothy Ashby et puis Brandy Younger, par exemple, aussi des extraits de l'album de Stevie Wonder, Songs The Key of Life. Il va y avoir aussi du Dario Langenol, Coco Sima pour les labels indépendants, de la jolie voix, belle voix, moins connue, Timmy Euro, et puis aussi Dinah Washington et Dolly Parton. Bref, pour démarrer cette session, je vous propose un grand standard, un favori des turbulences musicales, Steely Dan. Merci pour votre écoute, très bonne soirée à vous tous.

Do It Again Steely Dan, le doigt sur la couture du pantalon quand on écoute du Steely Dan, Donald Fager, Walter Baker, des monstres de studio, d'enregistrement. Ils ont été chopés au vol par Gary Katz directement là-bas, en Californie. Ils sont partis de New York. Allez hop, un petit coup d'aéroplane, direction là-bas, pour se faire enregistrer et aller rencontrer les musiciens californiens pour faire plusieurs albums exceptionnels. En tout cas, celui-ci, c'est le premier, Do It Again, l'album Come Back a Try. Dans la belle musique, bien sûr, pendant deux heures, on enchaîne, après Steely Dan, on enchaîne avec les Earth, Wind & Fire, Go To Get You Into My Life. On écoute.

Cela ne vous dit rien si je vous parle de Gat McDermott, ou plutôt si je vous annonce que c'est la bande originale du film Air, sorti en 79 avec ce titre Aquarius. Eh bien, Gat McDermott, c'est le compositeur de ce titre de Aquarius. Et juste avant, nous étions avec, bien sûr, le funk des années 78, Got to Get You Into My Life de Earth and Fire. Et si je vous parle maintenant, on va partir de l'autre côté de l'Atlantique avec le batteur Topper Eden. Eh bien, c'est un des musiciens du groupe Clash. Donc, on va écouter un titre d'extrait d'un album solo de Topper Eden qui s'appelle donc Il Give You Everything, l'album Waking Up, et puis juste après on écoutera le tube Magnificent Seven des Clash.

vous l'avez compris, bien sûr, l'idée, c'est de vous faire découvrir certains musiciens qui ont fait des albums solo, comme Topper Eden, juste avant les Clash. Ce Topper Eden était donc, faisait partie du groupe des Clash et a fait cet album en 1982, l'album l'un des plus connus d'ailleurs, Combat Rock. Et je vous ai choisi, bien sûr, le tube de cet album, Magnificent Seven, un des morceaux les plus connus. Changement de décor, Denis Hathaway, mais cette fois-ci en version studio, on connaît plus, on entend plus sur les ondes la version live de Little Go Boy, Little Ghetto Boy. Mais cette fois-ci, je vous propose la version studio, parce qu'elle est en fait très bien enregistrée avec une très belle production. Et on écoute ce morceau extrait d'un album, Comeback Charleston Blues, sorti en 72.

L'album Comeback Charleston Blues en 1972 de Donny Hathaway. Et c'est vrai qu'on entend sur les ondes beaucoup plus souvent la version live qui est excellente, bien évidemment, mais je vous ai proposé la version studio de Little Ghetto Boy en 72, comme je vous disais. Je l'ai enchaîné.

avec Dorothy Ashby. Qui est Dorothy Ashby? C'est une harpiste de jazz et de soul. En 1968, elle a fait cet album Harpe, Harpo, Harping, Afro-Harping, avec Soul Vibration. Alors, Dorothy Ashby aussi, peut-être que vous la connaissez dans un des albums de Stevie Wonder sorti en 1976, le célèbre album Song in the Key of Life, où il y a ce titre Isn't She Lovely. Mais cette fois-ci, je vous propose, dans cet album double vinyle ou double CD, Stevie Wonder It's Magic, où justement il y a la harpe de Dorothy Ashby. Et puis, juste après, bien sûr, on écoutera une version de It's Magic, mais cette fois-ci, une jeune harpiste qui s'appelle donc Brandi Junger. On écoute.

It's Magic, interprété par la jeune harpiste Brandi Junger en 2023. Elle a sorti un album qui est baptisé Brand New Life. Et puis justement, donc juste avant, eh bien nous étions dans la version interprétée par la harpiste Dorothy Abbey qu'on a écouté juste avant, ce titre de Stevie Wonder, extrait de l'album Song on the Key of Life. Changement de décor. Je vous invite à écouter Dariol Engenhol, un album qui est sorti en 1972, où c'est une sorte de compilation baptisée The Philadelphia Year, et je vous propose d'écouter justement Fall in Philadelphia. On écoute.

Le rock des labels indépendants a sa place dans les turbulences musicales. Avec Cocos Humains en 2007, Charlotte Osfire extrait d'un album baptisé We'll Drive Home Backward. Et juste avant, nous étions bien sûr dans la musique de Dariel Angelone. J'ai préféré, plutôt que de vous faire écouter un tube comme I Can Go For That, par exemple, qui est un tube hyper connu, j'ai préféré vous faire découvrir les premières chansons dans les années 70 des Dariel Angelone avec Fall in Philadelphia. Et on enchaîne, pour le coup, avec les Rolling Stones. Tout le monde connaît les Rolling Stones, et peut-être moins l'album Flower, sorti en 67. Je vous propose d'écouter Backstreet Girl. On écoute.

les Rolling Stones, Backstreet Girl, et finalement on reste dans ces années avec Tom Jones, avec It's Not Usual. Pourquoi je vous parle de Tom Jones? Parce que tout simplement, vous vous rappelez certainement de ce film en 96 de Tim Burton, Mars Attack, où il y a Jack Nicholson dans ce film. Et bien dans ce film, il y a cette musique de Tom Jones justement, une comédie noire science-fiction absolument délirante, sortie en 96 comme je vous le disais. On écoute Tom Jones.

Dans la sélection de jazz vocal, je vous ai fait découvrir peut-être, moi je l'ai découvert il n'y a pas très longtemps, Timmy Yuro avec un Y-U-R-O, en 64 avec ce titre Smile. Juste avant, bien sûr, là c'était beaucoup plus connu, It's Not Unusual de Tom Jones, bien sûr, que tout le monde connaît, enfin du moins j'espère. En tout cas, nous allons rester dans les belles voix pour pas qu'il y ait de confusion entre Timmy Yuro et Dinah Washington. Comme ça, vous aurez l'occasion de comparer les deux chansons, les deux voix surtout, Dinah Washington avec ce tube What a Different Day Make qu'on écoute.

trois chanteuses exceptionnelles. Tout d'abord, Timmy Euro, que j'ai enchaîné avec Dinah Washington, What a Difference They Make. Et puis Dolly Parton, la grande chanteuse Dolly Parton, une chanteuse connue country. Mais là, je choisis un titre moins country que les autres. Coast of Many Colors, c'est d'ailleurs aussi le titre de l'album qui était sorti en 71. Changement de décor. Je vous emmène avec la musique, surtout la voix de Nat King Cole. On va l'écouter deux fois dans le même titre, Little Girl. Le premier titre en 1965, un album est sorti en collaboration avec Oscar Peterson, l'album baptisé Respect to Nat. Puis je vais l'enchaîner avec la version de Nat King Cole, la vraie version, si on peut dire, de 1947, Little Girl, extrait d'un album baptisé Route 66. C'est une réédition de chez Dreyfus Jazz.

Après avoir écouté Little Girl, je n'ai pas résisté l'envie de vous programmer un autre morceau de Nat King Cole, mais cette fois-ci un titre hyper connu, Route 66, qui avait d'ailleurs été repris par Mick Jagger, donc les Rolling Stones.

Change Gonna Come, première version, celle de Otis Redding en 65. Et je vous invite à écouter la version de Sam Cooke, ces deux chanteurs étoiles filantes exceptionnelles, avec une voix exceptionnelle. On ne peut avoir que des frissons en écoutant cette chanson, A Change Is Gonna Come. On y va.

L'album In The Sky, c'est à mon avis l'album le plus réussi, le mieux finalisé. Un art des arrangements exceptionnels, un son de guitare, une virtuosité. Cette virtuosité, bien sûr, c'est Peter Green en 79. Le morceau choisi, Tribal Dance, extrait, comme je vous disais, de In The Sky, une belle pochette avec des nuages qu'on aimerait bien d'ailleurs avoir de temps en temps sur la Drôme avec un petit peu d'orage pour arroser nos jardins. Bref, si je vous parle de Peter Green, bien sûr, c'est un des membres du groupe Fleetwood Mac dans les années 70. Avant l'arrivée de Lindsey Buckingham et Stevie Nicks, bien sûr, il y avait la formation. Cette formation musicale était basée autour de Bob Welch, Christine McVie, John McVie, évidemment. Et je vous propose d'écouter un extrait de l'album Mystery to Me, Hypnotize. Et puis ensuite, comme c'est une composition de Bob Welch, on écoutera une chanson de Bob Welch. Il a sorti un album French Kiss en 1977. Voici Hypnotize en 73 de Fleetwood Mac.

le rock ou la pop, ou je dirais tout simplement le monde autour de Fleetwood Mac dans les années 70 avec Bob Welch. Ce morceau extraordinairement doux et il n'a pas fait beaucoup d'albums en fait, notre ami Bob Welch. Sentimental Lady, extrait de l'album baptisé French Lisk, mais par contre Bob Welch c'est un des membres du groupe Fleetwood Mac. Juste avant, c'était bien sûr Fleetwood Mac, l'album Mystery to Me avec ce titre Hypnotize. Et puis juste avant encore, nous étions avec la musique, je ne me souviens plus très bien, c'était Peter Green, bien sûr, un des guitaristes du groupe Fleetwood Mac en 79, où il a fait cet album In the Sky. Changement de décor, après l'ambiance Fleetwood Mac, je vous propose du funk, jazz funk plus précisément. On va s'écouter Average White Band avec l'album Cut the Cake, c'est en même temps le titre que j'ai choisi en 75. Et puis, je l'enchaînerai avec Melvin Spark. Là, on est dans des musiciens, guitaristes exceptionnels. Et Melvin Taylor, deux fois, impossible de faire le choix. J'ai failli mettre deux titres d'Average White Band, mais je vois que la pendule de Radio Saint-Ferréol continue de tourner. Et le choix va se limiter puisque nous arriverons à près de deux heures d'émission. En tout cas, on écoute dans l'immédiat Average White Band que j'enchaînerai avec Melvin Spark. Et puis ensuite, un des grands guitaristes n'a fait que très peu d'albums. Il n'en a fait que deux, malheureusement. Melvin Taylor, c'est pourtant un jeune musicien. Il est né dans les années 60. Donc je m'étonne qu'il n'ait pas continué à produire des albums. On écoute Average White Band.

On ne parle pas sur la guitare de Melvin Taylor. Vous avez écouté deux titres extraits de l'album He'll Play the Blues for You, sorti en 84. Deux titres, donc Cadillac Assembly Line, enchaîné avec He'll Play the Blues for You. Juste avant, nous étions avec Melvin Spark, l'album It Is What It Is. Alors, je me suis un petit peu rencardé sur Melvin Taylor, je suis allé voir Discogs. En fait, il n'a pas sorti deux albums, il en a sorti trois. Le troisième album sorti en 2010, c'est un double CD. On aura l'occasion d'y découvrir des morceaux dans des turbulences futures. Je vois que la pendule de la radio Saint-Ferréol m'annonce que nous arrivons au bout de ces deux heures. Il me reste à vous souhaiter une très bonne semaine. On se retrouvera donc mardi prochain à partir de 21h. Merci à l'équipe technique pour la mise en onde de l'émission. 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Vous pouvez aussi bien sûr télécharger l'émission pour pouvoir l'écouter quand vous voulez et où vous voulez. Merci pour votre écoute et rendez-vous mardi prochain à 21h.

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2: On est parti pour Hub Connect Local Music, une émission consacrée aux scènes musicales électroniques du département de la Drôme. Et on va démarrer la présentation et le sommaire juste après ça.
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1: Hub Connect Local Music pour cette deuxième émission de la saison 2. Et aujourd'hui, au sommaire, on va rencontrer différents artistes avec l'interview on stage, notamment on démarrera avec Adéracide. On aura également une chronique sur le Solid Steel Radio Show. On parlera également du métier de chargé de production dans la séquence backstage. En interview artiste, on aura également Solarythme avec nous aujourd'hui. Et puis, on parlera sur la partie structure du Théâtre Les Airs. On finira avec la chronique synthèse aujourd'hui, le live coding. On finira cette émission avec un temps d'échange, référence, où chacun, chacune de l'émission pourra proposer ses références, toutes disciplines confondues, autour des scènes qui nous animent. On a avec nous dans les studios et pas que, puisque Hub, c'est également un espace de rencontre, une émission, mais un espace de rencontre pour les actrices du département autour des scènes culture musicale électronique. Et donc, on a avec nous, notamment sur cet espace rencontre aujourd'hui, Arthur, qui est cofondateur de la Vallée Électrique. On a également Mathieu avec nous, directeur du Théâtre Les Airs, qu'on aura donc à l'antenne en fin d'émission. On a aussi Jérémy avec nous qui sera sur le plateau juste après. Et puis Brice, merci Brice à la coordination plateau voilà, qui remplace Chachou aujourd'hui. On fait un petit coucou également à Chachou. Yoris avec nous, Yoris qui était là sur les dernières émissions avec le projet Yoris Musique. On vous invite à écouter la dernière émission sur le podcast de Hub. Sur Radio Saint-Fé, le site de Radio Saint-Féréol. Suzanne, qui parlera donc de live coding en fin d'émission. Et puis Vincent, je crois pas qu'on ait eu d'interview encore de ton projet artiste. Ok, et ben voilà, c'est à faire sur les prochaines. Séraphine de Tremblay, on vous invite également à écouter. Pierre M également avec nous, DJ Little Tune qui nous a rejoint aujourd'hui. Merci d'être avec nous également. Et puis Adi à la technique et l'émission Pétrole Pop pour ceux qui étaient à l'antenne que vous avez écouté juste avant. Et pour ceux qui nous écoutent en podcast, et bien vous pouvez retrouver également l'émission Pétrole Pop sur le site de Radio Saint-Féréol. Et puis autour de la table, on a Anouk. Anouk, ça va ?
2: Ça va super bien,
1: trop bien, super. Anouk, co-anime l'émission avec moi. On a donc, pour démarrer cette émission, notamment Éléonore. Éléonore, ça va ?
3: Oui, super aussi.
1: Trop bien, merci d'être avec nous, elle est trop cool. Greg, également sur le plateau pour démarrer, qui nous parlera de du Solid Steel Radio Show. Greg, ça va ?
4: Ça va bien et toi, Jean ?
1: Ouais, grave.
4: Ça va cool.
1: Ouais, grave. Ouais. Et Adrien, Adéracide, avec qui on va démarrer. Adri, ça va ?
5: Ça roule, nickel.
1: Trop bien, super. Eh ben, merci d'être avec nous aussi, Adrien. On a donc fait le tour de tous les invités qui seront sur le plateau et sur cet espace rencontre. On va démarrer avec la première séquence, l'interview on stage sur un projet artiste. Et donc, on démarrera avec Adéracide qui va nous parler notamment de sa nouvelle sortie d'album juste après ça.
2: Salut Adrien.
5: Salut Anouk.
2: Et Adéracide, du coup, c'est ton nom de scène et la rallonge, c'est aka Bob Delay. Est-ce que tu peux nous faire une petite présentation et nous expliquer un peu ça, s'il te plaît ? Ça a l'air fun, je pense.
5: Bob Delay, c'est un nom qui vient d'un délire avec des collègues, puisque mon nom de famille, c'est Delay. Il y a un effet qui s'appelle le délai. Et du coup, on a déliré sur Bob Dylan, Bob Delay. Et en fait, Bob Delay, c'est le fils caché de Bob Dylan et de Bob Marley. Mmh. Voilà, à savoir.
2: Quand tu parles d'un effet sur console ou...
5: Oui, c'est un effet que tu retrouves sur les consoles. C'est un effet classique, le délai. C'est un des premiers effets, je pense. C'est un effet de répétition. Voilà.
2: Ok. Tu veux nous faire une petite présentation de toi et de ton projet, s'il te plaît ?
5: Alors de moi, c'est oui, je comment dire.
2: Par où je commence ? Non, pas forcément ta date de naissance.
5: Non, hein. Ouais. Je sais pas. Ça fait une vingtaine d'années que je fais de la musique électronique, un peu moins de 10 ans pour la compo. Et quoi, ça fait une vingtaine d'années que je mixe. J'ai toujours navigué dans pas mal de styles différents. Parce que pour moi, la musique, ce n'est pas qu'un style. On trouve son bonheur un peu de partout, comme dans plein de choses dans la vie. Voilà. Je suis passé par plein d'époques différentes. J'ai eu des époques... j'ai commencé par la free party. Après, j'ai organisé des soirées en salle. J'ai été résident dans différents lieux, bars, boîtes. Voilà. Et actuellement, je vis à Cré. Et voilà.
1: Et pour parler rapidement, quand tu parlais effectivement de cette entrée dans la free party, effectivement, tu as été actif avec des sound systems qui ont été des piliers, notamment de ce mouvement-là.
5: Qui ont été des piliers. J'ai fait différentes choses. Oui, avec un sound system qui est assez connu dans le sud de la France, qui est Sonopirate Unit. Mais j'ai également eu une association avec un gars qui s'appelle Chaos, un gars de Sound Conspiracy. Quoi, j'ai bien fréquenté ce milieu pendant quelques années.
2: Ouais. Et du coup, maintenant, t'es DJ et il paraît que t'aimes bien dire que une musique c'est pas lisse. Qu'est-ce que t'entends par là?
5: Je dis pas qu'une musique c'est pas lisse, mais a priori j'aime pas forcément. Quoi, je tends vers les choses, que ce soit la musique ou d'autres choses dans la vie. Les choses ne sont pas plates et lissées. Mmh. Elles ont du mouvement, des formes. Voilà. Et j'attends souvent de la musique qu'elle ait de la forme, une histoire.
2: Ça donne pour toi des variations dans ta musique où tu mélanges des styles, tu commences à un endroit et t'arrives ailleurs, ou c'est quoi le...
5: Complètement.
2: Ouais. Ok. Tu veux nous en dire plus?
5: Bah oui, pour moi la musique elle s'arrête pas à un style, et puis un style en fait ça peut être plein de styles. Donc le but c'est pas un but, mais je trouve intéressant de mélanger les matières, de mélanger les matières, les styles, de rechercher, de commencer un morceau, c'est une histoire, comme je disais, comme un DJ set, c'est une histoire. Donc je trouve ça sympa de commencer à un endroit et pourquoi pas passer à un autre et revenir à cet endroit-là, ou pas, mais faut que ça voyage, faut que ça passe par plein d'états.
2: Ouais, carrément, bah, si c'est bien fait, en plus c'est cool. Et tu vis un peu t'as vécu une course au matériel. C'est le nom d'un festival ou c'est une private joke ou...
5: Non, c'est que dans la musique électronique, en fait, on vit une époque où j'imagine que dans d'autres domaines c'est pareil, mais bon, c'est la mondialisation en fait. Il y a plein de il y a de nouveaux instruments, des nouvelles méthodes qui sortent en permanence en fait tous les jours. Alors où je te parle, autant il y a deux synthés qui sortent qu'on va voir demain, des nouveaux tutos, des nouvelles choses dessus. Tu vas avoir envie de l'acheter puisque celui-ci il fait soi-disant ce que ne fait pas celui d'avant. Donc je me suis fait prendre. Quand j'ai commencé la composition, j'y connaissais que dalle, j'avais personne pour m'expliquer. Je suis pas du tout branché tutoriel, internet, je suis loin d'être un geek. Et du coup, j'ai passé pas mal de temps sur Ableton sans rien y connaître. J'arrivais pas à obtenir ce que je voulais. Puisque forcément, quand tu connais rien, t'as pas les techniques qui font. Et je pensais qu'en achetant des machines, j'allais avoir tel son. Puisque tu vois les vidéos, tu penses qu'il faut acheter des machines pour avoir tel... Tel ou tel rendu.
1: Ouais.
5: En fait, je me plantais totalement parce que le rendu, tu peux avoir un super rendu avec un ordinateur, avec n'importe quel outil, tu peux avoir un super rendu à l'heure actuelle. Bon, ce qui a fait que j'ai eu un peu une course au matériel comme un con, puisque c'était vraiment ça. J'ai acheté beaucoup de choses dont je ne savais pas me servir à l'époque. Je ne regrette pas de l'avoir acheté puisque l'ordinateur, j'en pouvais plus. Mmh. L'écran, je pleurais devant. Relou, quoi. C'est horrible. Ça, en tout cas, pour moi, ça n'a pas été salvateur. Et ouais, voilà, il y a eu cette course-là dans laquelle je me suis un peu perdu, mais qu'aujourd'hui, je ne regrette pas. Puisque, à l'heure actuelle, bah, je sais me servir de ces outils et je suis bien content de les avoir. J'aime bien les avoir en physique. Voilà. Mmh. Après, il y a plusieurs écoles.
2: Ouais. Enfin, oui. T'as bien persévéré apparemment pour apprendre à utiliser ces outils-là, parce qu'au début, voilà. Ça devait être un peu la galère, j'imagine.
1: Ouais. Oui, et puis ce qu'on peut dire aussi, c'est que dans ton setup, enfin de ce que je connais de ton setup, il y a effectivement beaucoup d'utilisation de modulaire. Et du coup, il y a beaucoup d'instruments qui sont physiques et non numériques. Mmh. Et ça fait partie de ton processus créatif, justement, d'avoir ces outils physiques pour justement créer et être plutôt dans le mouvement que dans l'interaction avec l'ordinateur, même s'il y a aussi l'ordinateur, mais c'est une partie qui est importante de ton travail, notamment sur l'album que tu sors.
5: L'ordinateur, c'est plus un... Pour moi, je l'utilise plus en recorder.
1: Ouais.
5: En recorder ou en fin de... Quoi, ouais, certains morceaux, je peux l'utiliser pour composer un petit peu, mais je fais vraiment pas grand-chose. J'utilise pour du sampling ou pour enregistrer mes morceaux, c'est tout.
2: Ça veut dire quoi, je
5: pour du mixage.
2: En recorder.
5: Un recorder, c'est pour enregistrer des machines. Je fais ma tambouille, je sors mes morceaux et j'enregistre en piste séparée la plupart des choses sur l'ordinateur. Et après, l'ordinateur me sert à refaire des équilibrages, des compressions, ce qu'on appelle le mixage. En fait, dans la il y a la composition, l'arrangement. Et après, la spatialisation des sons, l'équalisation des sons, et au final, le mastering. Mais il y a une chose qui est très importante, quoi. Tout est très important, en fait, l'arrangement. Mais le mixage te permet de répartir les choses dans l'espace et dans les...
1: Dans les différentes dans les fréquences. Ouais.
5: Voilà, pardon, je suis un peu à la radio.
2: Ouais. En même temps, c'est pas facile à expliquer.
5: Ça permet de faire, de placer les choses là où elles doivent être et de faire ressortir les choses comme l'envie t'en dit. Et, c'est la musique, quand on l'écoute, une fois qu'elle est produite, c'est pas juste avoir composé un morceau, l'avoir joué. Mmh. Il y a tout un travail derrière. D'ailleurs, c'est des métiers.
2: C'est des métiers qui sont même en séparé, quoi.
5: Voilà.
1: Il y a une vraie différence entre le moment où on compose et le moment où le public va écouter le morceau. Il y a plusieurs étapes, en fait. Et dans
5: travail.
1: Ces étapes, effectivement, et le métier de mastering, on aura peut-être l'occasion d'en parler, du métier de mastering aussi à l'occasion.
2: Ok, et du coup, parle-nous un peu de tes actualités, cet album, tout ça.
5: Du coup, je sors un album de 22 titres sur un label, un label indépendant.
2: C'est quoi le nom ?
5: C'est Océan Underground. C'est un petit label de c'est un petit label de Miami qui est très éclectique au niveau musical. Donc ça va de l'ambiante à la house, l'IDM, le break, quoi, plein de styles de musique. Mais il y a une direction générale qui reste basée sur des musiques j'allais dire non commercial, mais c'est pas le bon terme, non mainstream. Mm-hmm. Voilà, des musiques qui n'ont pas forcément beaucoup de voix et qui demandent à avoir des voix pour avoir de l'écoute. Okay. Voilà.
2: D'accord. C'est déjà sorti.
5: Alors du coup, il y a plusieurs EP qui sont sortis. Là, il y en a quatre. Actuellement, il y a une pré-écoute sur leur site. Qui fait que je sais plus, tu peux écouter peut-être 7 morceaux sur les 22, et sinon ça sort le 19 décembre. Voilà.
2: Trop bien, pour les fêtes de Noël.
5: Pour les fêtes de Noël.
2: On va écouter du gros son.
1: C'est clair, le parfait cadeau à offrir aux enfants à partir de 2-3 ans, je pense que ça fonctionne.
2: À partir du moment où ils savent danser, 2-3 ans, c'est bien.
5: Tu vois un con gosse un peu fou,
2: Trop bien. Ben, merci beaucoup.
5: Voilà.
1: Super, merci Adrie. On va écouter un morceau pour expliciter un peu justement ce propos. Un des morceaux, le premier titre de ton album, du coup, je ne me trompe pas.
5: Le premier titre de l'album qui est fait en collaboration avec mon frère.
1: Ok.
5: Et qui sera également sur un projet qui sortira prochainement. Un autre projet exclusivement avec mon frère. Et c'est des. Mon frère a écrit des poèmes.
1: Okay.
5: Et du coup, c'est des poèmes qu'on a mis en musique.
2: Stylé.
5: Voilà.
1: Excellent, excellent. Eh ben, on est parti pour ce titre. C'est quoi le nom du titre?
5: Inside Way.
1: Inside Way. Allez, c'est parti. Ça. Merci, merci à Déracide pour cette interview. N'hésitez pas à retrouver. Je vous rappelle que vous pourrez retrouver tous les liens de l'artiste et tous les liens des différents intervenants, notamment pour aller sur l'écoute et le téléchargement, l'achat de cet album dans le descriptif de l'émission sur le site de Radio Saint-Fé. On écoute le titre tout de suite.

0: On continue donc pour cette deuxième émission de la saison 2 et on va prendre le temps de faire un point sur les cultures musicales électroniques en termes de médium. Sur cette émission, on parle donc de musique électronique au sens des styles musicaux qui intègrent au cœur de leur processus créatif des instruments électroniques. Donc pour la plupart, des instruments qui ont des circuits imprimés, notamment. Et dans ce cadre-là, on comprend donc qu'on parle autant de différents styles musicaux comme le hip-hop, puisque le hip-hop est fondamentalement, une musique électronique à l'origine, un des premiers instruments de cette culture, qui est le sampler, un instrument fondamentalement électronique. On parle donc également de dub, on parle d'ambiance, on parle de musique expérimentale, on parle aussi de musique de club plus accessible, voire mainstream, ou de musique de club plus alternative, également de musique plus underground. On peut imaginer notamment les scènes de free party. On continue avec la prochaine séquence, une chronique, la chronique Persona. Aujourd'hui, on va aborder donc le Solid Style Radio Show avec Greg juste après ça.
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2: Coucou les amis, ça va ?
3: Ouais.
4: Ouais ouais.
2: Ça roule ou quoi ? Bon, c'est à moi je crois.
3: Ouais.
2: Donc ce soir, je vais vous parler des Solid Style. Mais notamment des Solid Style Radio Show. Alors, juste pour introduire le truc, pour ceux qui ne connaissent pas trop, je vais m'adresser à tous ceux qui adorent diguer du son. Je ne sais pas si vous voyez la réserve d'or de la réserve fédérale américaine. Eh bien, vous imaginez que ça, c'est du son. Eh ben, on va essayer de trouver ce son et de le récupérer pour nos belles oreilles. Donc Solid Style, c'est quoi ? C'est une série de mix qui a été publiée d'abord sur le label Ninja Tune. Donc je ne sais pas s'il y en a qui connaissent, mais bon, on pourrait faire une chronique, je pense, rien que sur le label.
4: Au moins, oui.
2: Au moins. Mais en fait, je n'ai pas vraiment parlé que de ça. Donc désolé, ma chronique elle va être un peu dans tous les sens, mais vous allez vite comprendre pourquoi. La team des Solid Style, ils ont commencé à faire les Solid Style Radio Show, des podcasts. Ce n'est pas vraiment des émissions de radio, c'est plutôt des podcasts. Avec un premier podcast publié en 1988 sur la radio pirate Kiss FM. Et ça a été initié par Cold Cut, le projet de Matt Black et de Jonathan Moore. Très rapidement, petit à petit, hein, mais bon, je le fais vite parce que c'est la radio. Trois compères les rejoignent en 93 et en 97 avec Patrick Carpenter, a.k.a. PC et Strictly Cave, et aussi mon petit préféré Darren Knott ou DK. Une des particularités du show, c'est 2 heures de musique, 2 heures de set, découpées en 4 sets de 30 minutes. 4 parties. Partie 1, 2, 3 et 4. Très souvent, une artiste est invitée pour jouer sur 1 ou 2 parties et les compères complètent les autres parties. Les shows sont particulièrement recherchés musicalement. Okay ? Donc vous imaginez, on est dans les années 90, on est avec des fous ou des folles furieuses de la recherche de vinyle.
4: Grave.
2: Et donc là, ça digue sévère. On est avec des gens qui font des choses totalement... Donc il n'y a pas de style à cette époque-là, c'est le Far West. Alors ça s'adresse à un public de spécialistes. Ça peut vraiment, des fois, je pense, si vous faites écouter ça à vos amis, c'est inaudible pour eux. Donc il y a beaucoup de textures, il y a beaucoup de grains, comme disait Adri juste avant. Donc ce n'est pas fait pour la plupart des kidam. Par contre, ça... Pour les DJ ou pour ceux qui sont et celles qui sont fans de musique, ça regorge de propositions incroyablement riches pour les DJ les plus autistes d'entre nous. Alors, le podcast ou les podcasts sont particulièrement connus pour accueillir le projet musical DJ Food ou Food. Mais qu'est-ce que c'est que ce truc ? Je crois que j'ai compris en fait en préparant cette chronique, donc ça fait 28 ans que je n'avais pas compris ce que c'était. Food, c'est un projet collaboratif. Initié par Cold Cut, donc ceux qui ont démarré le podcast, mais par tous ceux qui ont suivi et tous leurs amis. Qu'est-ce que ça veut dire en fait, food ? En fait, c'est un concept, c'est de la nourriture pour DJ, c'est de la croquette.
3: Et,
2: et ça veut dire que tout le monde peut y participer, il faut venir et proposer tout ce qu'on peut apprécier en tant que DJ pour pouvoir s'en nourrir et s'en inspirer sur les différents sets. Donc, sur tous les podcasts, il y a très souvent du food. Et par contre, on ne sait pas du tout qui c'est qui les prépare. Donc, sur les écoutes, c'est insupportable parce que vous savez qu'il y a des choses qui sont jouées que vous voulez retrouver, mais c'est impossible parce que vous savez pas qui les a jouées et quand est-ce qu'elles ont été jouées et qui c'est qui les a produits, enfin ce genre de truc. Bon, c'est l'enfer. Et donc pour se mettre dans le contexte des années 90, ça joue principalement sur vinyle, donc il y a pas de contrôleur, il y a peu d'ordinateurs, ça cut sévère avec une table de mixage plutôt hip-hop, donc ça digue, ça creuse, ça cherche des centaines voire des milliers de vinyles. Et je pense que je vais faire une chronique sur les réserves de DJ Shadow pour ça, pour que vous puissiez un peu comprendre le truc. Mais donc, à produire à travers le monde, pas forcément de la musique électronique, n'importe quel style, il faut juste qu'il y ait un signal sonore entre 50 Hz et 20 kHz, quoi. Et du coup, avec ça, qu'est-ce qu'on fait? On vient mélanger des sons totalement variés et on vient aussi les mélanger avec des musiques qu'on aime bien ou qu'on veut mettre en avant. Ça a très peu d'effet. Et du coup, comment on mixe ça? C'est beaucoup d'appels. Donc, je m'adresse au DJ, mais ça veut dire qu'en fait, on vient saturer, on vient mettre beaucoup de choses et on vient changer très, très rapidement différentes textures sonores pour, en fait, mélanger des choses qui n'ont rien à voir ensemble, quoi. Donc c'est une salade qui peut être soit à vomir, soit à jouir, quoi. Non, mais sérieusement. Et selon les artistes qui proposent entre food ou ceux que j'ai cités ou ceux qui sont invités, celles de ceux qui sont invités, ça peut jouer tous les styles. Donc ça peut être de l'ambiante totalement incompréhensible, de la techno, l'électronica, du ska, du funk, du hip-hop, jusqu'à de la drum and bass. Et juste pour essayer de se mettre un petit peu dans le bain, donc vous imaginez, j'ai un petit peu essayer de creuser ça, mais pour vous donner un exemple, je vous propose d'écouter une partie d'un set de Cold Cut de 93, entre 13 minutes et 16 minutes. Et alors, je vous demande bien être attentif. Et le but du jeu, c'est d'essayer. Donc, on part sur une sorte de morceau, et il y a pas mal d'appels. Et on va atterrir sur un autre morceau. Et donc, je vous demande de compter combien il va y avoir d'appels. Et si vous le pouvez, de deviner vers quel morceau on va arriver.
3: Tu peux expliquer ce que c'est un appel quand même pour les gens qui nous écoutent, ouais. Sinon on va avoir mal à compter. Là.
2: En gros, c'est mettre un truc, mettre un nouveau son, qui n'est pas forcément le son principal, qui est une partie du spectre, qui permet de faire plein de choses, mais entre autres de faire un appel. C'est-à-dire que ça va parler à ton inconscient, et une ou deux minutes après, tu vas mettre le morceau principal, qui était un bout, donc l'appel c'était un bout de ce morceau-là, et donc ça... Tu auras l'impression de l'avoir entendu un peu. Ouais. Tu seras préparé mentalement pour l'accueillir. Et quand tu vas le lancer, tu vas être totalement sublimé par l'écoute.
3: Ok, donc on compte le nombre d'appels avant que ça switch de morceau, quoi.
2: Ouais.
3: Allez.
4: Ça met des challenges.
2: Adi, tu nous fais ça?

0: Je sais pas les autres, mais...
1: T'étais pas hyper concentré non plus, quoi. Hein,
0: Ouais, mais... bah, je sais pas quand est-ce qu'il les a mis, mais c'était sacrément bien intégré, quoi. Bon, en même temps, cold cut, quoi. Hein, je veux dire...
1: Greg l'a écouté 25 fois pour recompter bien, pour pas dire n'importe quoi.
2: Et est-ce qu'il y en a au moins quelqu'un qui a essayé de faire l'exercice? Adrien, t'as essayé ou pas? Au début, ouais, c'est pas facile. Hein. Non, mais en tout cas, on s'en fiche du nombre. Bon, c'était entre 5 et 8, on va dire. Vous comprenez le truc, c'est que... Bon, on est avant Internet, on a le temps. On a une transition de 3 minutes 30. En fait, tout le DJ set, c'est des transitions, le truc, quoi. C'est... Enfin, ça serait très compliqué, je pense, pour quelqu'un d'aujourd'hui de réécouter ça. Enfin, voilà, on est sur un public d'aficionados, quoi. Les émissions sont écoutées par les puristes, principalement des gros geeks qui passent un temps inconsidérable à dénicher des perles sonores. C'est pour ça que je vous le propose. Les podcasts sont enregistrés d'abord en cassette audio dans les années 90, puis en CD. Et dès les années 2000, l'arrivée d'Internet permet de télécharger enfin ces podcasts en libre accès. Donc là, on commence enfin à pouvoir les suivre semaine après semaine. Ah oui, ce que je n'ai pas dit, c'est que ça commence en 88, mais c'est toutes les semaines. Et ça a duré jusqu'à 2018, donc pendant 30 ans. Je ne sais pas si vous... Bon, essayez de se rendre compte ensemble de ce que ça signifie. Déjà, je vous fais la raccourci, c'est un travail de malade mental. Ça fait 2 heures fois 52 semaines fois 30 années. Ça fait 3120 heures d'écoute. Ou 130 jours non-stop. Ou si vous voulez le faire comme un travail par 8 heures, j'ai noté, ça fait un an de travail. Juste pour le faire.
0: Moi, je les ai écoutés 3 fois déjà. Hein, genre.
1: Mais Greg, 6 fois. Hein, c'est
0: rien que pour la chronique.
2: Alors, pour tout vous avouer, dans mon ancien collectif, on a été des gros autistes de quelques sets qu'on a pu écouter, je pense, au moins une centaine de fois, mais facilement. Donc, pour moi, c'est la mort assurée, ce genre de truc-là.
1: On le perd.
2: Donc, je vous parle de ça, mais je tremble. La petite troupe a fait jouer des centaines d'artistes qui ont à leur tour essaimé, développé et diffusé leurs propres événements. Je vous cite juste quelques-uns d'entre eux. Donc, on a Atkin, Fortet, Z-Strip, Stensky, Kentaro, Catchemist, Shadow, Garnier, RJD2, Orb, Owen, Scruff, Kid Koala, Bonobo. Et après, ben, il y en a toute l'équipe de Ninja Tune, Big Dada. Donc, encore une fois...
0: Que des petits, quoi.
2: Ouais, je vous invite à aller voir la liste des artistes de Ninja Tune. Vous n'allez pas arrêter de scroller. Tout ce petit monde, ce qui est très important, c'est que ça met en avant de la musique indépendante, très souvent en libre accès, autant qu'ils peuvent, ou elles le peuvent, ouverte au plus grand nombre. C'est un rempart qui existe encore, mais qui petit à petit se fragilise face à l'IA et au portail de diffusion de musique mainstream. Donc, moi, je vous encourage à aller écouter le plus possible ce type d'environnement. C'est ce qui... soutient le plus les artistes du domaine. Et bon, bah voilà, maintenant me voilà vraiment dans l'embarras parce que l'objectif de la chronique c'est de vous proposer un titre pour vous faire ressentir 30 années de DJ set, une tâche de l'extrême. Je vous place donc un son d'un des sets que je pense que je l'écoute, je pleure encore. Du DJ Darren Nod de DK, c'est un set du 4 décembre 2009. Il y avait donc, je vous ai dit, 4 parties. De première partie de Food, où c'est que du vomi de Food, franchement, c'est n'importe quoi. Et après, on part sur 2 parties de hip-hop, electro, jungle, anthologique, que je vous vraiment invite à écouter jusqu'à la fin de votre vie. Et donc merci pour tout, merci pour votre écoute et puis merci de partager ce plaisir de la musique. Et donc là on va écouter ce son qui est un son de The Beat ou The English Beat, A Mirror in the Bathroom de 1980, qui parle de du chanteur mais un peu de n'importe qui se regarde dans la glace avant ou après d'entrer sur une scène. Voilà, merci, au revoir.
0: Merci Greg.

0: One two. Allez, on continue. Merci Greg pour cette chronique sur les Solistyle Radio Show. On continue donc. On va arriver à la prochaine interview en backstage. Mais avant, on va parler des objectifs de l'émission Hub Connect Local Music, une émission qui a volonté de donner la parole aux actrices du département sur les cultures musicales électroniques. Également avec cet espace rencontre de permettre aux différents acteurs des différents bassins de se rencontrer autour de ces scènes musicales. Et puis également de rendre accessibles ces cultures par justement ces interviews au public non initié. On tente, on espère y arriver, on tente en tout cas l'exercice de rendre compréhensible, digeste les propos techniques et culturels des différentes personnes qui sont sur le plateau. En tout cas, on comprend les écarts qu'il peut y avoir quand on découvre ces univers-là et quand on est plongé dedans depuis 20 ans, 30 ans, évidemment. Et puis, il y a également la volonté de rendre à l'antenne le dynamisme de ces scènes-là qui paraissent, quand on ne les connaît pas, très discrète et qui finalement, quand on s'y implique, sont très vivantes sur ce territoire drômois. Et justement, c'est aussi cette idée-là de rendre en fait la vitalité à l'antenne de ces cultures. On va donc continuer avec l'interview backstage. Juste avant ça, c'est un mot pour tous les gens qui sont dans le studio. Je vous invite à réfléchir à l'échange qu'on aura en fin d'émission sur la séquence référence où vous pourrez toutes et tous proposer des références autour des scènes musicales dont on parle, celles qui sont traitées dans l'émission. Et d'autres, hein, celles qui vous animent. Voilà, donc ça peut être parler, je ne sais pas, d'un auteur, livre, article, film, une émission de radio. On parlait d'un reportage, justement, on en reparlera certainement à la fin. Voilà, en tout cas, si vous avez des choses, des artistes qui vous ont touché récemment, eh ben, n'hésitez pas à vous le mettre de côté. On ouvrira les micros à tout le monde pour pouvoir partager ça en fin d'émission sur la dernière séquence. On continue donc avec Backstage et on va donc aujourd'hui faire une interview sur le métier de chargé de production et c'est Hélé qui va nous en parler juste après ça.
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2: Salut Hélé Honor, c'est ça ?
3: Salut, c'est ça.
2: Donc toi, tu es chargé de production ?
3: Tout à fait.
2: Est-ce que tu peux te présenter s'il te plaît ?
3: Alors, donc là, je suis chargée de production actuellement, mais avant, j'étais aussi chargée d'administration. Donc, ça fait 5 ans que je travaille, à peu près. Du coup, j'ai bossé dans tout le secteur du spectacle vivant, mais en particulier dans la musique. J'ai fait la plus grosse partie de ma carrière dans une boîte de production et un tourneur en musique actuelle qui est basé sur Lyon, qui s'appelle Podium. Et j'ai aussi travaillé pour des festivals, les Nuits Sonores à Lyon, le festival Actoral à Marseille. Et là, du coup, je suis intermittente depuis cette année et nouvellement installée dans la Drôme, à Cray. Voilà, et donc maintenant, je travaille plutôt sur des petites missions pour plusieurs employeurs. C'est la flexibilité que permet le régime intermittent. et c'est rigolo, je pensais tout à l'heure que je suis arrivée dans la Drôme grâce à la musique, en partie. Parce que les deux fois où j'ai visité Cray, les deux premières fois, c'était en repartant de la Vallée Électrique, le festival dont on parlait tout à l'heure, donc en grande forme, et en repartant du Gigor Électrique, un festival de rock et à Gigor, comme son nom l'indique. Pareil, très en forme.
2: Okay.
3: J'ai aimé cette belle ville.
2: Excellent. Et du coup, c'est quoi une boîte de prod et un tourneur, et en quoi consiste ton métier ?
3: Alors ça, c'est au niveau de la structure. Du coup, pour juste préciser, le producteur de spectacle et le tourneur, ça concerne la partie live scénique, enfin, le concert. Et c'est à pas confondre avec le producteur phonographique qui concerne la partie musique enregistrée. Aussi le label qui est de ce côté-là. Et je pense pour plein de gens, ça peut prêter à confusion. Et du coup, le métier de producteur de spectacle et de tournée, souvent c'est la même structure qui s'occupe des deux. Donc la partie production, c'est de s'occuper du financement et de la création d'un nouveau spectacle. Donc en payant les résidences, les répétitions, donc en rémunérant les artistes, les techniciens, techniciennes, en prenant en charge les frais de location de salle, potentiellement des frais pour la scénographie, pour des costumes, s'il y a aussi des sous pour payer par exemple un ou une chorégraphe, un ou une coach de voix, enfin après, en fonction du budget, ça peut aller très loin. Donc ça, c'est la partie production. Et ensuite, la partie entrepreneuriat de tournée, c'est vraiment rechercher des dates pour faire jouer le groupe ou l'artiste, gérer, organiser toute la tournée et aussi financer du coup ces tournées-là, donc les aspects logistiques, prise en charge des transports, hébergement, les repas et aussi potentiellement des dépenses techniques. Voilà. Et donc en fait, moi je vois le producteur de tournée un peu comme l'intermédiaire entre le groupe, l'artiste et les salles ou les festivals qui veulent faire jouer ce groupe. Et du coup, le producteur va vraiment fournir le spectacle un peu clé en main au diffuseur, donc salle festival, contre un prix de cession, donc c'est ce qu'on appelle ça comme ça. Donc c'est le prix de vente du spectacle. Et du coup, le producteur va investir beaucoup d'argent dans la création du spectacle et ensuite dans la tournée, et espère, grâce au prix de cession, à toutes les ventes des dates et aussi à des subventions, amortir toutes ses dépenses.
2: Rentrer dans ses frais.
3: Dans ses frais. Et dans l'idée avoir du bénéfice au bout et pouvoir redistribuer une partie de ce bénéfice au groupe. Mais du coup, ça dépend. En fait, là où je travaillais, il y avait une cinquantaine de groupes qui tournaient pas tous en même temps. Mais du coup, ça permet qu'il y ait des tournées qui potentiellement sont déficitaires une année parce que c'est la création, donc on injecte plein de sous et on récupère pas grand-chose. Mais qu'au bout de 2-3 ans, là, on va commencer à vraiment avoir plus d'argent qui rentre. Et toutes les tournées sont un peu en décalé, donc ça permet que tout s'équilibre dans l'idée aussi.
2: Voilà. Ok. Et donc, toi, tu fais quoi exactement ?
3: Et moi, du coup, donc le métier de chargé de prod, on le retrouve dans toutes les structures du spectacle vivant, donc que ce soit côté festival, salle, boîte de prod, compagnie de théâtre, de cirque, etc. Mais du coup, moi, surtout côté boîte de production, pour donner une définition large, c'est donc la personne qui va prévoir les besoins logistiques, financiers, techniques et humains et mettre en œuvre d'un projet, d'une tournée, et mettre en œuvre sa réalisation en respectant les contraintes budgétaires, techniques, humaines, etc. Mais du coup, donc, dans le cadre de la boîte de prod, donc, c'est une personne qui va être très importante au moment de la signature d'un artiste. Donc ça, c'est quand on décide de collaborer avec un artiste, un groupe, et de du coup financer la création de son show. Parce que c'est la personne qui va monter le budget et voir si c'est viable ou pas. Par exemple, s'il y a genre 6 artistes sur scène qu'on doit du coup salarier pour chaque date de tournée et qu'en fait, en face, on se rend compte qu'on pourra pas vendre le concert à plus de 800 balles, là, ça paraît évident, mais en gros, c'est plus fin que ça. Mais donc, monter le budget, voir prévisionnel, voir si c'est viable. Et ensuite, si on a signé le groupe, du coup, c'est s'occuper de toute la partie contractualisation et organisation de l'accueil des groupes en lien avec les organisateurs qui ont acheté le concert, donc les salles, les festivals. Et donc gérer les conditions d'accueil et négocier ça. Donc toute la partie logistique, de tout bêtement, quand ils arrivent à la gare, négocier qu'il y ait un taxi qui soit réservé pour pas qu'ils aient à porter tout leur matos à pied jusqu'à la salle. Transmettre les régimes alimentaires et ensuite toute la partie technique de vérifier que la fiche technique elle est bien respectée potentiellement vérifier vraiment qu'ils vont louer le bon matériel et il faut être super vigilant sur ça. Et donc après il y a une partie très pragmatique de réserver les transports qui prend beaucoup de temps, modifier s'il faut, gérer s'il y a des annulations, réserver aussi les hébergements, sauf des fois ils sont pris en charge par l'organisateur de l'autre côté. mais ça dépend. Voilà, donc ça c'est tout
2: beaucoup le monde peut d'organisation,
3: faire beaucoup
2: quoi.
3: D'orga, mais ça c'est donné à tout le monde. Et après il y a une partie suivi budgétaire, donc vérifier que le bah, presque tout le monde.
0: Grave.
2: Ouais, rattrape-toi.
3: Le suivi budgétaire, donc vérifier que on est à peu près dans les montants qu'on avait indiqués dans le budget prévisionnel et vérifier qu'il n'y a pas des énormes dépenses imprévues.
2: Voilà. Ouais, faut surveiller un peu que ça ne part pas dans tous les sens, quoi.
3: Ouais. Okay. Mais du coup, il y a pas mal d'autres missions qui peuvent être faites par la personne à la prod ou à la personne en admin. Et du coup, c'est vraiment des métiers qui sont hyper poreux. Parce qu'il y a toute la partie donc, suivi budgétaire ou demande de subvention qui peut un peu être faite par l'un ou l'autre. Ou aussi la partie un peu suivi RH, de savoir un peu suivre les plannings de quel artiste est dispo quand, savoir à quel montant on les embauche, etc. Ou ça peut être soit côté admin, soit côté prod. Donc il y a beaucoup de personnes comme moi qui ont un peu la double casquette prod-admin. Parce qu'il y a beaucoup de missions en commun. Mais du coup, c'est un métier hyper complet, la prod, parce que tu es en lien avec les artistes au quotidien, avec les prestataires techniques notamment, avec justement les techniciens, techniciennes, parce que du coup, il faut quand même vraiment avoir des bonnes bases en technique et comprendre quand tu transmets une fiche technique les éléments qui sont inscrits dessus. Et tu es en lien aussi avec l'admin.
2: Trop bien. Bah, merci pour cette super présentation de ton métier. Est-ce que tu as une petite anecdote?
3: Il paraît que j'en ai une.
0: Le truc, c'est est-ce que tu peux sélectionner
3: une anecdote? Bah oui.
2: Ah bah là, on parle d'une seule anecdote.
3: Ouais, hein. J'en prenne qu'une. Bah, on en a passé pas mal en revue avec Jean. Mais du coup, en fait, c'est un métier où tu as des moments où tu es hyper minutieux, hyper carré, et tu en as d'autres où tu dois vraiment gérer les urgences. Des moments de rush et faire avec les moyens du bord. Donc, en voilà une. Donc là, c'était pour le dernier emploi que j'ai eu, c'était un festival à Marseille. Donc là, je sors un peu de la boîte de prod. Mais du coup, il y a une artiste qui m'appelle au milieu d'après-midi et qui me dit qu'elle joue le soir même dans un des plus gros théâtres de Marseille. Genre vraiment hyper important pour elle. Et elle me dit qu'elle attendait un colis qui devait être livré à Chronopost en urgence, qui devait arriver l'après-midi. Et en gros, ils ont perdu le colis. Et donc, elle m'appelle en panique. Elle me dit que dans le colis, il y a un élément crucial pour le spectacle. Et donc, je lui demande ce que c'est. Et donc, ça s'appelait, c'est du papier flash. Je ne savais pas ce que c'était. C'est un papier qui est utilisé en magie et pour un truc de pyrotechnie qui brûle instantanément en faisant une grosse flamme et qui laisse pas de cendres. Et elle avait absolument besoin de ce papier pour son spectacle. Et du coup, je me retrouve à appeler des magasins de magie sur la Côte d'Azur, à regarder, à me dire, je vais faire une heure de bagnole, tant pis, je vais aller trouver ce papier. Rupture de stock de partout, parce qu'il y avait un congrès de magie en France. Donc, j'ai découvert plein de trucs.
0: Bienvenue dans le métier de prod.
3: Voilà.
2: Passe court.
3: Donc, ça, j'étais mort. Ensuite, je me retrouve sur Google Maps, c'est tapé magicien à Marseille. Et donc là, j'ai appelé plein de numéros de magiciens indépendants qui font des prestations genre pour les mariages, ouais, pour les annives et tout. Et donc, eux, pour le coup, ils ne vendent pas normalement ça, mais je leur demandais s'ils ne pouvaient pas me dépanner ce papier. Et donc, il y en avait la moitié qui était au congrès de magie, forcément. Ah. Et les autres, ils n'en avaient plus. Donc, méga panique. Et finalement, je me rappelle que j'ai un pote, le réseau, qui est comédien et qui fait un peu de magie sur ses spectacles. Donc, je l'appelle, il me donne d'autres numéros encore sur Marseille. Et là, miracle, le premier que j'appelle, il me dit « Oui, oui, j'ai ça. » Et donc, je traverse Marseille en vélo et tout, à pleine balle. Et j'arrive, j'ai le papier. Et vraiment, c'est un truc, c'était une demi-feuille A4.
2: Ah non. Tout ça pour
3: genre,
2: ça.
3: J'aurais dit un papier calque, en gros. Genre. Et du coup, j'ai ramené la feuille au théâtre. Et voilà.
2: Elle était trop contente,
3: elle
2: non?
3: Elle était trop contente. Mais bon, voilà. Après, tu te dis tout ça pour ça.
2: Tout ça pour un...
3: Et surtout que le lendemain, t'as une autre galère.
2: Ah bah forcément, ouais. Trop bien.
0: Donc, ce qu'il faut se dire, c'est quand on fait ce métier-là, genre, quelqu'un peut répondre positivement au téléphone, mais si ça ne répond pas, potentiellement, on peut se retrouver au congrès de magie pour voler du papier en backstage.
2: On ne vole pas, Jean, ça ne se fait pas.
0: Ah oui, pardon,
3: et puis, il m'aurait fallu un peu plus de temps.
0: Incroyable. C'est clair.
2: Vision. Donc là, tu nous proposes un morceau, Élé ?
3: Oui.
2: C'est quoi ?
0: Moi, je voudrais juste prendre une petite minute. Merci beaucoup, en fait, d'avoir présenté ce métier. C'est hyper intéressant d'avoir justement ces retours d'expérience à la radio, de présenter ces métiers de l'ombre, puisque, effectivement, les artistes, on les voit beaucoup, on en parle beaucoup, on les met beaucoup sur scène, en lumière, sur un piédestal, mais il y a énormément de gens qui travaillent derrière. Il y a les gens qui travaillent derrière, qu'on voit peu, mais qu'on comprend, techniciens, techniciennes, par exemple, j'y pense. Et puis, il y a les gens qui travaillent encore plus derrière et qu'on voit encore moins et qu'on considère aussi souvent encore moins et du coup c'est super important de pouvoir parler de ces métiers-là. Merci, merci de le faire et puis merci de venir en parler. Et puis du coup je voulais aussi rappeler que dans le descriptif de l'émission il y a les liens qui permettent de suivre effectivement, d'aller plus loin sur les profils de chacun et notamment une plateforme dont tu m'as parlé qui relayait sur ton métier, c'est exclusivement ton métier ou différents corps de métier
3: Ah non, c'est tous les corps de métier. Okay. Du coup, la plateforme dont je voulais parler, elle s'appelle Majeur. Et c'est un annuaire qui recense des professionnels de la musique, femmes et personnes minorités de genre. Mais du coup, c'est comme un espèce de LinkedIn de la musique. Du coup, il y a vraiment tous les corps de métier. Et voilà.
0: Trop bien. Et du coup, on pourra retrouver ton profil et cette plateforme dans le descriptif de l'émission.
3: Tout à fait.
0: Excellent. Et en ce qui concerne ce morceau, qu'est-ce qu'on écoute?
3: Ce morceau, c'est Suis-je fou. Et en gros, c'est un artiste qui était produit par la boîte de prod où je travaillais à Lyon. Et pour le coup, là, c'est vraiment musique électronique. Et c'était un de mes coups de cœur que j'ai revu jouer en live là, au mois d'août dans un super festival qui s'appelle Atom dans le sud-ouest. Et là, son nouveau live, il est incroyable. Il est dans la foule avec une sorte de petite Game Boy qu'il a bidouillé lui-même, et il joue en live avec une frontale dans le noir, dans la foule avec sa Game Boy. Du coup, il fait de la musique électronique, mais il touche à vraiment plein d'esthétiques différentes, même si la basse musique et l'Angleterre est présente dans pas mal de ses sons. Et du coup, il crée des synthétiseurs, des plein de machines, des programmes, et il est à fond dans la communauté open source et donc ils partagent aussi. Voilà, donc j'avais envie de le mettre à l'honneur.
2: Trop bien.
0: Trop bien.
2: Merci.
0: Eh ben on s'écoute ça tout de suite. Merci, allez.

0: Yes, on est reparti Connect Local Music, deuxième émission de cette deuxième saison. On va continuer donc avec une interview artiste on stage. Jérémy avec nous pour nous parler de son projet Solarhythm. Et donc on retrouve autour de la table Jérémy, évidemment, Mathieu. Mathieu, ça va ?
1: Ça va.
0: Super, trop bien. On va prendre les micros et on est bon. Tout va bien. On est bon, super. Suzanne avec nous aussi qui nous parlait de live coding un peu plus tard. Suzanne, ça va ?
2: Super.
0: Super.
2: Et toi ?
0: Excellent. Mais écoute, très bien, en bonne forme. En plus, on se fait servir. Merci Greg, c'est adorable. Brice aussi, c'est vraiment room service dans les studios.
3: C'est de plus en plus luxueux.
2: On ne boit pas dans les studios, non ?
0: On est parti. Non, non. On est parti pour la prochaine interview juste après ça.
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2: Et bienvenue Jérémy, ils font des messes basses.
0: C'était très très bon.
2: D'accord.
0: C'était très très bon. Non, non, alors, du coup je balance, du coup d'ailleurs il y avait l'idée en off de dire genre on va compter les E dans les moments de doute des interviews des uns des autres, et du coup Jérémy me dit il y a un E dans le jingle.
2: Ça fait un pour le jingle. Ouais,
5: j'ai noté avec mon petit compteur.
2: Allez, on sort le compteur. Jérémy, est-ce que tu peux nous faire une petite présentation de ton projet et de ta personne ?
5: Ok. Waouh.
2: Bonjour,
5: moi c'est Jérémy. Non, je viens de région nantaise. Enfin, j'ai grandi à Nantes et je fais de la musique électronique depuis une douzaine d'années. J'ai commencé quand j'avais 16 ans. Et j'ai commencé avec la psytrance. En fait, moi, j'ai commencé à aller en free party assez jeune et je me suis retrouvé à écouter toutes sortes de musiques un peu assez extrêmes et underground. Et j'ai vachement kiffé la psytrance parce que ça me parlait beaucoup niveau valeur et ambiance et côté déjanté et tout. Et le côté psychédélique et mental. Du coup, j'ai fait ça pendant pas mal de temps. J'en fais toujours, mais beaucoup moins. Et là, depuis 7 ans à peu près, j'ai un peu switché. Je fais beaucoup de techno à consonance deep mentale. Et ça s'élargit même vers des musiques breakées, donc influence anglaise, influence ambiante. Ça, vraiment toute la scène deep et mentale issue de la scène techno Détroit, mais maintenant ça s'hybride avec tout, donc c'est dur de trouver
2: des mots précis
5: parce que de toute façon vive l'hybridation des genres.
2: Multicase, c'est bien aussi quoi.
5: C'est multicase, ouais. Ouais. Après c'est spécifique, il y a des codes, mais ça reste très melting pot au final.
2: Ok, et donc toi, pour toi la fête c'est un espace politique ?
5: Oh waouh, bien amené. oui, la fête est un espace politique. Et je trouve qu'aujourd'hui, enfin en tout cas moi de par mon expérience, surtout dans le milieu psytrance où j'ai beaucoup évolué, où j'ai beaucoup joué, je me suis rendu compte que malgré les valeurs de base de ce mouvement, que c'était devenu un mouvement vachement tourné entertainment. Donc,
2: c'est-à-dire ?
5: Entertainment, c'est la fête pour la fête, le business, le capitalisme.
2: D'accord.
5: Et aujourd'hui, on se retrouve avec des mouvements qui sont vachement dépolitisés. Donc surtout la psytrance en particulier. Et avec ce qui s'est passé en Israël, en Palestine, il y a 2 ans avec l'invasion, le génocide. Faut savoir que la psytrance, c'est un milieu qui est vachement connecté avec l'Israël, de par son histoire. Il y a beaucoup de DJ israéliens. Et moi, j'ai eu un peu un tilt où je me suis rendu compte que c'était beaucoup de façade, le côté paix et amour dans ce milieu-là. Et je me suis rendu compte aussi que aujourd'hui, on est dans un monde qui se fascise de plus en plus. Et en fait, les espaces de fête, c'est des espaces de déconstruction. Moi, c'est dans les espaces de fête, quand j'étais gamin, je suis encore jeune, mais que je me suis rendu compte que je pouvais être un peu qui je voulais, que j'avais pas besoin du jugement des autres et j'avais pas besoin de juger les autres. Et c'est dans ces espaces-là aussi que j'ai appris pas mal de choses sur moi-même, déconstruit plein de choses, que ce soit sur plein de sujets, comme, je sais pas, les VSS, comme la politique, comme le racisme, comme l'homophobie, comme plein de choses. Et je trouve que c'est... j'ai beaucoup plus appris dans les teufs qu'à l'école, malheureusement. Et je trouve qu'aujourd'hui, c'est hyper important de repolitiser nos espaces festifs, même si c'est le cas dans beaucoup de scènes. Je trouve qu'il y a... On peut faire encore mieux et il faut faire attention parce que quand on laisse un mouvement se dépolitiser parce que la fête c'est pas politique selon certains, et ben ça peut être récupéré par des sphères fascistes, un peu comme dans la petite trance où aujourd'hui on a des DJ comme je sais pas un exemple Astrix qui va partager des vidéos où on justifie le massacre d'enfants à Gaza et une semaine après je sais pas il dit We Are Love au Boom Festival, quoi. Devant des centaines de milliers de hippies. Enfin, de soi-disant hippies. Voilà.
2: D'accord. Et donc, pour toi, ça passerait par quoi de défendre des idées à travers un processus créatif ?
5: Eh bien, il se trouve que déjà dans l'organisation d'une fête, de par les choix qu'on fait en production, on va politiser. L'espace de fête. Donc, ça peut être par exemple, je sais pas, en décidant de faire des toilettes sèches sur l'événement,
2: oui,
5: et pas des toilettes chimiques, c'est déjà un acte politique. En décidant de faire venir une asso qui parle de VSS et qui font de la prévention ou des maraudes sur l'événement, c'est déjà un acte politique.
2: Donc, les VSS, pour ceux qui ne le savent pas, c'est violence sexiste et sexuelle.
5: Voilà.
1: Il manque le H.
2: Ouais. Il manque le H.
5: Que ce soit pour inviter aussi des acteurs qui parlent de la prévention pour les consommations de drogue, c'est déjà quelque chose de politique, hein, parce que on va sensibiliser le public à certaines choses. Maintenant, aujourd'hui, je trouve qu'il y a des sujets qui sont hyper importants, comme je sais pas, là on parlait d'Israël-Palestine, on peut parler du Soudan, on peut parler de la question des migrants en France, on peut parler de plein de sujets, et je trouve que le but c'est pas de faire un meeting de la CGT dans nos fêtes. Mais c'est de pouvoir peut-être amener certains sujets qui nous parlent en invitant, je sais pas, par exemple, en faisant des conférences, en faisant des spectacles, en invitant des artistes qui vont avoir une consonance politique dans ce qu'ils font. En tout cas, d'essayer d'engager encore plus le propos dans une période qui est quand même assez instable aujourd'hui.
2: Ou en n'en invitant pas certains aussi.
5: En n'en invitant pas certains, en prenant position, etc. Ouais. C'est sûr.
2: Ok. Dac, est-ce que toi, tu as des actualités à nous partager
5: vis-à-vis
2: de toi, de ton projet
5: Ouais, je bosse sur un EP avec un artiste qui s'appelle Solma. Ça sort sur le label Organic Sign, qui est un label espagnol, qui font un festival qui s'appelle Refractor. Et on va faire un EP vinyle, apparemment. Et je suis très content de ce projet. Sinon, j'ai plein d'autres sorties à venir. Et voilà, j'ai quelques dates, dont une, donc je suis très très content. En mai, dans Obergein à Berlin, et dans l'espace Soleux, que ça sera le jeudi soir, et ça sera le 14 mai. C'est pas encore à 100% bon, confirmé, mais c'est quand même.
2: Un peu stylé quand même le truc.
5: Bah ouais, je suis très content.
0: Ah ouais, ouais, t'en es là quand même. ouais, je passe au Bergen, à Berlin. Ok, d'accord.
2: Au moins, t'es sûr que
5: je pensais pas que ça arriverait un jour, mais après, ce qui est cool, c'est que ça reste une scène. C'est un espace dans Bergen qui est très ouvert à plein de trucs et c'est beaucoup plus underground que ce qui passe dans Bergen. Donc c'est vraiment un espace. C'est pas le dance floor Bergen, c'est en dessous. Mais ça reste dans le Bergen Panorama Bar. Et c'est beaucoup plus underground. Et du coup, c'est un peu plus simple d'y accéder, etc. Mais je suis très, très, très, très, très content de ça.
2: Bon, voilà. On est hyper content pour toi, nous aussi.
0: Ouais, grave. parce que le Bergen est un peu mainstream. Du coup, c'est dans les sous-sols du Bergen.
5: Dans les chiottes. je vais jouer dans les chiottes du Bergen. Voilà.
0: Le Bergen, c'est bon, ça va. Dans le sous-sol, par contre, ça commence à devenir un peu deep, donc là, on va plutôt aller là-bas.
3: C'est dans les toilettes sèches du
5: Toilettes sèches du Bergen, voilà, exactement. Ça va être
2: ça, c'est
5: bien.
2: Engagé, ça.
5: Venez en cuir, s'il vous plaît, en cuir. Le cuir. Voilà.
2: D'accord. Et du coup, tu vas nous présenter un de tes titres qu'on va écouter ?
5: Ouais, là, c'est un son que j'ai fait pour un label qui s'appelle Cosmic Wave, qui est un label lyonnais. C'est pour la dernière compilation là, qui va sortir en décembre. Je ne sais plus c'est quoi la date. Et c'est un morceau que j'ai composé dans le cadre d'un live que j'ai joué cet été au festival Momento Demento, sur lequel j'ai bossé pendant beaucoup de temps, et qui est vachement représentatif de la vibe dans laquelle je suis. Donc techno-mental, mais assez rapide et dance floor, tout en restant tunnel.
2: Tunnel.
5: Voilà. Boum boum.
2: Boum boum dans les oreilles.
5: Bête et méchant.
0: On avait dit qu'on simplifiait, qu'on faisait de la vulgarisation. Bah, on y est. Tunnel, boum boum.
5: Boum boum.
2: C'est quoi le nom du titre?
5: Ouzou. Voilà.
2: Trop cool, merci beaucoup.
0: Super, merci Jérémy. On s'écoute ça tout de suite. Vous.

0: Et vous êtes toujours sur Hub Connect, local musique sur Radio Saint-Ferréol 94.2 dans la vallée de la Drôme. On va continuer donc avec une interview structure et Mathieu avec nous qui va nous parler du Théâtre Les Airs. Juste avant, on invite les acteurs, les actrices des scènes musicales électroniques, tout esthétique confondu et tout corps de métier confondu à venir sur le plateau pour parler de leur projet, leur activité au sein du département de la Drôme. Si vous souhaitez donc intervenir, n'hésitez pas à contacter l'équipe sur le mail de l'association qui héberge cette émission, contact@cem26.org. On continue donc avec l'interview structure juste après ça.
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2: Salut Mathieu, tu es directeur du théâtre Les Airs à Die, c'est ça ?
3: Exactement.
2: Ok. Qu'est-ce que c'est, le théâtre et ton métier ?
3: Alors, le théâtre, il y a une dimension immobilière. C'est un bâtiment qui est en bordure de Die, à côté du cimetière et d'un parking. Contexte qui fait un peu rêver. Mmh. Et qui est un théâtre que moi je trouve intéressant, et c'est une des raisons qui fait que j'ai postulé à cet endroit-là, c'est que c'est un théâtre qui est petit. En place assise, il fait 180, mais en fait, il a un gradin rétractable, on peut basculer à 400. Donc on peut faire des concerts debout. Donc il a une vraie dimension pluridisciplinaire en termes de capacité physique. Et moi, voilà, la question de la musique, c'est un truc qui m'intéressait et qui m'intéresse toujours. Et je trouvais ça intéressant d'avoir ce type de possibilité-là dans un théâtre. Et après, dire que le théâtre Les Airs, c'est une association. On est une équipe de 5 personnes. On a des bénévoles toute l'année, à la fois pour le festival qu'on porte en septembre, mais aussi pour le reste de la saison au fil de l'année. On a une dimension pluridisciplinaire. On est conventionné scène d'intérêt national en territoire, donc ça veut dire qu'on est amené à faire des choses hors les murs, à la fois dans Die, mais aussi dans les villages du Diois. Mmh. Et il y en a voilà, un projet qui essaie de réfléchir aux enjeux d'aujourd'hui en termes d'écologie culturelle, d'équilibre de programmation par rapport à nos moyens humains et financiers, dans un contexte qui n'est pas facile pour les lieux subventionnés comme le nôtre. Pour vous donner une échelle, on a un budget autour de 500 000 euros. Et il y a à peu près 60% qui relèvent du fonctionnement. Mmh. Et le reste de l'argent qu'on trouve, subvention, appel à projet, recettes de bar ou de billetterie, c'est la marge artistique. Okay. Ça veut dire qu'on fait un concert, qu'on fait un spectacle. On est toujours à essayer de trouver, à voir comment on le finance.
2: Ouais, c'est jamais bénéfice plus.
3: Voilà. Puis il y a des endroits qui seront un peu plus confortables que le nôtre, au niveau économique, mais ça fait partie de l'équilibre du théâtre aujourd'hui.
2: Oui, et puis aussi parce que vous êtes dans un milieu rural et que j'imagine ça a des influences sur...
3: On est sur, oui, la ville de Die, c'est 5000 habitants. Donc après, les soutiens qu'elle apporte. D'abord, elle est propriétaire du bâtiment, donc elle en gère l'entretien. Ouais. Il y a un projet de réhabilitation qui est décisif pour la vie à moyen terme du théâtre, qu'elle met aussi en œuvre. Et voilà, elle est dans une économie qui est à son échelle, comme la communauté des communes qui... elle comporte 50 communes et 12 000 habitants, donc on est aussi sur des tout petits villages. Donc on se pose la question de comment on peut imaginer une présence sur ces endroits-là, toute l'année et dans la variété des publics. Parce que nos missions en termes de service public, c'est de se dire qu'on essaie de toucher tous les habitants du Diois, de toute origine, de tout âge, de toute réalité sociale.
2: Du coup, toi, tu trouves que dans les cultures alternatives... aujourd'hui, il y a un contexte qui est de plus en plus sécuritaire et que ça vous donne du fil à retordre ?
3: Disons que je trouve qu'il y a un endroit où, oui, pour moi, ça devient un marqueur politique, en fait, le rapport à la fête, le rapport à la culture. C'est un endroit d'émancipation. La question de cet endroit-là, c'est aussi des enjeux qui portent de la liberté de programmation. Et on se rend compte qu'on est quand même sur des endroits qui sont de manière lisible ou illisible, de manière affirmée ou insidieuse, qui sont des endroits qui sont assez fragiles et qui, pour moi, qui sont un endroit qui est vraiment à défendre et à faire vivre et à interroger. Et du coup, on sent qu'il y a vraiment cet endroit-là de travail dans la dimension politique du métier au sens large, qui n'est pas forcément la raison pour laquelle les gens viennent, mais qui doit permettre de garantir le projet d'ensemble et notre façon de travailler, en fait. Et le fond du truc, c'est ça, c'est-à-dire que oui, on est un outil des politiques publiques, mais pour autant, on doit avoir aussi des réalités d'autonomie et qu'on doit pouvoir imaginer des choses dans les contextes les plus variés possibles et les meilleures des façons possibles, mais se dire que oui, le contexte sécuritaire et puis l'agglomération des réalités administratives et réglementaires sont aussi des contraintes qui s'entendent sur des enjeux de santé publique, sur certains enjeux, mais qui posent aussi beaucoup de contraintes sur la façon dont on peut imaginer des cadres alternatifs. Alors, c'est pas nous qui allons le porter, hein. Il y a d'autres endroits pour faire des choses qu'un théâtre comme le nôtre. Mais c'est une vraie question de fond de se dire, oui, dans quel espace on imagine des choses un peu autrement et de manière décalée, et comment on les accepte et comment on les tolère et comment on les permet, voire comment on les soutient idéalement.
2: Et le festival en septembre dont tu parles, c'est quoi ?
3: C'est l'Échappée des rues. Donc c'est un festival qui a été créé par l'ancien directeur du Théâtre Les Airs. C'est un festival qui dure 5 jours, qui a un lien avec la cyclotourisme la Dromoise. On n'est pas obligé de faire du vélo pour venir. Et on fait des concerts le soir au théâtre, une programmation, un espace public, rue, danse, théâtre, du mercredi au dimanche, en journée.
2: Trop bien. Mais septembre, c'est une bonne période pour faire du vélo, en vrai.
3: Bah, je pense que les amateurs de cyclisme, il y en a toute l'année. Ouais. Mais septembre, c'est un bon spot. Et après, c'est se dire que ouais, c'est un moment où il fait normalement encore assez beau, même si on a eu la pluie le dimanche cette année.
2: Aïe.
3: Bah, ça fait partie du jeu de jouer dehors. Hein. Mmh. Oh non, on a trouvé des solutions internes, mais c'était moins joyeux, c'était moins sympa.
2: C'est sûr. Et tu veux nous parler un peu de ce qui va se passer prochainement au théâtre ?
1: Moi, j'aurais, excusez-moi, je suis désolé, je vous coupe, mais j'aurais voulu juste revenir très brièvement sur cette programmation en termes de musique électronique, puisque c'est le propos de l'émission, cette programmation qu'il y a eu passée de l'Échappée des rues. Est-ce que tu peux nous parler très brièvement des artistes qui ont été programmés
3: Alors, je vais dire deux choses en introduction. La première, c'est qu'on est une scène pluridisciplinaire, donc on fait des concerts, mais pas que. Et quand on fait des concerts, on fait des musiques électroniques, mais pas que.
1: Oui, bien sûr.
3: Non, mais voilà. Ouais. Et donc, du coup, ça veut dire que dans la masse de l'activité de notre programmation, oui, il y a la place des musiques électroniques. Mmh. Et on en a retrouvé à l'Échappée des rues. Et tu étais présent sur peut-être un ou plusieurs soirs. Un soir, je suis sûr.
1: Oui, oui.
3: Les autres, je n'ai pas forcément repéré. Mais dire que oui, les musiques électroniques, pour moi, c'est un enjeu. Alors, pour une première dimension, c'est qu'à dit, on ne peut pas dire que les musiques électroniques ont une grande place en termes de programmation. Oui, il y a des bars alternatifs qui proposent des choses diverses et variées, mais on est plutôt... Il y a des gens dans la salle qui pourront me contredire au cas où. mais on est plutôt sur des endroits qui relèvent rock, chansons françaises, musique du monde, et que les musiques électroniques, pour moi, sont un endroit qui reste quand même assez irrégulièrement présent. Et du coup, il y a des choses qu'on défend par rapport à ça. Après, la question des musiques électroniques, ça passe de DJ qu'on a accueilli sur cette saison, comme Meldance, qui est une artiste de Montélimar, qui est de la Drôme, mais aussi des choses qui revêtent de réalités toutes différentes, qu'on accueille la chanteuse Louisa avec son tube Soleil Bleu, qui est un tube extrêmement commercial et qu'on a accueilli un peu de manière étonnante, parce qu'il se trouve que quand on l'a booké, on ne savait pas qu'elle ferait son titre de l'été. Mais en tout cas, c'est aussi raconter une histoire de la musique et une forme de la musique et des hybridations. Et moi, j'entends les musiques électroniques que vous portez, vous, avec cet endroit-là. Voilà, on se dit, tout à l'heure, on en parlait rapidement, mais se dire, en fait, comment on définit aujourd'hui les musiques électroniques, c'est quoi ? C'est quel périmètre ? À quel endroit on s'arrête ou on commence ?
1: Exactement.
3: C'est un peu comme le jazz, qui maintenant, on voit des grands écarts. On n'a qu'à voir Jazz à Vienne à côté.
1: On parlait d'hybridation, c'est ce sujet-là.
3: Et l'autre chose, c'était peut-être la dernière sur cette question-là, se dire que les musiques électroniques, en fait, moi, j'en vois dans les spectacles aussi. Quand on accueille le spectacle Chambre, il y a quelques semaines, qui parle de l'hôpital avec de la marionnette, on a une artiste qui fait aussi partie de Cadence Pixel, qui est aussi artiste au plateau. Et donc, il y a des musiques électroniques aussi dans la programmation à d'autres endroits. Et c'est se dire que ça raconte aussi le fait qu'il y a maintenant des genres traditionnels avec du théâtre qui fait que du théâtre, du rock qui fait que du rock, et des musiques électroniques qui font que des musiques électroniques. Si vraiment ça peut s'entendre comme ça, ça n'existe plus vraiment. Et on est vraiment sur les endroits d'étonnement et de variété qu'on accueille en janvier Braquage Sonore. Lui, il est créateur sonore. Il travaille qu'avec des micros, il travaille qu'avec des enregistrements, donc il fait de la musique, on peut dire électronique, mais lui, il se définit comme un compositeur contemporain. Donc on est encore à un autre endroit, alors qu'on peut trouver des endroits qui relèvent de l'ambiance, par exemple, qui sont assez similaires, en fait, juste à l'écoute. Donc c'est aussi comment on se définit soi-même. C'est aussi ça qui m'intéresse aussi sur la musique électronique, parce qu'on peut se la raconter de manière diverse et variée. Est-ce que j'ai répondu à la question? Je ne sais pas.
1: En tout cas, c'était riche. Mais oui, effectivement, des axes différents. Ouais. Des axes différents, effectivement, pour définir les pratiques. Ouais. Et pour revenir effectivement au sujet qui est le nôtre, bah, c'est ça, c'est penser aussi ces musiques au sens large de musique qui ont dans le, au cœur du processus créatif des instruments de musique électronique. Et donc, c'est aussi donner la place à imaginer au public que les musiques électroniques ne sont pas que des musiques de club festive, mais évidemment des pratiques qui se retrouvent dans des hybrides multiples, dans des espaces qui soient festifs ou non, dans des disciplines qui soient de l'événement ou effectivement dans beaucoup d'autres endroits, quoi.
3: Et après, moi, sur le côté, sur la tolérance aux musiques festives et aux musiques électroniques et aux autres, enfin, toute cette dimension-là de musique actuelle qui ravit des tas de réalités différentes, moi, le jeudi soir, on programme un groupe de musique qui s'appelle, enfin, en duo. Enfin, après, on a une artiste qui vient de Lyon qui s'appelle Melba, et après, on finit avec un DJ. Et il y a une femme qui passe et qui me dit, on en est où du concert? C'est le milieu de soirée. J'ai dit, bah, il reste Melba, et après, on enchaîne avec cet artiste-là. Et elle me dit, ah, bah, de toute manière, il n'y a plus qu'un seul groupe. Le deuxième, c'est un DJ, ça compte pas.
2: Ah,
3: non,
2: ouais.
3: Mais voilà, enfin, il y a quand même ces endroits-là qui existent encore et qui font dire, bah, en fait, ouais. Tout n'est pas gagné. Cette personne-là, elle avait 35, enfin plutôt 40, 45 ans. Mais se dire qu'il y a un endroit où, oui, c'est un enjeu de se dire que les reconnaissances à cet endroit-là. Et j'ai réussi sur l'endroit institutionnel. Parfois, quand on demande de l'argent, on dit bah, il faut tant de groupes de musique pour qu'on vous aide ou qu'on ne vous aide pas. Et des fois, on nous dit bah, en fait, on ne compte pas les DJ.
2: Ah ouais.
3: Et tu dis, c'est un endroit aussi de reconnaissance des politiques publiques des musiques électroniques. En fait, il y a un acte de, création, il y a un acte de, d'accompagnement, de recherche, comme n'importe quelle esthétique. Mais pourtant, on leur dit, ben, en fait, c'est pas dans nos clous pour dire qu'on peut ou pas vous aider.
2: Comme s'il n'y avait pas de travail derrière, quoi.
3: Ben ouais.
1: Oui, c'est le propos de savoir effectivement s'il y a une démarche artistique. En fait, il y a différents moyens de pratiquer, toutes disciplines confondues d'ailleurs. Mais quand on parle du DJing, effectivement, c'est aussi une discipline qui peut être pratiquée de différentes manières. Il peut y avoir une démarche artistique, il peut ne pas y en avoir. Mais les deux existent. Et effectivement, la question, c'est à quel moment on peut reconnaître effectivement les pratiques de chacun, chacune sur ces espaces-là. Ouais.
2: Ok. Tu veux nous parler de votre petit programme ?
3: Dire qu'on fait un concert dans 10 jours et que ailleurs de la tarentelle, c'est pas de la musique électronique, même s'ils sont pas loin. Mais par contre, d'ailleurs, on a Tchitchucha qui fait de la cumbia électro. Et donc, on a décidé que c'est une soirée de concert à danser. Donc, si vous voulez danser à 10, pour pas trop cher, avec des bières, des bénévoles, du kombucha, tout ça, n'hésitez pas.
2: C'est quoi la date ?
3: Samedi 6 décembre.
2: Trop bien.
1: Excellent.
2: Ça a l'air d'être un concept bien festif.
3: Exactement.
1: Il y a des choses dans les tuyaux aussi pour la saison.
3: Moi, ouais, vas-y.
1: Ouais, je sais pas. On avait parlé brièvement en bac. Tu m'as parlé de des choses à venir. Est-ce que c'est acté déjà? Est-ce que tu peux en parler ou est-ce qu'il faut attendre que les choses se valident?
2: Est-ce que c'est secret?
3: Non, c'est pas secret. En fait, on a des tentations pour. On a eu des appels pour faire un concert dub. C'est assez fréquent en fait au Théâtre Lézard. En fait, on se rend compte sur l'activité, c'est compliqué sur ce printemps. Ouais, parce qu'en fait, on a beaucoup de choses à accomplir, mais par contre, on va les faire à l'automne prochain. On va relancer cette dynamique-là. Moi, je me rends compte, sur le concert comme sur le reste, on a besoin de travailler en partenariat avec les assos du territoire. On peut porter des choses en direct, mais c'est quand même plus rigolo qu'on fait à plusieurs. Et donc, il faut qu'on arrive à trouver des rythmes par rapport à ça pour nous garantir de la place pour des partenariats, mais aussi se raconter avec des gens qui aussi, sont aussi, enfin, comme ce soir. Il y a des gens qui sont très spécialistes d'endroits que je ne maîtrise pas. Et je trouve ça assez captivant de voir comment on peut penser une programmation à deux d'une soirée. Ça veut dire que je vais d'accord ou pas d'accord, mais qu'on va juste en discuter et poser un peu des critères sur, par exemple, le fait qu'il y ait des artistes de la drôme ou qu'il y ait une égalité homme-femme sur la programmation, mais dire qu'on se met un peu en contexte commun et qu'on se rend compte d'une histoire commune et on cherche les valeurs qui font que, en fait, c'est un contexte qui va nous aller à tous les deux, quoi. Donc, se dire quoi, on est sur cette réalité-là. Mais voilà, concrètement, ça ne sera pas sur le premier trimestre 26.
1: Okay.
3: Mais on travaille sur des choses, déjà sur l'échappée des rues. Voilà.
2: Du coup, tu as voulu nous faire écouter un morceau d'une femme, justement, parce que tu t'es dit que la population masculine était quand même un peu surreprésentée dans le milieu des musiques électroniques, hein, on ne va pas se le cacher.
1: Ouais.
3: Moi, je l'ai pris pour une deuxième raison. D'abord, j'ai vu en concert, j'ai trouvé ça m'avait vraiment beaucoup plu quand je l'avais vu avec Calling Marine à la Belle Électrique à Grenoble, mais aussi parce qu'elle a fait la bande son de l'Emploi du Temps. Et donc, elle a aussi un travail aussi différent de DJ, de raconter une histoire avec ces mots-là, avec son vocabulaire musical, et que je trouve que c'est pas si fréquent d'avoir une DJ qui produit toute la bande son d'un film.
2: Et donc, il s'agit de Irène Drezel.
3: Exactement.

0: 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Et puis on va donc continuer avec la prochaine séquence, une chronique synthèse. On parle d'instruments de musique. Aujourd'hui on est plutôt sur la minute nerd, hein, comme on en a parlé, avec du live coding. C'est Suzanne qui nous parle de ça juste après ça.
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2: Alors bonsoir les nerds. Quand tu m'as demandé sur quoi je pourrais faire une chronique, je me suis dit oh mais prenons un sujet simple comme le live coding. Le live coding, qu'est-ce que c'est? Alors si on coupe le mot en deux, on va trouver live et coding. Merci drop the mic. La chronique est terminée. Alors donc live. Dans live, c'est la notion de jouer en direct, en temps réel, et coding, ça va être une action de, en fait, créer de la musique

0: ou d'autres choses comme de l'image avec un programme informatique. C'est donc en temps réel avec des lignes de code. Vous allez me dire, mais oh là là, quelle drôle d'idée. En voilà, une idée de nerd. Tout à fait. Alors, en fait, à la base, c'est un mouvement qui a émergé dans des milieux assez universitaires dans le nord de l'Angleterre, à Sheffield, dans les années 2000, avec des personnes comme notamment Alex MacLean, qui a créé un langage de live coding très utilisé qui s'appelle Tidal Cycles, et qui est aussi un des fondateurs de l'organisation TopLab en 2004. C'est un mouvement qui part pas de nulle part. Il y avait déjà des gens qui faisaient de la musique avec du code, avec des programmes, notamment avec toute l'émergence de ce qu'on appelle la scène démo dans les années 80, qui est d'ailleurs reconnue depuis cette année au patrimoine culturel immatériel français. Je vous invite à aller regarder des docus dessus. Très intéressant. Et donc, il y avait déjà des personnes qui bricolaient de l'audio et de l'art visuel sur ordi, sur des vieux Commodore 64 à cette époque-là. Mais comme on l'a dit, dans live coding, il y a le mot live. Et en fait, c'est à partir des années 2000 qu'on voit des artistes qui commencent à faire du code en direct, pas juste à programmer des trucs, à avoir un travail de compo longue, mais vraiment de le faire en set de concert, de le faire en direct et à le projeter pour que le public voit ce qu'ils sont en train de taper et l'effet que ça produit sur le son. Donc, il y a ces gens-là qui commencent à faire ça et ils écrivent un manifeste et ils commencent à chercher des outils adaptés pour créer cette musique codée en temps réel. Comment ça marche ? Dans notamment Tidal Cycles, un des langages les plus utilisés, on trouve cycles, et cycles, c'est la notion de cycle, de pattern, de boucle, qu'on trouve en fait dans plein d'autres choses, dans plein de sampleurs, séquenceurs, dans vos logiciels Digital Audio Workstation préférés comme Ableton ou Fruity Loops. Donc en fait, on va se donner une base de temps, un cycle qui a une durée donnée et qui va se répéter avec un tempo. Dedans, on écrit des notes, on écrit des effets, on forme des rythmes, on superpose des motifs qu'on va transformer au cours du temps. Et on va en fait créer de la musique comme on le ferait avec d'autres choses. Mais alors, si on peut le faire avec d'autres choses, pourquoi le faire comme ça, hein ? Et ça a l'air vachement compliqué, non ? Et pourquoi le projeter devant le public ? Bah en fait, au-delà de la performance, de voir un humain créer de la musicalité avec un langage pas du tout intuitif, on peut voir en fait une volonté politique de se réapproprier l'outil informatique, l'ordinateur qu'on utilise tous les jours et dans un but artistique. Au fond, c'est pas plus complexe que de faire de la musique avec un synthé modulaire ou même avec des platines vinyles. En fait, quand on sait pas faire de la musique avec tout ça, bah ça peut paraître complètement extraterrestre, non ? Donc le fait avec un ordinateur avec du code, pourquoi pas ? Mais à la différence de ces derniers outils, il n'y a pas besoin de dépenser des centaines ou des milliers d'euros dans du matériel. Bon, on en a parlé un petit peu plus tôt. On peut live coder sur un ordi même un petit peu pourri. C'est aussi, en dehors de ces questions économiques de choix matériel, c'est aussi avoir le contrôle sur son outil. Car on n'a pas d'interface graphique. Il n'y a pas un joli bouton qui va nous lancer notre sample. Il n'y a pas un joli potard qui va régler la fréquence de notre effet. Donc, en fait, ce qu'on n'a pas là-dedans, c'est qu'on n'a pas de boîte noire. Le code qu'on écrit, il est visible. Et comme il est visible, il est accessible à tout le monde. Il est accessible au public. Les logiciels sont publiés en open source. Le code qu'on écrit aussi. Et donc, en fait, on s'inscrit dans la lignée de ce qu'on appelle le manifeste hacker. Au-delà d'une fascination technocrate qu'on pourrait retrouver chez les élites fascinées par l'IA aujourd'hui et donc dans la Macronie, en fait, on a une volonté très politique. On a une volonté politique de se réapproprier l'outil et de prendre le contrôle pour libérer des pratiques artistiques. Depuis 2012... il y a aussi des événements en fait fondés à partir de cette pratique qu'on a appelé des algo-raves pour algorithm rave party, donc des rave parties algorithmiques. Youhou ! Alors c'est vachement plus fun que le titre ne pourrait le laisser penser. Donc en fait, par ce titre-là, on a une revendication forte de s'inscrire dans l'héritage politique, pas que de l'open source et du hacker, mais en fait dans l'héritage politique de la rave et de la free party. et donc de se mettre un peu aux antipodes d'une certaine uniformisation commerciale du clubbing, comme on en parlait un petit peu plus tôt. Le live coding, c'est pas forcément cantonné à un seul genre musical. Il y a des gens qui vont faire de la techno, de l'EDM, de la drum and bass, de l'ambiance, de la noise. Et ça peut devenir un vrai laboratoire d'expérimentation. De par sa nature improvisée, vu qu'on fait tout en temps réel, il y a un côté qui va se rapprocher du jazz. Ça aussi, on en a parlé un petit peu avant. Pourquoi je voulais en parler ce soir ? Parce que c'est quelque chose dans lequel j'avais miné il y a quelques années. Et en fait, en me replongeant dedans dernièrement, j'ai découvert que ça avait bien changé. D'une part, parce que y a des artistes maintenant sur TikTok et Instagram qui font du live coding. Et oui, les nerds sont sur les réseaux. Et c'est super chouette parce que le but, en fait, de montrer du code au public et de rendre les choses accessibles, de donner de la visibilité, bah, pourquoi pas le faire sur des réseaux sociaux. Moi, c'est pas trop ma came, mais pourquoi pas. Donc, il y a des artistes comme Switch Angel qui fait des trucs un peu à la mi-chemin drum and bass, voire hyper pop, qui contribuent à démocratiser ce genre en montrant leur ligne de code. Et c'est pas que parce qu'il y a une visibilité sur les réseaux, mais c'est aussi parce que maintenant, il y a des outils pour coder tout ça, qui sont 100% en ligne dans votre navigateur préféré. Plus rien à installer, pas besoin d'entrer dans un terminal et de se casser la tête pendant 3 heures, comme ça a pu m'arriver par le passé, pour installer tout ça. Désormais, suffit d'ouvrir un navigateur et, par exemple, on peut utiliser un outil comme strudel.cc, strudel.cc, et dedans, il y a directement un workshop en ligne. On peut taper ses premières lignes de live code en moins d'une minute et ça fait boum boum. On va le voir un petit peu après. On peut aussi compter, pas que sur des outils de plus en plus accessibles, mais sur des vraies communautés super bienveillantes. Quand on se lance, il y a des forums, il y a des chats Discord, il y a des collectifs un petit peu partout dans le monde qui organisent des événements et des ateliers, qui partagent leur code sur, par exemple, GitHub. Et leurs samples librement. En France, on va citer notamment le Cookie Collectif à Paris qui organise des jams tous les mois et des ateliers. On peut aussi citer à Lyon un label qui s'appelle Ordinateur dans la tête qui publie des cassettes. Et oui, des cassettes de choses créées sur ordinateur avec du code.
1: C'est bon, ça.
0: Et c'est très chouette à aller écouter sur Bandcamp. Et il y a aussi une branche de l'organisation Top Lab dont je parlais plus tôt à Strasbourg. Alors qui sait, peut-être qu'après cette chronique, il y aura des velléités de monter un collectif dans la vallée de la Drôme. Un collectif de live coding qui pourrait s'appeler peut-être Live Creating. Ouais, non, c'est nul. Désolé les nerds. Alors, avant de vous quitter, je vais vous faire une petite démo. Alors, loin de vous faire un vrai morceau stylé, bien composé, l'idée, ça va être de vous rendre visible, sans les yeux, le code que je vais faire en vous dictant des caractères super compliqués pour se rendre compte un petit peu comment ça marche. Donc, je l'ai dit, Tidal Cycles, ça fonctionne sur le principe de cycle. On va avoir un cycle d'une durée donnée. Et dans ce cycle, je peux mettre ce que je veux. Donc, si par exemple, j'écris D1, espace dollar, espace S, et ouvrez les guillemets BD, BD ça veut dire bass drum, et que je ferme, et bah, il se passe ça. Attention, Adi, est-ce que tu peux montrer le téléphone ? Ah oui, c'est bon. Boum, boum, super, on a un kick. Alors, on est content, on a notre kick. Maintenant, qu'est-ce qu'on va en faire ? Eh bien, ce kick, il est un petit peu statique. Alors, si j'essaye de changer un petit peu ce qu'il y a dans mon pattern, et par exemple que je le multiplie par 2, bah, je vais avoir 2 kicks. Paf ! Par. Oh, ça va plus vite. Je peux aller encore plus vite ? Boum, boum ! Ok, super. Maintenant, si je veux créer un pattern un petit peu différent, imaginons que je fasse BD avec plein de petits silences qu'on manifeste par des petits signes tilde. Alors, je vais faire BD, je vais faire, je ne sais pas compter, 9 tildes, un autre BD et puis encore 5 tildes. Voilà ce qui se passe. Boum, boum. Allez, c'est parti. Alors, c'est un peu lent, non ? On va essayer d'aller sur un tempo un peu plus rapide. Alors, je vais faire 7 CPS. Ouvrez la parenthèse. 170 divisé par 60 divisé par 4. Qu'est-ce que ça veut dire ? Je suis en train de régler mon tempo à 170 BPM, qui est un tempo beaucoup plus respectable. Ouais, super. Maintenant, rajoutons un petit peu d'aléatoire dans tout ça pour rajouter un petit kick sur la division 7 de notre petit kick qui est sur 16 divisions pour l'instant. Ok.
1: Alors, normalement,
0: ça manquerait pas d'un peu de caisse claire, Jean ?
1: Ouais, si. Ouais. Alors, normalement, on a mis en place la technologie sur les ondes FM pour que vous puissiez voir le processus en vidéo. Normalement, dans votre poste
2: incroyable.
1: De radio, vous devez pouvoir voir le processus en vidéo.
0: Il suffit de fermer les yeux et de se concentrer très fort. Et alors, je vous rajoute un petit peu de caisse claire avant qu'on se quitte. $S, ouvrez la parenthèse, ouvrez les crochets, tilde, espace SN pour snare drum, fermez les crochets, avec un petit point d'exclamation de... Wow là là, on a de la caisse claire.
2: C'est vachement plus funky là.
0: Ce sample est un peu pourri, on va changer... Ah voilà, une caisse claire un peu plus sympa. Des hi-hats hein,
1: ça marche.
0: Ok, c'est la grosse taf du live coding. Alors, voilà des exemples. On peut faire des drums assez fun avec ça. On peut aller très vite. On peut rajouter des tonnes de trucs ultra aléatoires. Si on veut, on peut rajouter des petits synthés, hein, parce qu'on peut pas faire que des drums. On peut aussi faire des notes, par exemple.
2: Oh. Ouh.
0: Donc il y a des gens qui se sont amusés à faire plein de choses là-dessus. On peut faire tout ce qui est possible dans notre tête. Il y a des gens qui sont allés recoder du Aphex Twin. Ils ont que ça à faire.
1: Et oui, parce que du coup, t'as quand même justement quelques exemples à proposer sur des codes qui ont déjà été faits.
0: Ouais, moi je m'amuse un petit peu à ça. Et puis je vais aussi pas mal diguer ce que les gens font. Donc par exemple, là j'ai récupéré un petit pattern de Ivan Abreu qui a fait des outils sympas avec un synthé qui s'appelle Super Fork. Je peux aussi recoder toute la musique de Mario si j'ai le temps et que j'ai envie. Ou je peux coder des choses qui n'existent pas encore, et ce serait quand même plutôt ça l'intérêt. D'aller mettre n'importe quel sample dedans, par exemple sampler ce stylo bic qui est sur la table. Voilà, et puis en faire de la musique et puis créer des patterns qui n'existent pas. Tout l'intérêt là-dedans, c'est de se réapproprier les algorithmes. Les algorithmes qu'on utilise beaucoup ces derniers jours et contre lesquels on se bat un peu parce qu'on est soumis à des algorithmes de suggestion musicale, à des algorithmes d'IA, etc. Et bah si en fait c'était vous qui créez ces algorithmes, et bah ce serait peut-être plus chouette, non ? Allez, ouais. On va couper les choses.
2: Merci Suzanne.
3: Grave.
1: Est-ce que t'as une ou deux autres séquences à nous faire écouter là, par exemple ?
0: Par exemple, j'ai trouvé cette personne qui allait recoder April 14th de Aphex Twin pour celles et ceux qui connaissent. Alors c'est très approximatif, mais je trouvais ça intéressant. Une ou deux petites notes à côté, mais on reconnaîtra quand même vaguement. C'est marrant, non ?
1: Non, franchement, c'est incroyable. Alors moi qui ai l'écran devant les yeux, franchement, c'est
0: ça pique les yeux, hein.
1: Non, mais c'est un vrai outil de réappropriation. Et justement, quand tu parles justement d'algorithme et de la façon dont on les subit, enfin de l'imaginer dans ce cadre-là, c'est ça ouvre des portes véritablement.
4: J'ai envie de voir.
1: On n'a pas su. C'était un fake. On n'a pas développé la technologie FM pour voir la vidéo, mais effectivement, c'est quand même vachement intéressant pour nous d'avoir l'écran devant les yeux, quoi.
0: Si ça vous intéresse, je donnerai à Jean des liens pour aller tester le Strudel, notamment, qui s'utilise direct dans votre navigateur, donc Google Chrome, Firefox, tout ce que vous voulez. Il y a des petits workshops qui sont très bien faits. Et voilà, aller diguer un petit peu sur YouTube à quoi ça ressemble, parce que l'intérêt, ouais, c'est de voir à quoi ça ressemble. Ça fait des petites lignes de texte vraiment imprononçables.
5: Moi, je dirais que si vous avez vu les films Matrix, vous voyez les gens qui codent là devant l'ordinateur avec plein d'écritures en vers, c'est plus ou moins ça. Il y a plein tac tac tac tac tac sur les claviers là, avec ses doigts qui bougent très vite. Et c'est, on dirait que c'est l'apocalypse.
4: Et tu dis strudel.
0: Ouais. Comme la
4: gâteau,
0: pâtisserie, ouais.
4: Strudel.
0: Strudel. Ouais.
4: Nice.
1: Trop bien. Ben on mettra les liens dans le descriptif du podcast. Trop bien pour ça, génial. Est-ce que tu nous fais écouter un bout de morceau ?
0: Non, pas ce soir. Si vous voulez écouter un bout de morceau, je vous invite à venir à l'Hydre samedi soir. Il y aura peut-être des surprises.
1: Ah, mais okay. Voilà, c'est ça qu'on voulait.
2: Pour ni fait ni affaire.
0: Oui, voilà, un petit rappel pour celles et ceux qui auraient raté l'info. Samedi soir à l'Hydre, l'association Microcontact organise un petit cabaret des musiques inimaginables avec du coup des artistes imaginaires qu'on va mettre en musique. Si vous avez envie de participer, les infos elles sont sur le site de l'Hydre. Et si vous avez envie de venir, ce sera à partir de 18h et ça va être bien débile. Venez.
1: Trop bien. Excellent. Eh ben, écoute, c'est parfait. Ni fait ni affaire. On retient la date, justement, à l'Hydre.
0: Il n'y aura pas que des trucs de nerd, hein, promis. Il va y avoir des choses beaucoup plus accessibles, comme du casou.
1: En tout cas, tout un tas d'artistes imaginaires. Merci beaucoup pour cette chronique, Suzanne. Le live coding avec les liens pour ceux qui souhaitent aller plus loin dans la pratique du live coding. Et puis, nous, on arrive au terme de l'émission, mais juste avant de se quitter, on va faire une dernière séquence qui est la séquence référence, un échange autour de la table pour toutes celles et ceux qui souhaitent partager des références, quelles qu'elles soient, autour des cultures musicales électroniques. On démarre cette séquence juste après ça. Donc là, c'est le moment, du coup, si vous avez des trucs...
3: Connect local musique.
1: Évidemment, mais si vous avez tout.
6: Ah oui, vraiment.
5: Bonsoir.
2: Est-ce qu'il y a des gens autour du plateau?
1: Il était en train de gueuler au micro.
2: L'agent, il était à fond, il essayait de se rattraper sur le.
0: Allez, vas-y, moi j'y vais.
2: Allez,
0: comme
2: vas-y,
0: ça, j'enchaîne direct.
2: Un petit partage.
0: Alors, je vous l'ai pas dit, mais si vous voulez toujours vous renseigner sur le live coding, maintenant il y a carrément un mini docu Trax Arte. Sur les algorithmes, la teuf en open source. Il y a aussi des articles sur tous vos journaux préférés, les Inrock, Le Monde, Tsugi. Donc voilà, un truc qui est de plus en plus accessible et documenté.
2: Trop bien, qu'on
1: excellent,
2: peut retrouver
1: super.
2: Sur Arte, j'imagine.
1: Excellent.
2: Est-ce qu'il y a d'autres personnes autour de la table ou ouais, vas-y, dis-nous, Jérémy.
4: Quand tu as parlé de live coding et de te réapproprier les comment dire les technologies vouées à la base à du gros capitalisme et à faire de la croissance dont tu parlais tout à l'heure, moi ça m'a fait penser à un truc que j'ai vécu à un séminaire qu'on a fait pour le festival La Vallée électrique où mon ami Arthur derrière a sorti une super phrase. Il a dit Arthur, vas-y, s'il te plaît, dis-le à ma place.
7: Oh, wow.
4: Tu t'en souviens ou pas?
2: Il faut t'approcher, Arthur. Ouais,
1: sur le capitalisme, du coup, c'est ça?
2: Sous le capitalisme.
7: C'est la phrase où tu disais attends. Que notre but, c'était de quoi?
4: De faire chanter... attends, je vais le faire avec l'accent. Parce que
2: oh, ça a l'air poétique.
4: Au fin fond de la Garrigue, dans la Drôme...
7: Avec un peu de phare et goule.
4: On faisait chanter les machines pour raconter les arbres.
2: Voilà. Oh, c'est beau.
4: Non, mais c'est moi j'avais adoré cette phrase parce que justement c'était l'expression même de on prend des trucs qui sont l'expression de la surindustrialisation et blablabla blablabla et on en fait de l'art et je trouve que du coup parler de la vallée électrique maintenant c'est chouette et Arthur à toi parle de la vallée électrique.
1: Oh wow.
2: Il n'était pas prêt, Arthur, mais il est en pleine adaptation.
0: Il n'a pas trop le choix, désormais.
2: Alors, c'est le petit coup de com' pour la Vallée électrique, c'est
8: ouais,
2: ça?
8: C'est ça, la Vallée électrique, du coup, organisée par Mellifera Records. Donc là, ce sera notre 10e anniversaire, mi-juin, donc du 12 au 14. Les places sont déjà disponibles sur Shotgun. Donc voilà, ça se passe dans le sud de la Drôme. Notre mission est assez simple. Il s'agit de tenter l'hybridation de l'humain, de la nature et de la technologie. Donc on cherche à faire vivre une expérience forte pour proposer ça à une 500 festivaliers le temps d'un week-end. Bref, pour l'autopromo, de toute façon, le plus simple, c'est que vous allez voir sur notre Instagram, donc la Vallée électrique Mellifera Records. Et ça m'amène sur la recommandation, puisque c'était le sujet. Moi, je conseille à tout le monde la série Scavenger's Reign de... Joseph.
1: Incroyable.
8: Comment il s'appelle? Joseph Bennett.
2: Tu peux redire le nom?
8: Ouais, le nom.
0: Scavengers.
8: Rain.
0: Rain. Ouais, S-C-A-V-E. Faites la suite.
8: Très, très bonne série qui est sortie en 2023. Une série d'animation. Il y a une saison. C'est absolument incroyable. Beaucoup d'émotions, des tableaux magnifiques. Ça aborde notamment ce sujet de l'humain, de la nature, de l'environnement, de la technologie. Il y a plein de suspense. Il y a des scènes qui sont très belles, parfois un peu trash. En tout cas, j'aime beaucoup. Et ce réalisateur vient de sortir aussi une nouvelle série qui est sortie en 2025, qui s'appelle Common Side Effects. Que
1: ah oui, c'est lui aussi. Ouais.
8: Ah oui, incroyable. Et ça, c'est très drôle. C'est un peu plus léger au premier abord. Sauf qu'en fait, quand la série défile, on se rend compte que les thématiques qui sont abordées sont quand même très importantes et très intéressantes. Et ce que j'aime bien personnellement, c'est que ça ne prend pas parti. Ça montre des personnages qui ont des visions du monde très différentes. Donc ça parle notamment du capitalisme, des plantes, de la médecine, des choses comme ça. Et ça brouille un peu les pistes, on ne sait plus qui a raison, qui a tort. Ça laisse la place à l'imagination.
2: Trop bien.
8: Voilà.
2: C'est cool d'avoir une petite série partagée comme ça.
1: Ouais, grave. Ah. Ouais, moi, je surkiffe. Franchement, à voir vraiment.
0: Ouais,
1: les deux. Et la première avec ce petit côté biopunk, justement, que moi, je dis que je cherche genre un peu à l'infini dans l'animé. Ouais, grave. Et, franchement,
8: faut que tu viennes à la Vallée électrique.
1: Ah, c'est très bon.
2: Il est fort.
0: C'est un bon vendeur. Okay,
1: ouais. Okay, bon. On parlait de faire chanter les machines et en parlant de faire chanter les machines, il y a quand même un label qui est aussi un label territoire Adrien Desracides qu'on a eu en première interview à monter le chant de la machine et qu'on vous invite à découvrir aussi sur les plateformes. On mettra le lien en descriptif dans l'émission. Comment ?
9: Qui est tiré d'une BD.
1: Eh bien, est-ce que tu peux nous citer cette référence, cette bande dessinée ? Parce que moi, tu m'en as parlé, moi je la connais pas. Et du coup, c'est à découvrir véritablement.
10: Le nom de ce label est tiré d'une BD qui est écrite par je ne sais plus qui, mais en tout cas organisateur de rave, et c'est sur l'histoire du DJing, en fait, qui part de la source jusqu'à à peu près nos jours. Voilà.
1: Excellent.
10: Et en notre bouquin, pour ceux qui aiment lire et qui sont intéressés par rapport à l'histoire de la musique électronique, je conseille Les Fous du Son de Laurent De Wilde, ouais, qui est un compositeur de musique jazz, mais qui mélange le jazz électronique, et qui part du clavecin aux années 2000 à peu près, puisque après, la musique électronique, elle part dans tellement de sens qu'il a arrêté son bouquin là. Voilà.
2: Trop bien, merci.
1: Excellent. Et regarde-moi en parlant de bouquins, parce qu'en fait c'était c'était la fin de l'émission.
0: Le suspense est intense jusqu'à la prochaine fois, Jean. Voilà.
1: Non, mais j'ai quand même le cité parce que nous on a pris un temps pour parler un peu juste de mon bouquin avec Adrie, et puis il y avait du coup Modulation qui a été un bouquin qui a été important aussi pour moi sur l'histoire des musiques électroniques au sens très très large. On partait de choses des années genre 60. 60 de Pierre Schaeffer, Pierre Henry en France et en Allemagne notamment. Ah oui, c'est ça, ouais, on saute le dernier titre. Donc ça c'est l'info que j'ai sur le board. Adieu la technique, mesdames et messieurs, applaudissements pour Adieu la technique. Allez, bah oui, on va faire ça. On va arriver au terme de ces références. Merci beaucoup pour la participation de chacun, chacune. On va prendre le temps quand même de faire un tour. Merci Anouk pour avoir été avec moi pour co-animer cette émission.
0: Bravo Anouk.
2: Merci Jean.
1: Super. Et puis Arthur qui a pris place sur la table. Merci Arthur d'avoir été avec nous. Et puis avec grand plaisir de te retrouver pour parler justement plus en profondeur certainement de la Vallée électrique et peut-être aussi du mastering. On en parlait en bac.
8: Grand plaisir.
1: Trop bien.
8: Ouais.
1: Merci Arthur. On peut l'applaudir.
0: Merci,
1: super.
0: Arthur.
1: On avait Hélé aussi avec nous qui nous a parlé du métier de chargé de production. Merci beaucoup Hélé d'être venu pour parler de ce métier-là. Super de t'avoir avec nous sur le plateau. Génial. Et puis Jérémy Solarithme qui a parlé de son projet avec les dates à venir. Alors moins en local, mais peut-être il y a des choses dans les tuyaux, notamment l'émission va certainement aussi se développer sur un format 7 radio 7 en live qui sera diffusé sur l'antenne RSF et sur les différentes antennes de radio associatives du département. Voilà, ça c'est à venir, on en parlera la prochaine fois, notamment je je crois, mais ça va venir en janvier. Peut-être que ça va venir plus vite que prévu. Voilà. Et puis on avait Mathieu avec nous, direction du théâtre Les Airs. Merci beaucoup Mathieu d'avoir été avec nous pour cette émission. Super.
9: Merci pour l'invite.
1: Trop bien. On avait Suzanne avec nous qui nous a parlé de live coding. Et ben, c'est une très très belle présentation. Merci beaucoup Suzanne. Et puis on te retrouve donc, c'est vendredi ou samedi,
0: samedi
1: à Lydre?
0: Samedi à Lydre à partir de 18h.
1: Samedi à Lydre à partir de 18h. Merci beaucoup Suzanne d'avoir été avec nous. Super. Il y avait dans Les Gens de l'Ombre, on en parlait de Les Gens de l'Ombre. Il y avait Brice aujourd'hui qui était la coordination à l'accueil, la coordination pâle plateau. Merci beaucoup Brice, on voit d'avoir été avec nous. Des invités que je découvre et que je rencontre qui viennent d'arriver au fur et à mesure, que je ne citerai pas, mais avec grand plaisir de t'avoir avec nous sur les prochaines. Adrien Aderacide également qui était avec nous. Bravo, merci Adrien. Puis on retrouve son album sur les plateformes sur le descriptif de l'émission. Pierre M, il se cache un peu. Pierre M, c'était pas à l'antenne, un peu caché. Little Tune, qui était également avec nous, on te retrouvera certainement à l'antenne sur les prochaines émissions. Bravo, merci Pierre M d'avoir été avec nous. Et Adi, on finit par toi, effectivement, la technique, on déborde un petit peu. Merci Adi d'avoir été avec nous, et puis on te retrouve toujours sur l'émission Pétrole Pop, juste avant Hub Connect Local Music. Hub Connect Local Music, une émission consacrée aux scènes musicales électroniques du département de la Drôme. Une émission culturelle bimestrielle en format magazine. On se retrouvera donc dans deux mois pour la prochaine, et d'ici là, profitez bien, certainement, les versions live Radio 7 à venir. Merci encore, ciao. 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

0: Faut pas
1: tout le monde donne sa sauce. 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